Oui, Radio Bonne Nouvelle, votre émission Vérité Évangélique, c'était extrait de cet album Island Praise. Oui, les Alizés qui nous chantent « Keep on singing, keep on shouting ». Continuez à chanter, continuez à crier « Alléluia au Seigneur ». Oui, gloire au Seigneur, à Jésus-Christ, notre Dieu. 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

Bible Nouvelle, votre émission Vérité Évangélique, avant de retrouver nos amis de Lumière sur le chemin, Corinne Lafitte, celui qui a changé ma vie.

0: Amis des quatre coins du monde, où l'on adore notre Dieu dans la langue française, bonjour. Restez avec nous jusqu'à la fin de l'émission. 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
0: Il y a dans l'histoire de l'Église des lieux qui brillent d'un éclat particulier. C'est le cas de cet endroit appelé Clara Vallis, Clairvaux, Vallée Lumineuse. C'est à partir de là qu'un grand homme, qui avait certes ses faiblesses et commis des erreurs, a fait briller la lumière de l'Évangile. Allez-y, Marie-France.
1: Bernard de Clairvaux, jeune noble bourguignon, est entré au couvent de Citeaux à 22 ans, en 1112. 3 ans plus tard, il devient abbé de l'abbaye de Clairvaux. Son influence fut telle que l'abbaye de Clairvaux fonda 67 autres monastères à travers l'Europe. L'histoire du Moyen-Âge retiendra surtout ses exploits dans le domaine de la culture et de la politique. Nous voulons relever quelque chose de beaucoup plus central. Il vivait tellement de la certitude du salut, par pure grâce pour l'amour du Christ, que, pour réfuter les erreurs de l'Église de Rome, les confessions de l'Église évangélique luthérienne le citent 3 fois et en appellent à ses positions 4 autres fois. Dans son sermon pour la fête de l'Annonciation, il dit d'abord... Tu ne peux obtenir le pardon des péchés que par pure grâce. Ensuite, même après, tu ne peux accomplir des œuvres bonnes que si Dieu te l'accorde. Et enfin, tu ne peux pas te mériter la vie éternelle avec tes œuvres bonnes.

Prions. Dieu plein de grâce, en faisant de moi ton enfant pour l'amour de Jésus, tu as promis de me bénir en toutes choses. Je te remercie pour toutes les choses admirables que je te dois, particulièrement pour mon Sauveur. Tu m'assures que, grâce à lui, tu me pardonnes mes péchés, que tu es réconcilié avec moi et m'accordes le salut éternel. Tu me combles chaque jour de richesses spirituelles et me fais tirer profit de toutes les expériences, même des pénibles. Je te remercie pour les frères et sœurs qui partagent ma foi en ton Fils et avec lesquels je le sers dans l'Église. Montre-moi à chaque instant comment te témoigner concrètement ma gratitude. Rends ma vie sereine et joyeuse par tes promesses. Aide-moi à témoigner de ta grande bonté par mon comportement, repentant et croyant, et par mes paroles. Pour l'amour de Jésus, Amen.

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1: Alors, la dernière fois, nous avons parlé de la multinationale qui a pour nom l'Église universelle. Rappelons brièvement ce qu'elle est. Elle est constituée de tous les vrais croyants qui, à travers le monde et les âges, ont placé leur confiance en Jésus le Sauveur. Tous ses membres sont parfaitement saints, étant purifiés par le sang de Christ. On en devient membre uniquement par la foi en l'Évangile.
2: Ajoutons que Jésus a déclaré que l'Église universelle subsistera jusqu'à la fin des temps. Rien ne pourra la faire disparaître, même s'il est vrai qu'elle passe souvent inaperçue, puisque la foi du cœur n'est pas visible. Aussi, personne ne peut évaluer le nombre exact de croyants en région parisienne, par exemple, puisque le Seigneur seul connaît ceux qui lui appartiennent.
0: Il nous faut parler maintenant d'un autre sens du mot « église », celui par lequel on désigne des groupements humains qui se distinguent par une étiquette, une organisation, une confession et un lieu. Ainsi, une église locale ou une paroisse est un lieu précis où des gens se rassemblent régulièrement pour écouter la parole de Dieu, pour administrer les actes religieux que sont les sacrements et pour vivre leurs convictions de manière communautaire.
1: Voilà qui est clair, Jean. Précisons cependant qu'à l'inverse de l'église universelle, dans les églises locales, il peut y avoir des hypocrites, des infidèles et toutes sortes de gens qui ne sont pas forcément des croyants convaincus. Jésus avertissait que dans son royaume, l'ivraie poussait au milieu du blé. Il précisait aussi que lui seul, l'agriculteur expert, était capable de distinguer l'un de l'autre.
2: On pourrait objecter que, puisqu'il y a déjà une église universelle, à quoi bon des églises locales ou des regroupements religieux?
0: La réponse est biblique. Dieu veut que les chrétiens se regroupent en communauté autour du culte et de la méditation et qu'ils vivent ensemble leur foi dans l'amour fraternel, dans la confession de leur foi et dans la persévérance. Ainsi, l'Église s'inscrit dans la société comme une réalité visible. C'est ce que firent les premiers chrétiens, desquels il est dit qu'ils persévéraient dans la communion fraternelle, dans le sacrement et dans la prière.
1: Jésus a dit « Enseignez-leur à observer tout ce que je vous ai prescrit ». Cet ordre indique clairement que les croyants doivent se regrouper pour recevoir l'instruction divine. La foi ne peut venir que de la parole prêchée. Il faut que les croyants se laissent constamment édifier pour grandir en conviction, en fermeté et en amour.
2: Soulignons en passant que cet aspect de la vie communautaire est mal perçu par bien des chrétiens. Certains n'ont pas compris la nécessité d'entretenir une foi vivante. Ils pensent notamment qu'il suffit d'être baptisé, ils prennent le baptême comme un vaccin qui sanctifie, même si on vit en dehors de la méditation, de la prière et de la foi vécue. Pour d'autres, la vie communautaire et l'édification qu'elle procure n'ont pas plus d'importance que s'il s'agissait d'une formalité administrative. Pour eux, l'église c'est comme la préfecture, on n'y va que lorsqu'il s'agit d'obtenir un certificat ou sa carte grise.
0: Pourtant la Bible est claire, la foi est semblable à une lampe à huile dont la flamme a besoin d'être alimentée et qui est exposée aux agressions de l'incrédulité et du doute, aux épreuves et aux tentations. Elle ne peut rester vivante, ni briller avec éclat, ni résister aux tempêtes de la vie, si elle n'est pas constamment alimentée et purifiée par la parole de Dieu. Elle ne peut pas non plus porter les fruits de la bonté, de la douceur, de la patience et de l'amour fraternel. Ce n'est pas sans raison que Jésus a dit « Si vous demeurez dans ma parole, vous serez vraiment mes disciples ». Il avait dit aussi que le sarment ne peut porter du fruit que s'il demeure attaché au cep.
1: Cela me rappelle le beau psaume premier dans lequel il est dit « Heureux l'homme qui trouve son plaisir dans la parole de l'Éternel et qui la médite jour et nuit. Il est comme un arbre planté près d'un courant d'eau qui porte son fruit en sa saison et dont le feuillage ne se flétrit point. Tout ce qu'il fait lui réussit. »
2: Voilà pourquoi Dieu a donné à l'Église des pasteurs et responsables spirituels chargés de se former pour être aptes à édifier les membres de l'Église. De même que Jésus a formé ses apôtres pour qu'ils instruisent le peuple de Dieu, de même, les églises locales se donnent des pasteurs qui sont les spécialistes de l'édification et de l'instruction des fidèles.
0: Paul dit aux pasteurs des paroisses, « Prenez garde à vous-même et à tout le troupeau au milieu duquel le Saint-Esprit vous a établi, surveillant, pour nourrir l'église de Dieu qu'il s'est acquise par son propre sang. »
1: Cela nous amène à parler du devoir de fidélité de toute église et de toute dénomination religieuse. Comme en toute chose, la fidélité, ce n'est pas n'importe quoi. Une église est fidèle quand elle s'en tient à la Sainte Bible, seule source en matière de doctrine, de foi et d'autorité spirituelle, et quand elle n'ajoute ni ne retranche rien à tout ce qui est écrit.
2: Eh oui, Marie-France, une église fidèle dit sa confession ou sa croyance, et elle montre clairement comment sa confession de foi est édifiée sur le texte sacré. Dieu dit que celui qui a entendu ma parole rapporte fidèlement ma parole. Pourquoi mêler la paille au blé ?
0: Nous sommes là au cœur du fameux problème des divisions dans la chrétienté. Dans une église, l'enseignement et la confession de foi ne sont pas laissés au libre choix des individus. Dieu condamne les responsables d'église et les pasteurs qui prennent leur parole et la donnent comme parole de Dieu.
1: Tout cela nous amène à tirer d'utiles conclusions. D'abord, nous devons veiller à être membres de la plus belle de toutes les églises, l'église universelle, celle dont Christ seul est le chef et l'unique sauveur de tous les hommes. On en devient membre par une foi sincère, personnelle et durable en l'évangile du Christ sauveur.
2: Il faut veiller ensuite à faire partie d'une église locale, s'il s'en trouve une, qui dit clairement sa confession et qui la fonde avec respect et pureté sur la seule parole de Dieu. Notre âme et notre avenir spirituel sont trop chers pour les confier à n'importe qui, de même qu'on ne confie pas sa santé à n'importe quel médecin et surtout pas à un charlatan.
0: Enfin, chaque croyant a un devoir de responsabilité spirituelle, soutenir l'œuvre de sa paroisse par la fermeté, par la prière, par l'engagement et le service, par une vie fraternelle active. C'est ainsi que la communauté locale est une pierre vivante et s'édifie pour être un temple saint dans le Seigneur.

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Lecture du prophète Ésaïe. Chapitre 53. Qui a cru à ce qui nous était annoncé? Qui a reconnu le bras de l'Éternel? Il s'est élevé devant lui comme une faible plante, comme un rejeton qui sort d'une terre desséchée. Il n'avait ni beauté, ni éclat pour attirer nos regards, et son aspect n'avait rien pour nous plaire. Méprisé et abandonné des hommes, homme de douleur et habitué à la souffrance, semblable à celui dont on détourne le visage, nous l'avons dédaigné. Nous n'avons fait de lui aucun cas. Cependant, ce sont nos souffrances qu'il a portées, ceux de nos douleurs qu'il s'est chargé. Et nous l'avons considéré comme puni, frappé de Dieu et humilié. Mais il était blessé pour nos péchés, brisé pour nos iniquités. Le châtiment qui nous donne la paix est tombé sur lui, et c'est par ses meurtrissures que nous sommes guéris. Nous étions tous errants comme des brebis, chacun suivait sa propre voie. Et l'Éternel a fait retomber sur lui l'iniquité de nous tous. Il a été maltraité et opprimé, il n'a point ouvert la bouche, semblable à un agneau qu'on mène à la boucherie, à une brebis muette devant ceux qui la tondent, il n'a point ouvert la bouche. Il a été enlevé par l'angoisse et le châtiment. Et parmi ceux de sa génération, qui a cru qu'il était retranché de la terre des vivants et frappé pour les péchés de mon peuple? On a mis son sépulcre parmi les méchants et son tombeau avec le riche, quoiqu'il n'ait point commis de violence et qu'il n'y ait point eu de fraude dans sa bouche. Il a plu à l'Éternel de le briser par la souffrance. Après avoir livré sa vie en sacrifice pour le péché, il verra une postérité, prolongera ses jours, et l'œuvre de l'Éternel prospérera entre ses mains. À cause du travail de son âme, il rassasira ses regards. Par sa connaissance, mon serviteur juste justifiera beaucoup d'hommes, et il se chargera de leurs iniquités. C'est pourquoi je lui donnerai sa part avec les grands, il partagera le butin avec les puissants, parce qu'il s'est livré lui-même à la mort et qu'il a été mis au nombre des malfaiteurs. Parce qu'il a porté les péchés de beaucoup d'hommes et qu'il a intercédé pour les coupables.

0: Femme au foyer habitant les environs de Genève, Liliane Favarger nous partage son point de vue sur son travail souvent mal considéré dans la société. Elle nous raconte aussi son parcours parsemé de luttes intérieures et ce qui est à la source de son épanouissement actuel. Liliane Favarger, vous êtes femme au foyer. Qu'est-ce que cela signifie pour vous ?
1: Alors, femme au foyer, c'est en premier lieu un privilège. Un privilège de voir grandir ma famille, d'être dans un lieu où je suis un peu la reine de l'ambiance, en fait. C'est moi qui détermine la chaleur, l'ambiance chez moi. Alors, j'ai le privilège d'être vraiment soutenue par mon mari dans ce que je fais. Et souvent apprécié par mes enfants, pas toujours, mais ça arrive qu'ils me disent merci. Par contre, c'est vrai que c'est pas forcément évident dans la société aujourd'hui de dire voilà, je suis femme au foyer, sans toujours ajouter, mais vous savez, je fais plein de choses à côté, je suis très très actif, je fais mille autres trucs pour rassurer les gens. De simplement dire voilà, c'est mon travail et je donne ma vie pour ma famille. Je milite, je ne vais pas dire, mais j'y crois dans ce que je fais. Et je crois que c'est important d'avoir des foyers où on a le temps, on peut être accessible, accueillant, disponible pour des autres. C'est un choix. C'est un choix que j'ai fait et c'est quelque chose que je dois régulièrement me redonner un sens à ça. Mais c'est un beau métier et je suis heureuse dans ce rôle.
0: Aujourd'hui, vous avez l'air très épanouie. Est-ce que cela a toujours été le cas ?
1: Non. Il y a 7-8 ans, c'est vrai que j'ai touché le fond. Au niveau de mon couple, au niveau de ma personne, ma vie intérieure, dans mon rôle de maman de trois jeunes enfants, j'étais vraiment pas bien du tout. Je ne voyais pas le sens à la vie, je ne savais pas à quoi rimer ma vie, pourquoi tout ça. Et ouais, une sorte de désespoir dans mes amitiés aussi. J'avais de la peine à sortir d'une sorte d'égocentrisme, de narcissique, ou vraiment, je ne m'aimais pas, je n'aimais pas de la personne que je suis devenue. Vraiment, je me faisais honte. Et c'est vrai que là, j'ai touché le fond. Et c'est vraiment le moment où j'ai crié à Dieu. Je me suis vraiment tournée à Dieu. J'ai crié, mais au secours. Où es-tu, Dieu ? Qu'est-ce que je suis en train de devenir ?
0: Ouais. Il a répondu à ce cri ?
1: Alors oui. Oui, Dieu a entendu ce cri. Aujourd'hui, avec le recul, ça a mis du temps. C'est vrai que c'est venu tout graduellement, en fait. Mais dès le départ, en fait, j'avais un sentiment d'avoir quelque chose de solide sous les pieds. J'avais l'impression que ça flottait plus, ma vie, qu'il y avait... Ouais, je pouvais poser mes pieds sur quelque chose de solide. Ouais, c'était vraiment ce sentiment que j'avais. Et ça, pour moi, c'était, en fait, Dieu me donner une solidité, un départ, en fait. C'était un départ. C'est vrai que je me trouvais, en fait, à ce moment-là, aussi dans un cadre où, de l'Église, où je connaissais les chrétiens, j'avais accès à la Bible, à la prière. Et tout d'un coup, toutes ces choses sont devenues plus vraies, plus... La Bible, tout d'un coup, je la lisais d'une autre manière. Je commence à comprendre qu'elle avait vraiment quelque chose à me dire, qu'en fait, j'avais fait fausse route et la Bible, elle avait des vérités, mais des choses difficiles. Hein. C'est pas facile ce que dit la Bible, cette vie à laquelle elle nous... Mais Dieu offre aussi son aide pour pouvoir la vivre, cette Bible, et la suivre, ces consignes. Mais ces consignes sont vraiment des consignes qui libèrent, qui donnent la joie. Et... Donc voilà, j'ai pas vu une lumière, j'ai senti quelque chose forcément. Aujourd'hui, avec le recul, en fait, je sens que sa présence était là, mais d'une manière très douce, fin, pas brutale, mais qui m'accompagnait. En fait.
0: Aujourd'hui, après toutes ces expériences, Jésus, c'est qui pour vous ?
1: Alors Jésus, c'est vraiment la personne à qui je parle le plus. Et je lui parle plus qu'à mon mari. Des fois, mon mari est heureux que je ne suis pas trop, que Jésus l'épargne un peu de mes flots de paroles. Mais c'est vrai, Jésus, c'est en fait Dieu en personne qui a vécu sur cette terre, qui connaît la vie humaine, qui a marché, qui connaît ma vie. C'est quelqu'un à qui je peux parler quand je veux, à n'importe quel instant. C'est vraiment donc à la fois un modèle, parce qu'il a vécu, il a vécu cette vie que je suis en train de vivre. Il sait les difficultés, il sait quelles sont les tentations, quels sont les moments rudes, et il les a surmontés. Donc, en fait, un modèle à suivre. Mais aussi une présence au quotidien. Quelqu'un à qui je peux parler quand je veux, accessible 24 heures sur 24. Hein. À 2 heures du matin, j'ose pas parler à mon mari ou appeler une copine, en fait. Mais là, Jésus, je sais qu'il est là, il m'entend, il me dit, hein. Quelqu'un à qui je peux parler quand je veux, accessible 24 heures sur 24. Hein. À 2 heures du matin, j'ose pas parler à mon mari ou appeler une copine, en fait.

les évangiles sont truffés de ces paroles vraiment pleines de sens. C'est vrai qu'il y a un verset qui dit « Venez à moi, vous qui êtes fatigués, épuisés, et je vous donnerai du repos. » Et c'est vraiment un verset qui décrit vraiment ce qui m'est arrivé. En fait, j'en pouvais plus, j'étais au bout du rouleau, je savais plus où aller, dans quelle direction, et là vraiment il a pris sur lui en fait mes soucis, mes fardeaux, mes blessures d'enfance, et il les a portés à la croix. Hein. Quand Jésus est mort sur la croix, c'est vrai qu'on dit qu'il est mort pour nos péchés, mais il est aussi mort pour toutes nos souffrances en fait. Il a porté sur lui tous nos maux, et à la place, il nous donne sa paix, il nous donne sa joie, il nous donne un sens à la vie.

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Jésus marche vers Jérusalem, entouré d'une foule de disciples transportés de joie, louant Dieu à haute voix pour tous les miracles qu'ils ont vus. Mais lui, Jésus, embrassant Jérusalem du regard, il pleure. Il pleure sur cette ville tant aimée qui sera dans quelques

guise de concert, cette fois-ci, George Gershwin. Compositeur américain d'origine russe, né à New York en 1898 et mort à Hollywood en 1937. Pianiste éblouissant, il dut sa première gloire à un exceptionnel don de mélodiste qui l'amena, notamment en collaboration avec son frère Ira Gershwin, à composer quelques 500 songs. Ou chansons, qui tiennent de la mélodie européenne, de l'air d'opérette, de la rengaine anglo-saxonne et du jazz, tout en manifestant une personnalité entre toutes reconnaissable, malgré un confondant pouvoir de renouvellement. La qualité, entre guillemets, classique de cette production est attestée par le fait que les chansons des frères Gershwin sont toujours au répertoire des chanteurs actuels, et que leurs thèmes ont été très largement adoptés par le jazz. I Got Rhythm, Lady Be Good, Do It Again, Fascinating Rhythm, The Man I Love, Unbreakable You, Someone to Watch Over Me, etc. Conscient de cette noblesse conférée à la chanson, Gershwin, tout en continuant de produire des shows sur Broadway, il évolue vers une forme de musique plus ambitieuse, rejoignant la tradition classique, avec Rhapsody in Blue en 1924 et notamment le concerto en fa en 1925. C'est ce concerto en fa que nous allons entendre maintenant, concerto en fa majeur, à la baïette David Zinman et au piano Hélène Grimaud. Allegro adagio andante con moto, allegro agitato. 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

du Bonne Nouvelle, votre concert de musique classique, vous aurez reconnu l'imagerie foisonnante de George Gershwin. C'était l'Allegro du concerto pour piano en Fa majeur de George Gershwin. Au piano, Hélène Grimaud. Nous continuons avec Adagio, Andante con moto et le dernier mouvement, Allegro agitato.

0: Radio Venvelle, votre concert de musique classique, c'était de George Gershwin, le concerto pour piano en fa majeur, Hélène Grimaud au piano, David Zinman à la baguette, orchestre symphonique de Baltimore. Votre concert classique continue sur Radio Venvelle tout de suite après ce petit message inspiré par la Bible.
1: Pour que il règne. Bonjour, c'est Moïse et je vous souhaite la bienvenue dans cette méditation d'Oswald Chambers. Savez-vous que l'obéissance nous éclaire? Je te bénis, ô Père, toi qui as caché tout cela aux sages et aux intelligents. Tu l'as révélé aux petits-enfants. Voici ce que s'exclame Jésus avec plein d'émotion dans l'évangile de Matthieu, chapitre 11, verset 25. Quand il s'agit de communion spirituelle, il n'y a pas des degrés successifs. On l'a ou on ne l'a pas. Dieu ne nous purifie pas peu à peu du péché, mais quand nous sommes dans la lumière et que nous marchons dans la lumière, nous sommes purs de tout péché. C'est une question d'obéissance. Si nous obéissons complètement, nous devenons complètement enfants de Dieu. Si pour une seconde nous cessons d'obéir, les ténèbres et la mort reprennent leur empire. Toutes les révélations de Dieu sont pour nous lettres mortes tant que nous ne sommes pas éclairés par l'obéissance. Ce n'est pas la réflexion philosophique ni l'intelligence qui peut nous ouvrir les yeux à la vérité divine. Mais dès que nous obéissons, la lumière éclate. Il faut que notre âme soit baignée par la vérité de Dieu. Le seul moyen pour arriver à la connaître, c'est de cesser tous nos efforts et de naître de nouveau. Obéissez à Dieu sur le point qu'il vous indique. Et sur un autre point, la lumière se fera instantanément. Nous lisons des volumes sur l'action du Saint-Esprit, alors que 5 minutes d'obéissance radicale nous éclairent merveilleusement. J'espère, dites-vous, pouvoir saisir cela un jour. Vous le pouvez, dès aujourd'hui. Ce n'est pas l'étude qui vous éclairera, c'est l'obéissance. La plus petite obéissance peut vous ouvrir le ciel et vous révéler les vérités les plus profondes. Dieu attend pour vous éclairer davantage que vous ayez obéi à ce que vous savez déjà. Ne cherchez pas à être parmi les sages et les intelligents. Soyez un petit enfant. C'était votre méditation d'Oswald Chambers. C'est Moïse, bonne écoute sur votre radio préférée.

Radio Bonne Nouvelle, votre concert de musique classique, c'était de Serge Rachmaninoff, étude tableau numéro 2, au piano, Hélène Grimaud. Serge Rachmaninoff qui aimait à dire « La musique doit venir du cœur et aller droit au cœur ». Ce compositeur russe, né à Oneg en 1873 et mort à Los Angeles en 1943, était pianiste et compositeur. Il manifeste de très bonne heure des talents de pianiste et il entre à l'âge de 12 ans au conservatoire de Moscou. Nous entendrons pour terminer votre concert de musique classique toujours Hélène Grimaud au piano, variation sur un thème de Corelli, opus 42. Toujours de Serge Rachmaninoff.

Ravel, votre concert de musique classique, c'était au piano Hélène Grimaud, variation sur un thème de Corelli de Serge Rachmaninoff. 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

J'ai entendu souvent dire « Je suis un éternel insatisfait ». Avec fierté, on déclare cela sans aucun doute de la pertinence de nos propos. En effet, quel mal y a-t-il à vouloir toujours que les choses soient un peu mieux, à vouloir toujours un peu plus, à remarquer les défauts? Finalement, c'est comme ça que l'on progresse et qu'on arrive à aller plus loin. Et pourtant, la Bible nous dit « Tu ne convoiteras point ». On sait tous que cela vient des 10 commandements. Est-ce une loi morale complètement désuète, une vieille prescription qui de nos jours ne s'applique plus, ou une sagesse divine que Dieu veut nous donner aujourd'hui pour mieux comprendre les réalités essentielles de la vie? À ce sujet, la Bible nous donne l'exemple d'un peuple extrêmement exigeant, les Hébreux. Dieu, en effet, n'est pas allé à main morte pour les délivrer d'une situation où ils étaient bien au plus bas. Prisonniers en Égypte, obligés chaque jour de travailler dans la douleur et sous un dur labeur, Dieu les a délivrés et les a mis en chemin pour les amener vers une terre bénie où ils auraient du miel et du lait en abondance. Sur le chemin, ils traversent un désert. Alors ils commencent à faire leurs demandes, leurs requêtes, leurs pétitions. Ils demandent un peu d'eau, puis un peu de pain. Rien d'autre que le nécessaire, finalement. De quoi boire et manger, il faut bien s'occuper de notre corps. Et alors, miracle, Dieu fait sortir l'eau du désert, et le matin, au lieu d'une rosée éphémère, tombe sur le camp de la manne, un petit pain qui leur donne force pour aller dans le chemin. Puis petit à petit, leur palais assez délicat désire des choses avec un peu plus de goût. Ils pensent aux beaux légumes qu'ils avaient alors en Égypte, et aux poissons et à la viande qu'ils mangeaient, oubliant à quel prix ils l'arrachaient. Dieu dit alors, « Le Seigneur vous donnera de la viande et vous en mangerez jusqu'à ce qu'elle vous sorte par les narines et que vous en ayez du dégoût. » Le roi David commenta ce passage en disant, « Il accorda ce qu'il demandait, puis il envoya le dépérissement dans leur corps. » Dieu est-il méchant? Les a-t-il tourmentés pour un petit peu de gourmandise? Non, et voilà ce que Dieu vit dans leur cœur. Ils avaient mis au centre de leurs préoccupations quelque chose qui pouvait de toute façon pas les satisfaire. Un bon repas, aussi beau qu'il soit, ne peut nourrir que le corps, et encore bien imparfaitement. Mais Jésus, quand il était sur terre, en reparlant de ce moment où le peuple était dans le désert, lui dit « Je suis le pain de vie. Celui qui vient à moi n'aura jamais faim, et celui qui croit en moi n'aura jamais soif. » En effet, le pain ou tout bon repas ne pourra jamais pleinement satisfaire tout notre être. Seul Jésus peut le faire. Lui satisfait notre corps, notre âme et notre esprit. Plein de choses, comme la nourriture, peuvent devenir le centre de notre préoccupation. Cela peut être une belle voiture, une belle carrière, une charmante épouse, ou toute autre chose que notre société de consommation nous fait facilement désirer ça et là. Nous demandons même des fois ces choses à Dieu, comme les Israélites le faisaient à l'époque, en lui disant « Mais donne-moi cela, afin que je sois heureux. » Mais toutes ces choses ne pourront jamais nous satisfaire comme lui. Elles ne sont pas mauvaises en soi. Dieu nous a donné une intelligence pour faire des choses prodigieuses. Profitons-en. Une belle voiture ne change pas le cœur de quelqu'un. Il ne le rend ni bon, ni méchant. Mais s'il est écrit « Tu ne convoiteras pas », c'est que Dieu sait que nous avons la tendance à mettre au centre de nos préoccupations plein de choses qui finalement ne peuvent pleinement nous satisfaire. Et pire que cela, elles nous font égarer le vrai but de la vie. Et elles nous font souvent négliger les gens qui sont autour de nous et nous rendent plutôt amers qu'heureux. N'oublions pas, Jésus a dit « Je suis le pain de vie. Celui qui vient à moi n'aura jamais faim. » Bien sûr, il nous faudra encore manger tant que nous serons dans ce corps. Mais lui peut vous donner ce qui rendra vraiment votre âme, votre esprit, votre corps satisfait. Une paix, une vérité, un amour que lui seul peut donner. Et alors, comme l'apôtre Paul, vous serez reconnaissant de toutes ces bonnes choses que Dieu nous donne sur cette terre, ici-bas.

0: Jésus, rempli d'Esprit Saint, revint du Jourdain et il était mené par l'Esprit à travers le désert durant 40 jours, tenté par le diable. Il ne mangea rien en ces jours-là et quand ils furent écoulés, il eut faim. Le diable lui dit
1: « Si tu es fils de Dieu, dis à cette pierre qu'elle devienne du pain. »
0: Et Jésus lui répondit
2: « Il est écrit, ce n'est pas de pain seul que vivra l'homme. »
0: L'emmenant plus haut, le diable lui montra en un instant tous les royaumes de l'univers et lui dit
1: « Je te donnerai tout ce pouvoir et la gloire de ces royaumes, car elle m'a été livrée et je la donne à qui je veux. Toi donc, si tu te prosternes devant moi, elle t'appartiendra tout entière. »
0: Et Jésus lui dit
2: « Il est écrit, tu adoreras le Seigneur ton Dieu, et à lui seul tu rendras un culte. »
0: Puis il le mena à Jérusalem, le plaça sur le pinacle du temple, et lui dit
1: « Si tu es fils de Dieu, jette-toi d'ici en bas, car il est écrit, il donnera pour toi des ordres à ses anges afin qu'ils te gardent. Et encore, sur leurs mains ils te porteront, de peur que tu ne heurtes du pied quelque pierre. »
0: Mais Jésus lui répondit
2: « Il est dit, tu ne tenteras pas le Seigneur ton Dieu. »
0: Ayant ainsi épuisé toute tentation, le diable s'éloigna de lui jusqu'au moment favorable.
1: Jésus retourna en Galilée avec la puissance de l'Esprit, et une rumeur se répandit par toute la région à son sujet. Il enseignait dans leur synagogue, glorifié par tous. Il vint à Nazareth, où il avait été élevé, entra selon sa coutume le jour du sabbat dans la synagogue et se leva pour faire la lecture. On lui remit le livre du prophète Isaïe, et déroulant le livre, il trouva le passage où il était écrit « L'Esprit du Seigneur est sur moi, parce qu'il m'a consacré par l'onction pour porter la bonne nouvelle aux pauvres. Il m'a envoyé annoncer aux captifs la délivrance et aux aveugles le retour à la vue, renvoyer en liberté les opprimés, proclamer une année de grâce du Seigneur. » Il replia le livre, le rendit au servant et s'assit. Tous dans la synagogue tenaient les yeux fixés sur lui. Alors il se mit à leur dire
2: « Aujourd'hui s'accomplit à vos oreilles ce passage de l'Écriture. »
1: Et tous lui rendaient témoignage et étaient en admiration devant les paroles pleines de grâce qui sortaient de sa bouche. Et il disait « N'est-il pas le fils de Joseph, celui-là ? » Et il leur dit
2: « À coup sûr, vous allez me citer ce dicton, « Médecin, guéris-toi toi-même. » Tout ce qu'on nous a dit être arrivé à Capharnaüm, fais-le de même ici, dans ta patrie. En vérité, je vous le dis, aucun prophète n'est bien reçu dans sa patrie. Assurément, je vous le dis, il y avait beaucoup de veuves en Israël au jour d'Élie, lorsque le ciel fut fermé pour 3 ans et 6 mois, quand survint une grande famine sur tout le pays. Et ce n'est à aucune d'elles que fut envoyé Élie, mais bien à une veuve de Sarepta au pays de Sidon. Il y avait aussi beaucoup de lépreux en Israël au temps du prophète Élisée, et aucun d'eux ne fut purifié, mais bien Naaman le Syrien. »
1: Entendant cela, tous dans la synagogue furent remplis de fureur. Et se levant, ils le poussèrent hors de la ville et le menèrent jusqu'à un escarpement de la colline sur laquelle leur ville était bâtie pour l'en précipiter. Mais lui, passant au milieu d'eux, allait son chemin.

0: Il descendit à Capharnaüm, ville de Galilée, et il les enseignait le jour du sabbat. Et ils étaient frappés de son enseignement, car il parlait avec autorité. Dans la synagogue, il y avait un homme ayant un esprit de démon impur, et il cria d'une voix forte, « Ah, que nous veux-tu, Jésus le Nazarénien? Es-tu venu pour nous perdre? Je sais qui tu es, le Saint de Dieu. » Et Jésus le menaça en disant,
1: « Tais-toi et sors de lui !»
0: Et le précipitant au milieu, le démon sortit de lui sans lui faire aucun mal. La frayeur les saisit tous, et ils se disaient les uns aux autres, « Quelle est cette parole ? Il commande avec autorité et puissance aux esprits impurs, et ils sortent ?» Et un bruit se propageait à son sujet en tout lieu de la région.
1: Partant de la synagogue, il entra dans la maison de Simon. La belle-mère de Simon était en proie à une forte fièvre, et ils le prièrent à son sujet. Se penchant sur elle, il menaça la fièvre, et elle la quitta. À l'instant même, se levant, elle les servait.
0: Au coucher du soleil, tous ceux qui avaient des malades atteints de maux divers les lui amenèrent, et lui, imposant les mains à chacun d'eux, il les guérissait. D'un grand nombre aussi sortaient des démons qui vociféraient en disant « Tu es le Fils de Dieu !» Mais, les menaçant, il ne leur permettait pas de parler parce qu'ils savaient qu'il était le Christ.
1: Le jour venu, il sortit et se rendit dans un lieu désert. Les foules le cherchaient et l'ayant rejoint, elles voulaient le retenir et l'empêcher de les quitter. Mais il leur dit «
2: Aux autres villes aussi, il me faut annoncer la bonne nouvelle du royaume de Dieu, car c'est pour cela que j'ai été envoyé. »
1: Et il prêchait dans les synagogues de la Judée.

Bonjour, je m'appelle Estelle, j'ai 22 ans. Je ne pensais pas avant que je serais encore vivante après mes 18 ans. Pas parce que j'avais une maladie incurable, mais parce que mourir, c'était pour moi le seul chemin que je voyais pour arrêter de souffrir. J'ai toujours été timide avec les autres, jusqu'à même en avoir peur. Depuis toute petite, je me sentais différente. Je me pensais inférieure et je ne me défendais pas lorsqu'on m'humiliait, notamment à cause de ma couleur de peau. Je me rappelle qu'on m'appelait caca au centre aéré. En effet, je pense que le racisme, ça existe toujours, et qu'il est parfois encore présent dans les cours de récréation. Puis, une fille se disant être mon amie me harcelait moralement et me surnommait « petit chien ». Je disais rien, je prenais sur moi, sans me rendre compte du gouffre qui était en train de se former dans mon cœur. Il est ensuite arrivé un moment où j'ai commencé à me punir pour soulager ma souffrance. Je vous passe les détails de l'automutilation que je me suis infligée durant des années. Mon bras porte encore les marques de cette période. J'ai d'ailleurs longtemps été incapable de mettre des manches courtes, tellement j'avais honte. Et puis, ma peur des autres a grandi, et s'est étendue à d'autres peurs. La peur de l'école, qu'on appelle la phobie scolaire. J'ai appelé le lycée la fosse aux lions. Ensuite, il y a eu la peur de la nourriture, et de manger en public. Je mangeais de moins en moins, ou bien toujours la même chose. À partir de là, la descente aux enfers s'est accélérée. Et en classe de seconde, j'étais déscolarisée. Je passais mes journées dans le noir à pleurer. J'étais profondément désespérée, et je ne me voyais plus d'avenir si ce n'était la mort. J'ai donc fait plusieurs tentatives de suicide, qui m'ont finalement conduite à être hospitalisée plusieurs fois en psychiatrie. Et Dieu dans tout ça. J'ai toujours cru. J'ai eu ma première Bible à l'âge de 7 ans, et à l'hôpital, elle était avec moi sur ma table de chevet. Il y a un psaume qui m'a d'ailleurs beaucoup touchée, c'est dans le psaume 91 où il est écrit « Tu es mon refuge et ma forteresse, mon Dieu en qui je me confie. » Et ça, je l'ai expérimenté. Dieu m'a souvent parlé au travers de la Bible, et il a mis sur ma route des hommes et des femmes qui m'ont rappelé que Dieu était là et qu'il pouvait me secourir. Mes parents aussi, ils ont beaucoup prié car ils ont énormément souffert de voir leur fille mourir à petit feu. Chaque jour, leur préoccupation première, c'était de s'assurer que je ne fasse pas de bêtises. C'est dans la prière que j'ai puisé la force et le courage pour persévérer malgré les circonstances. En tout cas, sans le soutien de mes parents et la protection de Dieu, je ne serais probablement plus de ce monde pour témoigner. Le dénouement de mon histoire se passe à l'hôpital, après une énième mise en danger. Je suis dans ma chambre à faire le point sur ma vie, à cogiter, et tout d'un coup, une illustration que j'ai vue passer sur les réseaux sociaux me vient à l'esprit. Il s'agit d'un homme qui dépose ses fardeaux à la croix, mais qui les reprend ensuite avec lui lorsqu'il repart. Et en fait, je me sentais comme cet homme. À ce moment-là, j'ai compris. Je me suis enfermée dans ma salle de bain, et je suis tombée à genoux devant Dieu. Et là, j'ai ressenti la puissante présence de Dieu venir sur moi, et je me suis effondrée en larmes. J'étais juste faible, devant lui, avec mes regrets et mes fautes, mais aussi avec mes espoirs. Ensuite, j'ai senti comme deux chemins qui se traçaient devant moi. Un à ma gauche, qui me menait vers les hôpitaux, l'autodestruction, la dépression, la peur, et toutes ces choses que j'avais acceptées jusqu'ici. Et un autre à ma droite, qui me menait vers l'église, vers l'inconnu, mais vers une destination où je pouvais sentir l'espoir et la vie. Ce jour-là, à genoux dans ma salle de bain, j'ai déclaré que c'était la fin des hospitalisations, la fin de cette lutte acharnée contre moi-même, et j'ai choisi la vie. Et là, il y a comme un poids qui m'a quittée, et toute ma vie a commencé à être transformée. Depuis, je ne suis plus esclave du regard des gens. J'ose même prendre le micro aujourd'hui pour en parler. Si j'avais dû me définir avant, j'aurais dit que ma vie était un échec, et que ma voix ne comptait pas. Mais aujourd'hui, je me définis comme une voix vivante. Ma voix compte, et je suis aimée, car mon Père Céleste m'aime, et c'est ça qui a le plus de valeur. Mon prénom malgache, c'est Fanja. Savez-vous ce que cela veut dire? Ça veut dire fleur. Aujourd'hui, je peux déclarer que la fleur fanée, elle n'est plus. Elle a repris vie, en étant arrosée par la grâce et l'amour parfait de Dieu. J'avoue que je suis encore en chantier, toutes les blessures ne sont pas encore guéries. Mais être vivante aujourd'hui témoigne déjà que la vie abondante se trouve en Jésus-Christ. Il est le seul chemin, la vérité et la vie.

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Merci. Et comme d'habitude, nous allons commencer avec un peu de musique évangélique. Par la suite, nous allons passer l'antenne aux amis de la Voix de l'Évangile, à Monsieur le pasteur Kayayan pour ses perspectives réformées, toujours bibliques, et encore les amis luthériens qui vont nous parler aujourd'hui des anges et des démons. Un sujet très rarement abordé, mais un sujet d'actualité. Nous commençons tout de suite avec le groupe Feu de Joie.

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0: Amis d'ici et d'ailleurs, bonjour de la part de l'équipe de l'heure luthérienne. S'il y a un savant qui a eu maille à partir avec l'église de son temps, c'est bien Copernic. Ne fut-il pas obligé de renier sa découverte ? Pourtant, les erreurs de l'église ne l'ont pas fait douter de Dieu, n'est-ce pas Marie-France ?
1: Non, Jean, et heureusement pour lui. Nicolas Copernic, astronome polonais, démontra le mouvement des planètes autour du Soleil. Il fut le premier à dire que ce n'est pas la Terre, mais le Soleil, qui est au centre de notre système planétaire. Cela ne l'a pas empêché de reconnaître que c'est Dieu qui est au centre de tout. Je cite, « Après avoir observé et avoir intensément étudié la magnifique disposition de l'édifice de l'univers, telle que la sagesse divine l'a organisée, comment ne pas être amené à admirer son architecte tout-puissant ?

Prions, ô Éternel, les cieux chantent ton œuvre admirable. À toi appartient le ciel et à toi la terre. Le monde et son contenu, tu les as fondés. La façon dont tu règnes sur l'univers montre combien tu es bon et fidèle. Nous aussi, nous voulons te chanter. Fais-nous vivre devant ta face avec reconnaissance et émerveillement, avec étonnement et vénération. Auprès de toi, nous venons chercher refuge avec espoir et confiance. Que nos paroles et nos pensées, notre joie de t'appartenir et tout notre être montent comme une louange vers toi. Conduis-nous hors de nos soucis vers le large, sous le vaste ciel que tu as créé. Suscite de notre part des réponses toujours renouvelées au salut dont tu nous fais bénéficier en Jésus. Et accepte nos louanges que nous associons à celles de toutes tes créatures et ne laisse surtout pas notre louange étouffée sous les assauts du stress de la vie.

0: Claude, la dernière fois que nous avons parlé des anges, de leur existence et de leur mission divine au service de Dieu et des hommes. Mais pour être complet sur ce sujet, il nous faut aussi parler des esprits mauvais, appelés les démons.
1: Eh oui, Marie-France, il faut en parler puisque la Bible en parle clairement et que Dieu nous informe sur leur existence et leurs agissements. Et plutôt que de nous appuyer sur des légendes, des fantasmes et une piété folklorique, nous nous fonderons sur la parole de Dieu. Dieu seul est à même de nous dire exactement ce qu'il en est.
2: La Bible nous dit que Satan et les anges mauvais sont des esprits célestes qui se sont révoltés contre Dieu. Ils sont déchus, ils sont devenus les ennemis de Dieu et des hommes. Suite à leur révolte, Dieu les a rejetés pour l'éternité. Ils sont puissants, nombreux et rusés.
0: À ce propos, citons deux textes bibliques significatifs. Pierre écrit dans sa deuxième lettre « Dieu n'a pas épargné les anges qui ont péché, mais les a précipités dans les abîmes des ténèbres et les réserve pour le jugement. » Quant à Jean, il nous rapporte ces paroles du Christ. « Le diable a été meurtrier dès le commencement. Il ne se tient pas dans la vérité parce qu'il n'y a pas de vérité en lui. Lorsqu'il profère le mensonge, il parle de son propre fond, car il est menteur et le père du mensonge. »
1: Satan est souvent mentionné dans les Écritures. Il apparaît comme étant le prince des démons. Son pouvoir méchant est décrit dans le récit de la première tentation qui a précipité Adam et Ève dans la désobéissance et entraîné l'humanité à leur suite dans la chute. Et ce récit n'est pas une légende. Il nous montre comment le diable a agi par ruse et séduction pour plonger Adam et Ève dans le malheur.
2: On ne peut nier, en effet, que l'humanité tout entière est dominée par une puissance mystérieuse qui pousse constamment les hommes à commettre partout des actions méchantes. Les guerres, les violences, les crimes, les disputes, les jalousies, les mensonges, les ruses, les tractations sordides, les calomnies, les crimes sexuels, etc. Et surtout, une révolte et une opposition forcenée contre Dieu.
0: Quand on observe l'histoire de l'humanité, on est frappé par un constat affligeant. Si l'homme, par sa modernité, est parvenu à domestiquer les forces naturelles, s'il a vaincu les maladies, et s'il arrive même à se mettre à l'abri d'un certain nombre de fléaux, malgré tout son savoir et sa science, il reste incapable de vaincre la puissance du mal. Les mêmes tares et les mêmes vices qui ont frappé l'humanité au début continuent à régner aujourd'hui.
1: Ce constat nous permet de dire que la Bible ne ment pas lorsqu'elle nous parle de la puissance du mal qui s'exerce par la force de Satan. Examinons quelques textes bibliques où il est question du diable et de la puissance des démons. La Bible nous révèle que Satan a excité David à désobéir à Dieu en faisant le dénombrement d'Israël. Dans un autre livre des Écritures, on voit comment Satan jette à Dieu un défi pour éprouver la foi de Job. Satan dit à Dieu, « Est-ce de manière désintéressée que Job craint Dieu ? Touche à tout ce qui lui appartient et je suis sûr qu'il te maudira en face. »
2: Lorsque le roi Saül se détournera de l'Éternel, il sera affligé par un esprit mauvais qui provoquera des crises de démence et des envies de meurtre. Le diable, qui n'a pas de complexe, s'attaquera à Jésus dans le désert pour le précipiter dans la tentation et l'empêcher d'accomplir sa mission de sauveur.
0: Et lorsque Pierre cherchera à dissuader Jésus de livrer sa vie en sacrifice pour le salut du monde, Jésus y découvrira une manœuvre du diable et répondra « Arrière de moi, Satan !» Tu me scandalises, car tes pensées ne sont pas les pensées de Dieu, mais celles des hommes.
1: Les évangiles nous rapportent que c'est Satan qui poussa Judas à trahir Jésus. Il prit possession de son cœur en exploitant une faiblesse du disciple. Celui-ci aimait trop l'argent. Paul dit que c'est Satan qui, vers la fin des temps, donnera naissance à l'Antéchrist, ce personnage puissant qui séduira les hommes par le mensonge et la ruse pour les tromper et les tenir éloignés du message de la grâce et du salut.
2: Dans l'Apocalypse, Satan est aussi appelé le dragon, le serpent, celui qui séduit toute la terre. Jésus dit que c'est le diable qui sème le mensonge partout où l'évangile est annoncé, pour que les gens abandonnent la vérité de la grâce et préfèrent l'incrédulité.
0: Jésus, voyant que les chefs religieux de son temps s'opposaient violemment à son message d'amour, leur dira « Vous avez pour père le diable et vous voulez accomplir les désirs de votre père. »
1: La Bible nous apprend encore que le diable, appelé aussi le démon, est la cause de bien des maladies, dont la possession démoniaque. La cananéenne implorera le secours de Jésus en disant « Aie pitié de moi, ma fille est cruellement tourmentée par le démon. » Dans un autre récit, nous apprenons que Jésus parla sévèrement au démon qui sortit du malade, et l'enfant fut guéri.
2: La Bible ne nous cache donc pas que le diable et les démons sont une réalité. Leur principale occupation consiste à pousser les gens dans le mal et surtout à les tenir éloignés de la grâce de l'Évangile par des ruses, des séductions, des mensonges et même par des miracles et des prodiges. Marie-France, vous vous rappelez sans doute de ce texte de Paul où l'apôtre décrit d'une manière saisissante en quoi consiste principalement la lutte des croyants contre le monde des ténèbres.
0: Jean, vous voulez sans doute parler d'Éphésiens 6, verset 12, où Paul écrit, je cite, « Nous n'avons pas à lutter contre des êtres de chair et de sang, mais contre les dominations, contre les autorités, contre les princes de ce monde de ténèbres, contre les esprits méchants dans les lieux célestes. »
1: Pierre, quant à lui, avertit les croyants, « Soyez sobres, veillez. Votre adversaire, le diable, rôde comme un lion rugissant, cherchant qui il dévorera. Résistez-lui avec une foi ferme. »
2: La doctrine concernant le diable et les anges déchus mérite donc toute notre attention. Elle nous avertit quant aux véritables forces du mal qui agissent sur nous pour notre malheur. Chaque péché fait de nous un serviteur du démon. Quant à ceux qui se livrent aux pratiques obscures du démon, en s'adonnant au satanisme, ils deviennent la proie de sa folie et de sa domination.
0: Jean, si la Bible nous expose amplement la puissance du diable, elle nous dit aussi comment son pouvoir effrayant a été anéanti et comment on échappe à sa domination. Jésus est venu pour détruire les œuvres du diable. Ayant expié nos péchés, il nous libère de ces terribles accusations et des forces méchantes qui nous dominent si facilement. Lorsque Jésus s'est avancé vers la mort pour donner sa vie en sacrifice pour nos péchés, il a déclaré, je cite, « Maintenant, le prince de ce monde sera jeté dehors. »
1: L'évangile de la grâce est donc une bonne nouvelle pour tous ceux qui redoutent la force du péché et la puissance des démons. Pierre nous dit que c'est en s'attachant par la foi au Christ qu'on triomphe du diable, qu'on échappe à son pouvoir. Jacques écrit « Résistez au diable et il fuira loin de vous. » Amis auditeurs, quelle bonne nouvelle que de savoir que Jésus, le Fils de Dieu, nous rend plus que vainqueurs, même contre le diable. »

0: L'Or Luthérienne publie une brochure sur le satanisme.
1: L'actualité française nous parle de messe noire avec exhumation de cadavres dans les cimetières, de crimes sataniques. Certes, il faut essayer de faire la part des choses. Quelle est la part du sensationnel monté en épingle par les médias et parfois grossi pour des raisons mercantiles? Et quelle est la part de la morbide réalité? On ne peut cependant nier l'évidence. Plus l'homme moderne se détourne de son Seigneur et Sauveur Jésus-Christ, et davantage Satan, en prince de ce monde déchu, étend son empire et son emprise morbide et suicidaire sur cet homme qui croit pouvoir se passer de Dieu. La première partie est une confession d'un jeune sataniste américain qui a tué pour Satan, y compris ses parents, et qui attend son exécution en prison, mais à qui, comme au larron sur la croix, la grâce a été faite d'être saisi par l'évangile du Christ et dont la vie en prison a changé du tout au tout. La seconde partie est une présentation du satanisme. La troisième partie est faite de recommandations évangéliques et pastorales pour contrer le satanisme. L'introduction parle du satanisme en France. Nous espérons que cette brochure vous aidera à garder ou à retrouver la sérénité auprès de celui qui a maté Satan, Jésus-Christ. Auprès de lui, vous êtes en sécurité.

0: Merci à Danny pour ce beau chant qui nous parle de la vraie vie. Oui, la vie peut être en couleur. Et c'est le cas de tous ceux qui ont accepté Jésus-Christ et qui ont trouvé en lui la plénitude de sa présence et l'assurance de la vie éternelle.
1: Amis de tous les pays francophones qui aimaient la Bible, un chaleureux bonjour de la part de l'équipe de l'Heure luthérienne. D'habitude, nous parlons surtout de la lumière du monde avec un grand L, Jésus-Christ. Aujourd'hui, nous faisons un petit détour par la lumière électrique et un de ses pionniers. Allez-y, Marie-France.
2: Oui, je voudrais vous parler de André-Marie Ampère. Ce physicien et mathématicien français a fait des découvertes à propos de manifestations électrodynamiques. C'est son nom, Ampère, que porte l'unité de courant électrique. Un jour, il a dit « Ou bien Moïse a bénéficié d'un enseignement scientifique aussi approfondi que celui de notre siècle, ou alors il a été inspiré ».

Prions. Seigneur Dieu, bon Père céleste, accepte mes remerciements pour ta sainte parole. Fais que je voie toujours, y compris aujourd'hui, combien elle m'apporte lumière et vie. Réveille-moi par la puissance de ta parole. Tout doit être à ton service dans le ciel et sur la terre. Tes dispositions sont saintes et bonnes, cela je le sais par ta parole. Aide-moi à toujours être à l'écoute de tes instructions et à faire ta volonté avec joie. Je remets entre tes mains mon corps, mon âme et toutes les personnes que tu me fais rencontrer aujourd'hui. Utilise-moi comme membre de ton Église et comme témoin de ta parole de réconciliation, toi qui as expié mes péchés, me fais partager ta résurrection et qui vis et règne sur les tiens d'éternité en éternité. Amen.

0: quelque chose m'intrigue dans l'histoire des anges. En lisant ma Bible, je me suis aperçu qu'il y est souvent question d'un ange particulier appelé l'ange de l'Éternel. On peut se demander s'il ne s'agit pas d'une sorte d'ange suprême, occupant la place de chef sur la multitude des anges. Claude, à votre avis ?
1: Ben, Marie-France, le meilleur moyen de répondre à votre légitime curiosité est d'examiner les textes où il est question de l'ange de l'Éternel. Notons d'abord que l'expression « ange de l'Éternel » revient 49 fois, et ceci uniquement dans l'Ancien Testament. Parfois, il est aussi appelé « l'ange de Dieu ».
2: Il apparaît la première fois dans l'événement d'Agar, la servante d'Abraham. Sarah, femme d'Abraham, est stérile. Dieu lui avait annoncé un fils, mais rien n'arrive. Dans son impatience, elle propose de s'assurer une descendance par l'intermédiaire d'Agar, sa servante. Mais lorsqu'Agar est enceinte, elle devient jalouse et chasse l'infortuné. C'était une abomination. Alors l'ange de l'Éternel apparaît à Agar et la console en lui assurant que par le fils qui va lui naître, elle aura une nombreuse descendance.
0: La deuxième intervention de l'ange de l'Éternel a lieu en faveur d'Isaac, le fils de la promesse. Dieu éprouve Abraham en exigeant le sacrifice d'Isaac. Abraham obéit. Au moment où il s'apprête à sacrifier son fils, l'ange de l'Éternel l'arrête et lui dit « Je le jure par moi-même, parole de l'Éternel, parce que tu as fait cela et que tu n'as pas refusé ton fils, ton unique, je te bénirai et je multiplierai ta postérité. Toutes les nations de la terre seront bénies en ta postérité parce que tu as obéi à ma voix. » Bon, on sait que cette postérité bénie sera le Christ, le Sauveur promis.
1: Le texte que vous venez de citer, Marie-France, est particulièrement intéressant parce que l'ange de l'Éternel s'y exprime comme s'il était lui-même Dieu. Il dit « Je le jure par moi-même, tu ne m'as pas refusé ton fils. »
2: Claude, vous faites bien de souligner l'étrange identité entre l'ange de l'Éternel et Dieu lui-même. Précisément, permettez-moi de rappeler un autre événement confirmant cette identité. C'est le récit du buisson ardent, rapporté dans le livre de l'Exode au chapitre 3. Moïse fait paître les troupeaux quand l'ange de l'Éternel lui apparaît dans une flamme de feu au milieu d'un buisson. Les versets qui suivent attestent que c'est l'Éternel lui-même qui apparaît à Moïse.
0: Étrange en effet, Jean. Étienne, dans son discours devant les chefs d'Israël, dira « Un ange apparut à Moïse au désert de la montagne de Sinaï, dans la flamme d'un buisson en feu. » Moïse, voyant cela, fut étonné de cette apparition, et comme il s'approchait pour regarder, la voix du Seigneur se fit entendre. « Je suis le Dieu de tes pères, le Dieu d'Abraham, d'Isaac et de Jacob. »
1: Plus tard, lors de la sortie d'Égypte, alors que l'armée de Pharaon poursuivait le peuple d'Israël, l'ange de l'Éternel, qui auparavant allait devant le camp d'Israël, partit et alla se placer derrière eux. La colonne de feu qui les précédait alla se placer entre le camp des Égyptiens et le camp d'Israël. L'armée de Pharaon ne pouvait pas attaquer les Israélites. Le prophète Ésaïe, rappelant le souvenir de cet événement, écrit « Dans toute leur détresse, ils n'ont pas été sans secours, et l'ange qui est devant sa face les a sauvés. Il les a lui-même rachetés dans son amour et sa miséricorde. »
2: C'est l'ange de l'Éternel qui empêche aussi Balaam de prononcer contre Israël des paroles de malédiction et qui fera parler son ânesse. Lorsque Gédéon, futur juge d'Israël, a des doutes sur sa mission, l'ange de l'Éternel le fortifie et lui confirme que Dieu marchera avec lui pour lui donner le succès. Gédéon, voyant que l'ange de l'Éternel lui était apparu, s'écria « Malheur à moi, Seigneur Éternel, car j'ai vu l'ange de l'Éternel face à face !» Et l'Éternel lui dit, « Sois en paix, ne crains point, car tu ne mourras pas. »
0: Dans un autre récit, l'ange de l'Éternel apparaît à Manoac, le père du célèbre Samson. Manoac est si intrigué par cette apparition qu'il dit à l'ange, « Quel est ton nom ?» L'ange lui répond, « Mon nom est merveilleux. Le Christ est le plus beau nom qui a été donné aux hommes par lequel ils sont sauvés. »
1: On peut encore citer un autre texte révélateur concernant l'ange de l'Éternel. Il s'agit du psaume 34. David, l'auteur du psaume, écrit « L'ange de l'Éternel campe autour de ceux qui le craignent et il les arrache au danger. Heureux l'homme qui cherche en lui son refuge. » Dans ce passage, l'ange de l'Éternel est présenté comme celui qui apporte le secours et qui est digne d'être craint, digne de respect et d'adoration.
2: Ces nombreux textes nous montrent que l'ange de l'Éternel semble occuper une place tout à fait à part. Il est le Dieu véritable du buisson ardent. Il a pour nom Merveilleux. Il annonce à Abraham la venue d'Isaac, l'ancêtre du Christ. Il apparaît souvent avec une épée flamboyante pour triompher des ennemis de Dieu. Il joue un rôle important en faveur des prophètes qu'il protège et défend. Il n'est pas interdit de voir dans ce messager exceptionnel le Christ, le défenseur et sauveur promis par l'Éternel.
0: Rappelons que le Christ est, dès le commencement, le rédempteur de l'humanité. Avant sa venue sur terre, il règne déjà par anticipation en faveur de ceux qui espèrent en lui.
1: En effet, Marie-France, Jésus définira ainsi la foi d'Abraham. Abraham a vu mon jour et il s'en est réjoui. Et en parlant de Moïse, il dira « Car si vous croyiez Moïse, vous me croiriez aussi parce qu'il a écrit de moi. » Il ajoutera encore « Avant qu'Abraham fût, je suis. »
2: Notons aussi l'argument de l'apôtre Paul dans sa première épître aux Corinthiens lorsqu'il évoque la marche d'Israël dans le désert. Il atteste que le peuple marchait dans la foi en Christ. Il écrit « Ils ont tous mangé le même aliment spirituel. » Et ils ont tous bu le même breuvage spirituel, car ils buvaient à un rocher spirituel qui les suivait, et ce rocher était le Christ. Rappelez-vous, l'ange de l'Éternel suivait le peuple pour le protéger et le guider.
0: Aujourd'hui encore et jusqu'à la fin des temps, le Christ, l'ange de l'Éternel, campe autour de ceux qui le craignent, et il les arrache au danger. Il est le messager céleste. L'envoyé de Dieu, venu pour donner sa vie en sacrifice et pour remporter en faveur des pécheurs une grande victoire sur le péché, la mort, le monde et le diable. Il prend soin de ceux qu'il aime, il veille sur eux et les protège dans tous les dangers. C'est lui qui veillera sur eux et qui les conduira en toute sécurité vers la maison du Père.

allons maintenant nous séparer jusqu'à la semaine prochaine. Nous vous invitons à rester fidèles à Dieu dans la lecture de la Bible et dans la prière. Si vous désirez rester en contact avec nous, vous le pouvez à l'heure luthérienne, boîte postale 22, code postal 67-290, La Petite Pierre. Je répète notre adresse, l'heure luthérienne, boîte postale 22, code postal 67-290, à La Petite Pierre.

Nous allons terminer cette partie de notre programmation avec la famille Harbour qui nous vient du Québec à partir de leur album Histoire d'amour. La famille Harbour.

Depuis quelque temps, nous accueillons régulièrement parmi nous Maurice Rey et Gérard Kuntz. Maurice Rey est secrétaire général de la Ligue pour la lecture de la Bible en Suisse et Gérard Kuntz occupe des fonctions semblables au sein des groupes bibliques universitaires. Et c'est avec grand plaisir que nous accueillons et l'un et l'autre à notre micro ce soir. Après avoir détaillé son cadre de vie et les circonstances de sa vocation, puis après avoir rappelé l'essentiel des activités de la Ligue pour la lecture de la Bible, Maurice Rey, dans son émission de jeudi dernier, a traité des problèmes du couple. Aujourd'hui, un thème non moins actuel, l'occultisme.

0: Maurice Rey, lorsqu'a paru en 1959, ça fait déjà pas mal d'années, votre livre sur l'occultisme à la lumière du Christ, l'accueil qu'il a reçu fut très réservé, c'est le moins qu'on puisse dire. Comment un homme aussi intelligent que Maurice Rey peut-il prendre au sérieux des histoires d'un autre âge, disait-on ? Que les contemporains de Jésus aient cru aux démons passe encore, mais continue à y croire lorsque la psychanalyse jette des lumières toutes nouvelles sur les déroutantes manifestations du psychisme humain, cela ressemble fort, au dire de vos contradicteurs, à l'obscurantisme le plus rétrograde. Or, vous avez accueilli ces sarcasmes avec beaucoup de sérénité. Et votre livre a été réédité il y a quelques années. Alors, je voudrais vous demander pourquoi vous avez éprouvé le besoin d'écrire cette vigoureuse mise en garde contre toutes sortes de personnages, les spirites, les radiesthésistes, les guérisseurs, les devins et autres magiciens.
1: Parce que dans la relation d'aide, ce qu'on appelle aussi la cure d'âme, j'ai dû découvrir que derrière beaucoup de maladies d'ordre psychique, d'ordre mental, d'ordre spirituel et souvent d'ordre psychosomatique, il y avait la présence de puissance faisant irruption dans la vie de mes patients à la suite de contacts avec l'occultisme.
0: Ce n'est donc pas une approche théorique qui vous a fait découvrir ce problème, c'est plutôt le résultat de votre travail de contact avec les hommes et les femmes d'aujourd'hui.
1: Les découvertes que ces contacts m'ont amené à faire et sur lesquelles j'ai été amené à réfléchir. Et amené à réfléchir, Bible en main, puisque dans l'Écriture, nous trouvons une interdiction formelle, même étonnante, déjà du temps de Moïse, savoir que Dieu interdisait aux Juifs tout contact avec l'idolâtrie, tout contact avec la divination, la sorcellerie, le spiritisme, tout contact avec tous ceux qui évoquent les esprits, ce que sont la plupart des occultistes, des évocateurs d'esprits.
0: Est-ce qu'il n'y a pas là simplement une interdiction liée à une époque, à un contexte culturel ?
1: C'est ce qu'on a dit, c'est ce qu'on a cru, mais je m'inscris absolument faux devant ces dires non vérifiés.
0: Maurice Rey, qu'est-ce que le spiritisme ?
1: Le spiritisme est une pratique qui prétend nous mettre en communion avec les défunts.
0: Est-ce que c'est une réalité ou est-ce que c'est l'imagination des gens qui croient entrer en contact avec les défunts ?
1: C'est ni l'une ni l'autre. D'abord, ce n'est pas une imagination parce que les tables que l'on fait parler parlent en réalité et les indications reçues ne sont pas de la pure fantaisie, mais ce qu'il faut aussitôt préciser, c'est que alors ces indications, contrairement à ce que l'on croit, ne viennent pas de la part des défunts, mais de la part d'esprits qui s'interposent entre ceux qu'on prétend invoquer et les messages qu'ils auraient à nous adresser.
0: Est-ce qu'il y a dans la Bible un des exemples d'évocation de mort ? Comment la Bible approche-t-elle ce problème ? Parce qu'au fond, c'est quand même une affaire qui nous concerne, n'est-ce pas ? Les défunts nous quittent. Est-ce qu'il n'y a pas une tentation de garder le contact avec des êtres chers ?
1: Cette tentation est là, elle s'explique fort bien, mais justement, l'Écriture nous interdit absolument toute recherche de contact avec les défunts, et elle l'interdit non pas parce que et la crainte que nous puissions atteindre les défunts, mais parce qu'elle sait qu'en cherchant à les atteindre, nous entrerons en contact non pas avec les défunts, mais avec les esprits du monde des esprits, qui est un monde en révolte contre le Créateur.
0: Est-ce que vous pouvez nous préciser un petit peu ce que vous entendez par ces esprits ? Est-ce que ce sont là des choses vagues ou est-ce que la Bible en parle de façon précise ? Est-ce que ces esprits ont une réalité, je dirais, qui peut se vérifier dans la vie des hommes ?
1: La Bible nous parle des créatures autres que terrestres. Elle nous parle des créatures célestes. Elle nous donne des indications sur ces créatures célestes que sont les anges, les archanges, les chérubins, les séraphins, et elle nous donne des indications sur ces autres créatures que sont les dominations, les puissances, les esprits mauvais dans les lieux célestes. Alors, qu'en dire dans le peu de temps dont nous disposons, sinon que la nature même de ces créatures n'est pas semblable à la nôtre? Nous sommes des créatures terrestres, ces créatures sont des créatures célestes. La nature qui est la leur leur donne d'autres possibilités que celles qu'a notre nature, mais leur existence est aussi réelle que la nôtre.

0: Que se passe-t-il lorsque, malgré les interdictions que formule la Bible, des hommes cherchent à entrer en contact avec les morts?
1: Ils n'entrent pas, je le répète, en contact avec les morts, pardon de relever ce mauvais usage d'une expression commune, ils entrent en contact avec les esprits des ténèbres, des esprits qui, eux, se réjouissent de ce contact parce que, d'après les indications même de la Bible, ils ne demandent qu'à entrer en communion avec les créatures terrestres qu'ils vont pouvoir dominer, qu'ils vont pouvoir manipuler.
0: Est-ce que cela a des conséquences dans la vie des hommes ?
1: Cela a des conséquences sur le plan psychique, sur le plan parfois mental et sur le plan physique.
0: Est-ce que vous en avez vu dans votre ministère ?
1: C'est précisément parce que j'ai souvent rencontré des patients qui souffraient des conséquences de leur contact avec les esprits célestes que j'ai été amené à écrire le bouquin que vous citiez tout à l'heure.
0: Vous écrivez dans votre livre un chapitre très long que vous intitulez « L'envers du décor » et dans lequel vous citez toutes sortes d'expériences, assez dramatiques d'ailleurs, qui caractérisent d'après vous les conséquences pour ceux qui ont essayé d'entrer en contact avec ce monde des esprits. Et ces conséquences, je voudrais que vous les précisiez là, à ce micro, parce qu'elles me paraissent assez considérables et méritent d'être connues.
1: Est-ce que je puis relever que ce que j'en dis n'est qu'une confirmation de ce que la Bible nous en dit ? Car quand on ouvre l'Évangile, et j'aime mieux ouvrir l'Évangile que mon bouquin, quand on ouvre l'Évangile, on découvre le Christ lui-même aux prises avec les hommes et les femmes et même les enfants, aliénés par les puissances, les dominations, les démons, et le Christ intervient pour libérer ces personnes de cette aliénation, de cette possession. Et toutes les scènes décrites dans les évangiles, je les ai racontées dans mon bouquin, transposées dans la réalité que j'ai vécue et qui ne fait que confirmer les descriptions données par l'Écriture elle-même.
0: Quelles sont les conséquences concrètes du contact qu'on peut avoir avec les esprits ?
1: Une perte progressive de notre liberté. Les hommes savent dire « ça a été plus fort que moi ». C'est une expression caractéristique. C'est une aliénation qui peut aller jusqu'à la perte de la liberté de penser, la liberté d'agir. On agit alors en possédé, on est manipulé. On parle souvent de gens qui ont des gestes obscènes, qu'on s'étonne lorsqu'on sait par ailleurs l'intelligence de ceux qui sont les victimes de tels gestes. On peut penser à la furie qui peut s'emparer de certaines gens. On peut penser aux gestes insensés qui attentent à leur propre santé, à leur propre vie ou à la vie des autres.
0: Maurice Rey, est-ce qu'il y a une contradiction entre ce que vous dites et ce que les psychiatres nous disent, à savoir qu'il y a des psychoses, des névroses qui ont aussi des conséquences du même ordre que celles que vous décrivez ?
1: Je suis heureux que vous me posiez cette question parce que je crois qu'il y a un parallélisme à faire et à ne jamais oublier. C'est celui que vous évoquez, entre la science qui s'appelle la psychologie ou la science qui s'appelle la psychiatrie et qui veut soigner des âmes ou des esprits malades et qui le sont à la suite des circonstances qu'ils ont vécues. Mais parallèlement à cette science, et là les psychiatres et les psychologues le reconnaissent à l'heure actuelle, des âmes ou des esprits malades, et qui le sont à la suite des circonstances qu'ils ont vécues, mais parallèlement à cette science, et là les psychiatres

0: des liens que l'occultisme a établis en eux et qui les paralysent et qui les asservissent, ou alors ce pouvoir de chasser les démons, qui est une manière de guérir les êtres qui étaient de véritables aliénés.
1: Oui, mais alors s'il y a deux origines différentes de ces manifestations, des origines psychiques, des atteintes psychiques, et des atteintes, pourrait-on les appeler démoniaques, comment faire la différence entre les deux?
0: C'est ici qu'intervient un des dons du Saint-Esprit, qui s'appelle le don de discernement des esprits. Lorsque, personnellement, je suis placé en face d'un être atteint psychiquement, j'ai à m'interroger pour savoir si c'est d'un traitement de psychothérapie qu'il a besoin, ou si c'est d'une libération par la puissance de l'esprit, parce qu'il serait une victime des démons. C'est ce don du discernement des esprits qui me permet d'agir en sa faveur s'il s'agit vraiment d'une possession.
1: Et il ne faut pas confondre les deux traitements.
0: Il ne faut surtout pas confondre les deux traitements. Il ne faut pas non plus les opposer. Ils sont parfois amenés conjointement.

0: Maurice Rey, vous êtes dans votre livre sans pitié pour les pauvres hommes qui sont confrontés à la maladie et à la mort. Vous savez que nombreux sont ceux qui, abandonnés par la médecine, se tournent vers des guérisseurs. Or là aussi, vous dénoncez le recours aux guérisseurs qui pourtant, et c'est là un des paradoxes de notre époque, sont sur le point d'être réhabilités par une organisation internationale comme l'Organisation Mondiale de la Santé.
1: Je ne sais pas si je suis sans pitié pour les pauvres patients, je vous trouve un peu dur à mon égard, et je vous trouve sans pitié, mais ce que j'ai dénoncé effectivement dans mon livre, c'est un recours qui ne peut que décevoir finalement ceux qui croient devoir pouvoir emprunter ce chemin-là. Mais ici, j'aimerais ouvrir une brève parenthèse. Je ne voudrais pas que vous croyiez ou que les auditeurs croient que j'en ai contre les guérisseurs, contre les occultistes. J'ai un profond respect pour eux. Je dirais même que je souffre d'avoir à m'opposer à eux, parce que ce sont souvent des hommes ou des femmes, je dirais désintéressés, pleins de compassion pour leur prochain, et qui pensent mettre au service du prochain les dons surnaturels qui sont les leurs.
0: Mais alors, qu'est-ce que vous leur reprochez ?
1: Eh bien, ce que je leur reproche, c'est de ne jamais avoir réfléchi à l'origine des pouvoirs qu'ils détiennent et à les présenter comme des pouvoirs divins. Ils croient volontiers qu'ils tiennent ces pouvoirs de Dieu. Ils ne se sont jamais demandé en vérité si cela était conforme à ce qu'ils en pensaient. Et pour cela, il eût fallu qu'ils interrogent ce Dieu connaissable par l'Évangile et par le Christ et qu'ils découvrent qu'il n'y a pas de médiation directe entre Dieu et l'homme et que la seule médiation est celle que le Christ nous a offerte. Or, la plupart de ces guérisseurs prétendent disposer d'un pouvoir en ignorance du Christ. Et c'est la raison pour laquelle leur intervention, si elle est souvent accompagnée de succès sur le plan physique, a des conséquences sur un autre plan.
0: Et là, vous parlez alors de déception pour le patient.
1: D'une déception qui va se traduire souvent et tardivement par des manifestations

0: Station secondaire.
1: Est-ce que vous pouvez nous donner des exemples que vous avez rencontrés vous-même?
0: À plus ou moins longue échéance, se développent en eux des manifestations qui sont autant de troubles du comportement. Troubles qui peuvent se traduire par des manies, par des obsessions, souvent aussi par de la dépression, par des idées qu'ils ne peuvent plus contrôler, et souvent par des angoisses qui viennent aggraver tout ce qui, dans la condition actuelle de ce monde, est déjà angoissant pour l'homme.
1: Donc il y a en somme un gain momentané, puis ensuite une perte pour ceux qui se sont adressés aux guérisseurs. Est-ce là votre pensée?
0: C'est exactement cela ma pensée. C'est même plus que ma pensée, c'est cela ma constatation.

0: Maurice Rey, dans votre livre, vous décrivez en long et en large toutes ces conséquences avec des cas très précis. Et alors une question se pose, est-ce qu'il est possible à un homme ou à une femme qui a été mêlé à des pratiques occultes de retrouver son équilibre, de retrouver au fond sa véritable personnalité?
1: Oui, heureusement. Et c'est à quoi je me suis intéressé, et c'est dans ce ministère que j'ai en effet acquis une certaine expérience. Le Christ est venu libérer l'homme du pouvoir de l'ennemi. C'est celui avec lequel il a été confronté dès les premières heures de son ministère, et il a confié à ses disciples le même pouvoir, la même possibilité d'intervention, de guérison et de libération. Alors, j'aimerais faire entendre ici combien ce ministère est nécessaire et possible auprès de tous ceux qui auraient à souffrir des conséquences de leur contact avec l'occultisme.
0: Et là, il n'y a pas de conséquences secondaires.
1: Là, il n'y a plus de conséquences secondaires. Elles sont définitivement ôtées par le Christ.
0: Maurice Rey, la Bible parle de la guérison miraculeuse. On peut se demander si cette guérison miraculeuse est simplement pour l'époque de Jésus, ou bien est-ce que c'est encore une manifestation, sont encore des manifestations actuelles. Est-ce que vous avez eu des expériences dans ce domaine?
1: Bien sûr qu'elles sont encore à l'heure actuelle possibles, ces manifestations, par le simple fait que le Christ est le même hier, aujourd'hui, éternellement. Et sans vouloir entrer dans aucun détail, parce qu'on n'aime pas parler de ce qui s'est accompli par nos mains, d'autant plus qu'on aurait l'air de vouloir attirer l'attention sur soi alors qu'il s'agit de l'attirer, l'attention sur le Christ, j'ai la joie de dire que j'ai vu le Christ à l'œuvre, et j'ai vu le Christ guérir miraculeusement des êtres que la médecine non pas avait abandonnés, mais pour lesquels la médecine devait avouer son impuissance.
0: Mais est-ce que la foi permet de guérir tous les malades?
1: Non, la foi ne permet pas de guérir tous les malades, parce que ce serait alors que la maladie aurait à dépendre de la foi. Or, il ne s'agit pas simplement de la foi, il s'agit de la foi en Christ et de la libre souveraineté que le Christ garde à l'égard de tout homme.
0: Oui, mais alors quelle est la réponse de la Bible pour les hommes qui souffrent, qui ne sont pas guéris et qui vont vers la mort?
1: La réponse de la Bible, c'est que la grâce que le Christ offre, indépendamment de la guérison qui en peut être la manifestation, peut être pleinement suffisante pour celui qui, n'ayant pas reçu la guérison qu'il attendait, a pourtant rencontré le Christ et trouvé auprès de lui une raison d'exister, de continuer de vivre, même dans la maladie.

0: Vous avez écrit un autre livre, Maurice Rey, qui fait suite et qui développe un certain aspect de votre premier livre. Et le titre peut paraître très surprenant. Vous écrivez « Non au yoga ». Or, le yoga, vous le savez, a connu un développement considérable dans notre civilisation. Les pauvres hommes fatigués que nous sommes ont fait appel à des techniques de relaxation et c'est ainsi qu'on présente le yoga. Or, vous semblez le prendre beaucoup plus au sérieux.
1: Oui, parce qu'une fois de plus, les hommes parlent souvent de choses qu'ils ignorent et utilisent un vocabulaire dont ils n'ont pas vérifié le contenu.
0: Alors, quel est le contenu du yoga?
1: Le contenu du yoga est en relation avec toute une religion. Et une religion qui est sans fondement autre que ce que les hommes imaginent. Alors, il ne faut pas confondre la relaxation très désirable, très souhaitable, et le yoga qui est une illusion pour ceux qui voudraient s'engager dans ce chemin-là, et une illusion qui nous conduit justement au travers d'apparences agréable dans les pouvoirs que je dénonce comme des pouvoirs occultes et qui nous mettent en communion avec les mêmes puissances que celles que nous évoquions à propos de l'occultisme.
0: Au fond, si vous attaquez le yoga, ce n'est pas par ses conséquences de relaxation, de gymnastique, mais c'est parce que c'est une véritable religion.
1: Parce que c'est aussi un véritable chemin conduisant à l'aliénation de la personne par les esprits auxquels le yoga fait appel.
0: Mais alors, la question que je voudrais vous poser, après vous avoir entendu et vous avoir lu, c'est la suivante. L'homme d'aujourd'hui est souvent angoissé, vous voulez lui retirer toute une série de possibilités qu'il croyait avoir, recours au spirit, pour entrer en communication, au moins le croit-il, avec ceux qui l'ont quitté, recours aux guérisseurs pour le soulager de certaines maladies, recours au yoga. Vous lui enlevez toutes ses béquilles à ce pauvre homme et vous le laissez tout seul.
1: Non, je ne le laisse pas tout seul. Je le laisse avec celui qui voudrait lui apprendre à marcher, lui apprendre à retrouver le chemin de la vérité, de la santé, de la sainteté aussi, le chemin d'une vie qui serait non pas liée à tous les accidents, à toute l'angoissante question de l'avenir, mais une vie, celui qui nous en a révélé le sens et qui nous donne les possibilités de l'assumer pour le présent et pour l'avenir d'une manière fort heureuse. J'ai nommé le Christ, une fois de plus, c'est du reste le titre de mon bouquin, L'occultisme à la lumière du Christ. C'est l'occultisme que je dénonce, c'est le Christ que je présente, parce que lui nous donne tout ce que les hommes cherchent dans l'occultisme et il nous le donne alors comme une réalité et non pas comme une illusion de plus.
0: Maurice Rey, je suis persuadé qu'on vous lira avec intérêt, peut-être même avec passion. Je rappelle le titre de vos deux ouvrages, L'occultisme à la lumière du Christ et Non au yoga, édition de la Ligue pour la lecture de la Bible.

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1: C'est le trio québécois Richard Toupin qui chante

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1: Mon premier contact marquant avec Dieu, c'était en 2014. J'étais très proche de la maman de justement mon ancien copain. Et c'est elle qui m'a dit une fois, « Anita, est-ce que tu veux venir à l'église ?» Je m'appelle Anita Sandana, j'ai 36 ans et j'habite à Genève. Mon premier contact marquant avec Dieu, c'était en 2014. Je sortais d'une rupture amoureuse, d'une relation amoureuse, et en fait, j'étais très proche de la maman de justement mon ancien copain, et c'est elle qui m'a dit une fois, « Anita, est-ce que tu veux venir à l'église ?» Et comme j'avais une très bonne relation avec elle et que je lui faisais confiance, ben j'y suis allée. Et là, c'est là que ça a commencé vraiment, où je pense que le Seigneur a commencé à travailler dans mon cœur, parce que j'ai eu une paix, mais vraiment super naturelle. Et c'est vrai que c'était un moment donné de ma vie où je pleurais beaucoup, j'étais très triste et assez déprimée. Et de ressentir et puis d'écouter les gens autour de moi, de lire la parole de Dieu devant moi, et même si je comprenais pas tout, c'était quand même une expérience assez incroyable. Ça a changé toute ma vie de manière très radicale. Quand j'ai accepté Jésus comme sauveur et que j'avais décidé de donner toute ma vie et de passer du temps à le connaître, en fait, c'était assez intéressant parce que j'ai fait donc cette prière et puis j'ai accepté Jésus. Puis en fait, j'ai dû faire un voyage. Donc, je suis allée à Dubaï et j'ai eu l'opportunité de me faire baptiser avec un pasteur dans une église à Dubaï. Et c'est vraiment quelque chose d'incroyable parce que déjà, c'est assez dangereux quand même. Et puis en plus, c'est de tous les moyens que le Seigneur aurait pu utiliser, j'aurais pu faire mon baptême tranquillement à Genève, sans problème. Et ben non, je l'ai fait à Dubaï, dans des circonstances assez exceptionnelles. Et ensuite, je suis revenue à Genève. Et c'est vrai que des fois, on se demande, il y a vraiment pas de parcours typique ou par rapport à la foi. On doit pas tous être, je pense, à l'église et puis suivre des étapes et des. Le Seigneur, il peut utiliser des choses, mais des personnes surtout et des situations qu'on n'imagine même pas. Ce premier contact avec Dieu dans ma vie, c'est vraiment une grâce et une bénédiction. Et tous les jours, je suis vraiment reconnaissante au Seigneur parce que c'est vraiment à ce moment-là que tout a changé dans ma vie. Et maintenant, j'ai grandi dans ma connaissance de la parole de Dieu, de qui il est, de l'amour pour lui. Je pense que ma foi a été renforcée. Mais c'est vrai que c'est un moment extraordinaire et ça fait du bien de s'en rappeler de temps en temps parce que c'était quand même un miracle.
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Eh bien, je vais vous partager l'épreuve que j'ai subie il y a une dizaine d'années maintenant, en découvrant par auto-examen sous les aisselles une grosseur très dure. Évidemment, rapidement, il y a consultation médicale, radiographie et différents examens, et le verdict tombe. Il s'agit bien d'un cancer du sein, hormonodépendant, virulent, avec une tumeur d'un centimètre 3 et atteinte ganglionnaire. Heureusement, la dernière mammographie datait d'il y a 2 ans, et j'ai donc eu un grand espoir de guérison. Bien sûr, à condition d'appliquer rapidement tout le protocole médical. Tout d'abord, j'ai eu le médecin de famille qui a attiré mon attention sur un fait très important, d'après lui. Il faut affronter cette maladie avec un moral de vainqueur. Ceci représente 80% de la guérison. Et j'en ai pris bonne note, évidemment. Quant à mon mari, lui, en apprenant la nouvelle, il était d'abord abasourdi. Mais il m'a dit tout de suite, on se battra ensemble. Je t'accompagnerai partout. Et pour cela, je vais même arrêter mon entreprise. Ensuite, de la part de ma fille, j'ai une excellente nouvelle. Ma fille unique m'a annoncé qu'elle attendait son premier bébé pour fin octobre. Et fin octobre, c'était la même date que celle prévue pour la fin des soins. On a décidé de ne rien arrêter. La vente de notre maison venait d'être faite et nous devions déménager fin mars et emménager dans un nouvel appartement. Alors, sauf cas extrême, nous avons dit, nous maintenons nos différents projets. Et celui surtout d'envisager pour l'été 2003 une croisière, tous deux sur un voilier en Méditerranée. Entre-temps, le protocole des soins a été établi par le cancérologue. L'opération a été fixée très vite, un délai de 15 jours. Et je suis donc entrée en clinique pour l'enlèvement de la tumeur et des ganglions atteints. Au bout de 10 jours déjà, j'ai pu rentrer à la maison et j'ai récupéré rapidement. Dieu a mis une petite touche dans notre vie parce que nous avons rencontré un couple de chrétiens évangéliques avec qui nous avons fait plus ample connaissance et nous ont parlé d'un Dieu très différent de celui que nous connaissions. Et ils ont ensuite maintenu le contact tout au long de cette période. Alors pour en revenir à cette première opération, le cancérologue m'avait prévenu qu'il faudrait peut-être envisager l'éventualité d'une seconde opération. Au bout de 15 jours, ceci s'est confirmé, malheureusement, après analyse des prélèvements effectués. Et nous voici en route pour une seconde petite intervention, mais qui s'avère la veille être l'ablation du sein. J'ai été choquée de suite, mais je me suis dit, s'ils, eux, décident de devoir faire cette opération, eh bien, il faut y aller, j'ai pas le choix. Et en fait, c'est une opération qui s'est passée très facilement, pas douloureuse du tout, très simple. 3 jours après, je suis sortie de la clinique. Il a fallu attaquer les séances de chimiothérapie à 3 semaines d'intervalle et ensuite prévoir les semaines de radiothérapie. J'ai eu cette grande chance d'être accompagnée par mon mari. Au bout des 3 premières semaines, j'ai commencé à perdre les cheveux, les cils, les sourcils. Avec mon petit physique d'Amazon et ma petite mine, j'étais bien désemparée quand je me regardais dans la glace. J'étais atteinte dans ma féminité. Mais dès que j'ai été mieux, j'ai repris courage, j'ai acheté une perruque, je me suis maquillée un peu. Et on est parti. Mon mari m'a dit, m'a sorti, on va prendre l'air, et de préférence au bord de la mer. J'ai toujours cru que j'allais surmonter cette épreuve. J'ai bien eu des craintes, des peines, mais j'ai toujours gardé confiance en sentant la douce présence du Père bienveillant que je commençais à connaître un petit peu mieux. À la 5e injection, j'ai des grosses nausées, des vomissements. Il ne restait plus qu'à assumer la radiothérapie avec les séances journalières, peu ou pas d'inconvénients. J'avais une peau qui a bien toléré les radiations. Alors on arrive le 15 octobre et je reçois un coup de fil de ma fille. Qu'est-ce qu'elle m'annonce ? Elle m'annonce la naissance en 1 heure de temps d'un beau petit garçon en pleine santé. Et cette immense joie quand on a serré notre petit-fils dans nos bras, c'était du pur bonheur. Et tout au long de cette épreuve que j'ai eue, Dieu m'a fait comprendre qu'il a toujours été avec moi, et plus encore avec nous deux. Il nous a jamais imposé une épreuve au-dessus de nos forces.
Fin octobre, nous avons été invités à un séminaire à la Graus par un couple de chrétiens évangéliques, ceux rencontrés en mars. Ce séminaire était présenté par le pasteur Jean-Marie Ribet. Sa manière de parler de Dieu m'a touchée en plein cœur. J'ai découvert un grand et nouveau Dieu rempli d'amour et de grâce. J'ai été émerveillée par sa manière de parler de la Bible comme si elle avait été écrite hier pour notre époque. Et tout cela dit de manière si humoristique, si simple, si compréhensible. J'ai écouté avec la plus grande attention. Je n'en ai pas loupé une miette. Et j'ai été percutée. Tout d'un coup, tout s'est éclairé pour moi. Je me suis mise à pleurer, à sangloter. Et j'ai dû sortir de la salle. Mes deux amies chrétiennes sont arrivées tout de suite, toutes souriantes, elles. Mais c'est merveilleux, c'est la repentance. Moi, je n'y comprenais rien du tout. Tout ce que je voyais, c'était que j'étais bien triste. Alors, elles m'ont expliqué. La repentance, c'est quand Dieu touche ton cœur. Et le dimanche, le cœur tout en fête, mais toute tremblante, j'ai donné ma vie à Jésus. Et je l'ai accepté comme mon sauveur. Une nouvelle vie commençait. Je me suis mise à lire la Bible, à prier, à assister au culte, suivre des cours. J'avais tant soif de lui. Je découvrais enfin ce Père merveilleux que j'espérais au fond de moi depuis tant de temps. Et j'ai découvert, et cela a été une révélation, Jean 15. Jésus explique que je suis le vrai cep, mon Père est le vigneron, et vous êtes les sarments. Tous les sarments en moi qui ne portent pas de fruits, il les coupe, il les taille, afin qu'ils produisent un fruit plus abondant. Alors, j'ai compris le pourquoi de la maladie. Si Dieu l'a permis, c'est parce que je devais être taillée, émondée, devenir moins orgueilleuse, plus humble, plus vraie avec lui. Je devais aussi lui demander pardon pour tous mes péchés, mes faiblesses, mes égoïsmes. Je devais demeurer attachée à lui, demeurer afin de pouvoir porter du fruit. Et je devais être surtout fortifiée aussi pour que ma foi et mon obéissance soient plus grandes. Hébreux 11 m'a interpellée quand j'ai vu qu'il y a dit « La foi, c'est une façon de croire ce que l'on espère, un moyen d'être sûr des réalités qu'on ne voit pas. » Dans l'Ancien Testament, il y a tant d'exemples d'hommes de foi et d'obéissance, à commencer par Abraham, avec qui Dieu a fait alliance, Noé, Moïse, Joseph, et sans oublier le petit David, qui, lui, tout petit, n'a pas craint d'affronter le géant Goliath. Et en arrivant, en lisant le Nouveau Testament, j'ai vu que Jésus, et j'ai été touchée par ça, Jésus accomplit de nombreux miracles touchés par la foi des gens, tels que le lépreux qui lui demande de le rendre pur, l'officier marin dont Jésus dit « Dans tout Israël, je n'ai pas rencontré une telle foi », et la femme souffrant d'hémorragie depuis 12 ans. Jésus lui dit « Courage, ma fille, parce que tu as foi, tu as eu foi en moi, tu es guérie. » Nous avons été tous deux touchés par Dieu. Et la femme souffrant d'hémorragie depuis 12 ans. Jésus lui dit « Courage, ma fille, parce que tu as foi, tu as eu foi en moi, tu es guérie. »

que ce soit une belle vie conjugale de 45 années à ce jour. Une fille aimante alors que je ne pouvais pas en avoir. Et 3 beaux petits-enfants en bonne santé. Si j'ai connu ces grands moments de joie, mais aussi de peine, c'est pour qu'ils servent d'expérience dans notre vie chrétienne qui aime son prochain. Riche de tout cela, je peux dès à présent les mettre à profit pour aider ceux qui souffrent.

La Bible nous dit, au psaume 51, verset 17, « Ô Dieu, tu ne mépriseras pas un cœur brisé et humilié. » Elle nous dit également, dans le premier livre des Rois, au chapitre 8, verset 39, « Tu connais, toi seul, le cœur de tous les fils de l'homme. »

Appréciation divine. Dans Luc, chapitre 18, du verset 9 à 14, il est écrit « Jésus dit encore cette parabole à l'intention de certaines personnes qui étaient convaincues d'être justes et qui méprisaient les autres. Deux hommes montèrent au temple pour prier. L'un était pharisien, l'autre un collecteur d'impôts. Le pharisien, debout, faisait cette prière en lui-même. « Ô Dieu, je te remercie de ce que je ne suis pas comme les autres hommes, qui sont voleurs, injustes, adultères ou même comme ce collecteur d'impôts. Je jeûne deux fois par semaine et je donne la dîme à tous mes revenus. » Le collecteur d'impôts, lui, se tenait à distance et n'osait même pas lever les yeux au ciel. Mais il se frappait la poitrine en disant « Ô Dieu, aie pitié de moi qui suis un pécheur. Je vous le dis, lorsque ce dernier descendit chez lui, il était considéré comme un juste, mais pas le pharisien. En effet, toute personne qui s'élève sera abaissée, et celle qui s'abaisse sera élevée. » Jésus, pour expliquer l'importance de ce qui se passe dans nos cœurs, prend l'exemple de deux hommes qui viennent prier dans le temple. L'un est un personnage religieux qui s'estime juste, l'autre est méprisé à cause de sa fonction dans la société. Le premier prie ainsi « Ô Dieu, je te rends grâce de ce que je ne suis pas comme le reste des hommes. L'orgueil nous isole de nos semblables, mais surtout nous éloigne de Dieu qui l'a en horreur. Je hais l'orgueil et la hauteur et la voix d'iniquité et la bouche perverse », nous dit le livre des Proverbes au chapitre 8, verset 13. Le second a une attitude toute différente. Conscient de ses péchés devant Dieu, il n'ose pas s'approcher. Sa conscience mal à l'aise ne lui permet même pas de lever les yeux vers Dieu. Mais il a conscience que Dieu est un Dieu de miséricorde et de grâce. Et il prie ainsi « Ô Dieu, sois apaisé envers moi, pécheur. » En parlant de lui, Jésus dit « Celui-ci descendit dans sa maison justifié plutôt que l'autre, l'homme religieux satisfait de lui-même. » Puis il ajoute « Quiconque s'élève sera abaissé et celui qui s'abaisse sera élevé. » Dieu n'a pas changé. Dieu résiste aux orgueilleux, mais il donne grâce aux humbles, nous dit la Bible dans l'épître de Jacques, chapitre 4, verset 6. Celui qui, aujourd'hui, s'humilie devant Dieu, lui confesse ses péchés et croit que Jésus-Christ est mort pour les expier, reçoit son pardon par grâce.

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1: Je m'appelle Anna Torres et j'ai 83 ans. Je viens du sud, d'Anduze, dans le Gard. Ma relation avec Dieu jusqu'à l'âge de 17 ans était celle que l'on a avec un oncle d'Amérique. On en parle peu, on ne le connaît pas, il vit très loin et on ne l'a jamais rencontré. Et cela jusqu'à un certain jour, lorsque maman a reçu un évangéliste ukrainien. Mais cet homme, lui, est venu nous parler de l'évangile. Et c'est ce qu'il a fait. C'était intéressant, mais Dieu, hélas, restait toujours l'oncle d'Amérique. J'ai été invitée à passer quelques jours dans la famille de cet évangéliste. Ils m'ont entourée de gentillesse, d'amour, et ils ont répondu à toutes mes questions, mais avec beaucoup de patience. Mais j'avoue que ce qui m'a surtout frappée chez eux, c'est ce qui se dégageait de ce foyer. C'était la paix, le respect de l'autre, une certaine sérénité. Et je dois confesser que j'ai envié tout cela. Rentrée à la maison, j'ai pris conscience que quelque chose avait changé dans mon mode de pensée. Tout semblait devenir plus clair. Dieu n'était plus l'oncle d'Amérique, mais il était devenu mon père. Il était devenu quelqu'un de particulier. Celui qui, grâce à qui mes fautes, mes manquements avaient été pardonnés. Ça y est, j'avais la foi, j'avais foi en lui. L'évangéliste avait eu la sagesse de me confier à une petite église dans ma ville. Ah, ça a été une sage décision, car bien vite, je me suis rendu compte que la vie chrétienne n'était pas un long fleuve tranquille. Dans cette église, j'ai trouvé des personnes qui m'ont aidé, encouragé, qui m'ont instruit dans la parole. J'ai pu grandir, m'épanouir dans cette nouvelle foi, cette foi que je découvrais. Je suis réconfortée quand je lis dans la parole des promesses telles que celles-ci que je trouve dans Ésaïe. « Jusqu'à votre vieillesse, je serai le même. Jusqu'à vos cheveux blancs, je vous soutiendrai. »
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2: C'est un plaisir de vous retrouver dans votre émission quotidienne du 4 août. Découvrons aujourd'hui une nouvelle facette de ce diamant qu'est la parole de Dieu. Dans le chapitre 4 des proverbes que Michel va nous lire tout de suite.
3: Proverbe chapitre 4. Écoutez, mes enfants, l'instruction d'un père. Soyez attentifs pour acquérir du discernement, car c'est une bonne éducation que je vous donne. N'abandonnez pas mes enseignements, car j'ai été, moi aussi, un fils pour mon père, et ma mère me chérissait comme un enfant unique. Mon père m'a enseigné et m'a dit « Que ton cœur retienne mes paroles ». Obéis à mes commandements et tu vivras. À qui est la sagesse et l'intelligence? N'oublie pas ce que je t'ai dit et ne t'écarte pas de mes recommandations. N'abandonne pas la sagesse et elle te gardera. Aime-la et elle te protégera. Voici le début de la sagesse. À qui est la sagesse? Procure-toi le discernement au prix de tout ce que tu possèdes. Tiens-la en haute estime et elle t'élèvera. Si tu t'attaches à elle, elle te mettra en honneur. Elle posera une belle couronne sur ta tête. Elle t'ornera d'un diadème magnifique. Mon fils, écoute-moi et reçois mes paroles. Ainsi tu prolongeras ta vie. C'est la voie de la sagesse que je t'enseigne. Je te guide vers de droits chemins. Si tu y marches, tes pas ne seront pas gênés. Et si tu y cours, tu ne trébucheras pas. Tiens-toi fermement à l'éducation qui t'a été donnée, ne la rejette pas, reste-y attaché, car ta vie en dépend. Ne t'engage pas dans la voie des méchants, ne suis pas l'exemple de ceux qui font le mal. Éloigne-toi de leur sentier, ne t'y aventure pas. Écarte-toi d'eux et va ton chemin, car ces gens-là ne dormiraient pas s'ils n'avaient pas fait quelque chose de mal. Ils perdraient le sommeil s'ils n'avaient causé la chute de quelqu'un. Ils se nourrissent du pain de la méchanceté et boivent le vin de la violence. Le sentier des justes est comme la lumière de l'aurore dont l'éclat ne cesse de croître jusqu'en plein jour. La route des méchants, elle, est plongée dans l'obscurité. Ils n'aperçoivent pas l'obstacle qui les fera tomber. Mon fils, sois attentif à mes paroles. Prête l'oreille à ce que je dis. Ne perds pas de vue mes conseils. Garde-les au fond de ton cœur, car ils apportent la vie à ceux qui les accueillent et ils assurent la santé du corps. Par-dessus tout, veille soigneusement sur ton cœur, car il est la source de tout ce qui fait ta vie. Garde-toi de prononcer des paroles mauvaises. Rejette les propos méchants. Regarde les gens bien en face et que ton regard soit dirigé droit devant toi. Prépare ton chemin avant de t'y engager et emprunte des routes sûres. Ne t'en écarte ni à droite ni à gauche, détourne ton pied du mal. »

J'aimerais attirer votre attention sur les versets 20 à 22. Mon fils, sois attentif à mes paroles. Prête l'oreille à ce que je dis. Ne perds pas de vue mes conseils. Garde-les au fond de ton cœur, car ils apportent la vie à ceux qui les accueillent et ils assurent la santé du corps. La parole de Dieu reçue et gardée dans notre cœur est un médicament efficace. C'est un remède préventif et curatif contre la maladie. Plus vous remplirez votre cœur de la parole et plus vous la mettrez en pratique, plus votre santé grandira. C'est un médicament à prendre sans modération. Il est recommandé de l'utiliser 24 heures sur 24. Lorsque vous opposez la parole de Dieu aux symptômes de maladie que le diable veut vous imposer, eh bien, il fuit en courant. Être attentif aux paroles de Dieu, c'est leur donner la priorité. C'est admettre que la parole de Dieu dit vrai, même quand les symptômes de maladie ou de douleur disent le contraire. Ensuite, nous devons veiller à garder cette parole, même si nous ne voyons pas tout de suite la guérison. En avril 1982, notre fille, alors âgée de pas tout à fait un an, était hospitalisée et condamnée par la médecine. Nous étions placés devant un choix. Soit nous considérions ce petit corps ravagé par la maladie et nous laissions les sentiments de crainte et de désespoir envahir nos cœurs, imaginant déjà un petit cercueil blanc, soit nous décidions de laisser nos pensées continuellement tourner vers la parole de Dieu, c'est-à-dire vers ce que dit la Bible concernant la guérison, croyant que ce que Dieu dit, il est fidèle pour l'accomplir. Et nous avons choisi la deuxième option. Nous ne nous sommes pas laissés émouvoir par l'impressionnant dispositif de sondes, de perfusions, respirateurs artificiels et autres, pas plus que par les diagnostics alarmants des médecins, parce que nous avons décidé de garder la parole de Dieu dans notre cœur, de la croire et de la parler. Par exemple, dans la première épître de Pierre, chapitre 2, verset 24, il est écrit que dans les meurtrissures de Jésus, nous avons été guéris. Alors nous avons imaginé Déborah guérie. Nous parlions de son retour à la maison et des progrès qu'elle allait faire, refusant toute pensée négative quant à sa guérison et à son rétablissement. Comme nous le conseillent les versets que nous venons de lire, nous avons gardé nos oreilles, nos yeux, notre cœur, afin qu'ils restent en harmonie avec la parole de Dieu. Apprenez à ne pas dire autre chose que ce que Dieu dit. Parler comme Dieu parle, c'est ainsi que l'on résiste. Et nous avons vu notre enfant pleinement guéri. Beaucoup de gens ne prennent pas le temps nécessaire pour planter correctement la parole de Dieu dans leur cœur. Ils le font d'une manière intellectuelle. Ils connaissent la Bible dans leur tête, mais la parole n'est pas reçue dans le cœur de façon à faire grandir leur foi. Alors je vous encourage à ne pas permettre à la parole de Dieu de s'éloigner de vos yeux, de vos oreilles et de votre cœur, parce qu'elle est la vérité et elle est la santé pour votre cœur. Soyez bénis, à demain dans notre prochaine émission. Au revoir.

Eh bien, c'est un plaisir de passer ces 10 minutes en votre compagnie. Vous pouvez nous écrire, demander la prière, dire ce que cette émission vous a apporté. Adresse Edith Pet. Tremplin. Boîte postale 21. 30310. Vergèze, ça s'écrit V-E-R-G-E-Z-E, Vergèze, France. Par courriel, edith.tremplin@gmail.com. Je répète, edith.tremplin@gmail.com. Je vous souhaite tout le meilleur de Dieu, faites connaître cette émission autour de vous, et puis à demain, au revoir.

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Fable de La Fontaine, le lièvre et la tortue. Rien ne sert de courir, il faut partir à point. Le lièvre et la tortue en sont un témoignage. Gageons, dit celle-ci, que vous n'atteindrez point, sitôt que moi, ce but. Sitôt, êtes-vous sage, repartit l'animal léger. Ma courir, il vous faut purger avec 80 d'allébord. Sage ou non, je parie encore. Ainsi fut fait. Et de tous deux, on mit près du but les enjeux. Savoir quoi, ce n'est pas l'affaire, ni de quel juge l'on convainc. Notre lièvre n'avait que 4 pas à faire. J'entends de ce qu'il fait, lorsque près d'être atteint, il s'éloigne des chiens, les renvoie aux calandes et leur fait arpenter les landes. Ayant, dis-je, du temps de reste pour brouter, pour dormir et pour écouter d'où vient le vent, il laisse la tortue aller son train de sénateur. Elle part, elle s'évertue. Elle se hâte avec lenteur. Lui, cependant, méprise une telle victoire. Tiens, la gageure a peu de gloire. Croit qu'il y va de son honneur de partir tard. Il broute, il se repose. Il s'amuse à toute autre chose qu'à la gageure. À la fin, quand il vit que l'autre touchait presque au bout de sa carrière, il partit comme un trait. Mais les élans qu'il fit furent vains. La tortue arriva à la première. Eh bien, lui cria-t-elle, avais-je pas raison? De quoi vous sert votre vitesse? Moi, l'emporter? Et que serait-ce si vous portiez une maison? Dans la vie, ce qui importe, ce n'est pas d'arriver rapidement vers le but, rapidement vers le bonheur. Non, c'est de s'y diriger. Ça me rappelle l'histoire de Joseph, qui, bien que sachant qu'un bel avenir lui était réservé, parce qu'il voulut agir justement, on fut écarté, il termina en prison et là rien ne semblait le prédestiner au bonheur. Parce qu'il avait refusé de tromper son maître, il était dans ce que les gens diraient le malheur. Mais parce qu'il fit preuve de patience et de persévérance dans la justice, il finit par connaître ce bonheur auquel, comme nous tous, il aspirait. Dans la course du salut, nous savons que le but est là au bout, mais nous ne sommes pas pressés de l'atteindre. Nous choisissons de marcher lentement dans la direction de ce but, de nous hâter avec lenteur pour profiter en même temps du chemin et avec cette certitude que même si ça peut prendre du temps, la récompense nous atteint au bout de la course. Soyez bénis en cette journée.

Évangile selon Matthieu, chapitre 16. Les pharisiens et les sadducéens abordèrent Jésus et pour l'éprouver, lui demandèrent de leur faire voir un signe venant du ciel. Jésus leur répondit, « Le soir, vous dites, il fera beau, car le ciel est rouge. Et le matin, il y aura de l'orage aujourd'hui, car le ciel est d'un rouge sombre. Vous savez discerner l'aspect du ciel, et vous ne pouvez discerner les signes des temps. » Une génération méchante et adultère demande un miracle, et il ne lui sera donné d'autre miracle que celui de Jonas. Puis il les quitta et s'en alla. Les disciples, en passant à l'autre bord, avaient oublié de prendre des pains. Jésus leur dit, « Gardez-vous avec soin du levain des pharisiens et des sadducéens. » Les disciples raisonnaient en eux-mêmes et disaient, « C'est parce que nous n'avons pas pris de pain. » Jésus, l'ayant connu, dit, « Pourquoi raisonnez-vous en vous-même, gens de peu de foi, sur ce que vous n'avez pas pris de pain ? Êtes-vous encore sans intelligence ? Et ne vous rappelez-vous plus les 5 pains des 5 000 hommes ? Et combien de paniers vous avez emportés ? Ni les 7 pains des 4 000 hommes ? Et combien de corbeilles vous avez emportées ? Comment ? Ne comprenez-vous pas que ce n'est pas au sujet de pain que je vous ai parlé. Gardez-vous du levain des pharisiens et des sadducéens. » Alors ils comprirent que ce n'était pas du levain du pain qu'il avait dit de se garder, mais de l'enseignement des pharisiens et des sadducéens. Jésus étant arrivé dans les territoires de Césarée et de Philippe, demanda à ses disciples, « Qui dit-on que je suis, moi, le Fils de l'homme ?» Ils répondirent, « Les uns disent que tu es Jean-Baptiste, les autres Élie, les autres Jérémie ou l'un des prophètes. » Et vous, leur dit-il, « Qui dites-vous que je suis ?» Simon-Pierre répondit, « Tu es le Christ, le Fils du Dieu vivant. » Jésus, reprenant la parole, lui dit, « Tu es heureux, Simon, fils de Jonas, car ce ne sont pas la chair et le sang qui t'ont révélé cela. Mais c'est mon Père qui est dans les cieux. Et moi je te dis que tu es Pierre, et que sur cette pierre je bâtirai mon Église, et que les portes du séjour des morts ne prévaudront point contre elle. Je te donnerai les clés du royaume des cieux. Ce que tu liras sur la terre sera lié dans les cieux, et ce que tu déliras sur la terre sera délié dans les cieux. » Alors il recommanda aux disciples de ne dire à personne qu'il était le Christ. Dès lors Jésus commença à faire connaître à ses disciples qu'il fallait qu'il allât à Jérusalem, qu'il souffrit beaucoup de la part des anciens, des principaux sacrificateurs et des scribes, qu'il fut mis à mort et qu'il ressuscita le 3e jour. Pierre, l'ayant pris à part, se mit à le reprendre et dit, « À Dieu ne plaise, Seigneur, cela ne t'arrivera pas. » Mais Jésus, se retournant, dit, « Arrière de moi, Satan, tu mets en scandale. » Car tes pensées ne sont pas les pensées de Dieu, mais celles des hommes. » Alors Jésus dit à ses disciples, « Si quelqu'un veut venir après moi, qu'il renonce à lui-même, qu'il se charge de sa croix, et qu'il me suive. Car celui qui voudra sauver sa vie la perdra, mais celui qui la perdra à cause de moi la trouvera. Et que servirait-il à un homme de gagner tout le monde s'il perdait son âme? Ou que donnerait-il à un homme en échange de son âme? Car le Fils de l'homme doit venir dans la gloire de son Père avec ses anges, et alors il rendra à chacun selon ses œuvres. Je vous le dis en vérité, quelques-uns de ceux qui sont ici ne mourront point, qu'ils n'aient vu le Fils de l'homme venir dans son règne. »

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0: Bonjour et bienvenue sur Radio Bonne Nouvelle dans votre émission En Chemin. Nous avons une bonne nouvelle, nous allons découvrir ensemble un nouveau groupe de musique francophone. Mais laissons-les d'abord se présenter.
1: Alors on est le groupe Yatal et on est vraiment honorés, heureux d'être là avec vous ce soir.
0: Qu'est-ce qu'on aime? Partager ce que l'on a dans le cœur, le vivre entre nous et le partager avec les gens qui nous entourent. Vous êtes ce soir invité à un concert concept. Yatal, les concerts sont une histoire. On va voyager ensemble. Afin que vous puissiez capter, j'aimerais vous planter un peu le décor. Nous sommes dans les années 50. Un père de famille vient de voir ses deux adolescents enfin avoir leur diplôme. Ça y est, ils sont diplômés. Yuri et Edouard. On est à table.
2: Le père vient de rassembler des amis, des voisins, des collègues, des camarades. Et ce père est un petit peu ému de réaliser que le temps passe si vite. Et il se lève, vous savez, il toque le haut de son verre pour passer un message, pour faire un discours. Et voici ce discours d'un père ému de voir que le temps passe si vite. Heureux que ses enfants soient diplômés, mais en même temps, ça y est, ils vont peut-être maintenant me filer entre les doigts un bout de chemin ensemble.

0: Bonjour chers auditeurs, aujourd'hui on vous présente encore un nouveau groupe de musique, c'est Yatal. Alors comment ce groupe avec un nom très bizarre a commencé ?
1: Alors le groupe a commencé dans une église évangélique à Grenoble. On faisait la louange régulièrement, tous ensemble. Puis on s'est dit que ce serait bien de commencer à composer nos propres chansons. Qu'on partait de zéro, on ne savait pas faire. Mais voilà comment ça a commencé.
0: Alors du coup, ça a été tous les participants de ce groupe qui étaient déjà dans cette église ou ça s'est étoffé par la suite ?
2: Alors, on s'est tous connus dans la même église, l'église chrétienne évangélique qui est au centre de Grenoble. Donc, tout le monde a commencé dans cette église-là.
0: Ça, c'est une belle aventure. Alors, pourquoi ce nom un peu particulier de Yatal ?
2: Alors, Yatal, on s'est intéressé à une langue qui est l'amérindien. Et dans cette langue, il y avait quelques sonorités qui nous plaisaient très bien. Et on a découvert deux mots en particulier, Yatai et Ootal. Et ces mots ont donné la contraction de Yatal, voilà, qui veut donc dire déclaré juste. On se reconnaît en tant que chrétien comme étant déclaré juste par Dieu.
0: C'est pour ça que j'arrivais pas à faire de jeu de mots, parce que j'ai essayé de me dire ça fait penser, mais j'arrivais pas. Après, l'Amérindien, c'est assez vague, vous savez de quelle tribu ?
1: Et oui, c'est une tribu de Nord-Amérique, et c'est donc la langue Lakota, spécifiquement. Alors pourquoi ? Parce que ça sonnait bien, parce que ceux qui connaissent Yatal savent que on a beaucoup de musique du monde aussi, donc on trouvait que ça correspondait.
3: Et pourquoi l'amérindien, enfin spécifiquement cette langue et pas un dialecte de l'Inde ou de la Chine ?
0: Ou même de l'Europe ?
1: Alors là, il ne faut pas chercher. quand on cherche un nom, il y a plein d'idées possibles. Puis à un moment donné, on voulait que ça sonne intriguant un petit peu, que ce soit pas évident notre nom, puis que soit voilà. Puis on a cherché un peu diverses options. Et puis celle qui est venue, c'est la langue Lakota.
2: c'est les sonorités qui nous plaisaient bien dans cette langue. Donc Yatal, c'est intéressant. Donc les deux mots Yatai et Ootal, ça nous a plu. Et ça a donné, en plus, la signification était vraiment très intéressante. On se retrouvait, on se reconnaissait dans ce que ça voulait dire.
0: Alors, un nom intriguant, et les paroles aussi sont parfois un peu intrigantes.
4: Alors, les paroles sont intrigantes. On a passé quelques heures, vous vous en doutez bien, à essayer d'écrire ces textes. Et à chaque fois, on se les envoyait, une idée naissait. Et ce sont souvent des situations de vie que l'on croise, que l'on vit l'un ou l'autre d'entre nous dans le groupe, et puis on commence à ébaucher quelques vers, quelques mots, quelques rimes, et puis on partage le thème à l'un des frères du groupe. On essaye de voir si ça le touche aussi, s'il y a quelque chose à tirer de ce début de texte, et puis on essaye de ciseler les mots. Voilà, on n'avait pas envie d'avoir, comme le nom Yatal est déjà lui-même intriguant, on se disait on n'avait pas forcément envie d'être très direct au niveau du texte, et on avait envie de passer un peu comme Jésus passait par des paraboles dans les évangiles. On avait envie de passer par des choses qui sont du domaine de situations de vie, de choses comme ça qu'on pouvait voir, l'illustrer avec des situations de la création aussi. La chenille, le papillon, le dernier album s'appelle Chrysalide. Voilà, c'est inspiré aussi de choses qu'on peut observer, devant lesquelles on s'émerveille, ou devant lesquelles parfois on est déçu aussi. Donc voilà, un peu comment naissent les paroles. Ça demande des heures et des heures d'aller-retour entre nous, mais c'est un travail qui est passionnant en réalité.
0: C'est un travail collaboratif, c'est très intéressant. Tout le monde n'arrive pas à composer de la sorte. Pour moi, ce qui m'intéresse, parce que je suis aussi musicien, c'est de savoir, est-ce que vous composez d'abord, et puis vous y mettez une musique, ou l'inverse ?
4: Alors ça, c'est très variable. Parfois, on écrit un texte, et puis on a comme si on avait deux sacs, en quelque sorte, un sac de texte qui nous inspire, un sac d'air qui nous semble intéressant à exploiter, et puis on essaie de regarder parfois si l'un colle avec l'autre. Et ce qui est drôle à voir, c'est que la plupart des chansons qu'on a écrites, une personne d'entre nous a écrit le texte et un autre a composé la musique. C'est rarement la même personne qui a écrit texte et musique en même temps. Et c'est même plutôt bon signe, parce que ça veut dire que le texte parle aussi et inspire des notes. Et puis vice-versa aussi, les notes peuvent inspirer des textes. Et ça, c'est quelque chose de très riche. Donc il n'y a pas vraiment d'ordre, c'est plus un croisement d'un texte et d'une musique.
0: Un texte, une musique aussi entre vous. C'est un beau jeu d'équipe en tout cas.
1: Oui, puis ce qui est vraiment intéressant, c'est que ceux qui ont essayé de composer peuvent le confirmer. Quand on commence à composer quelque chose, on finit par... oui, on met de l'émotion, on met plein de choses, mais on finit par plus se rendre compte de ce que ça donne. Et puis ce qu'on a beaucoup aimé, nous, puis c'est qu'on faisait quelque chose, on l'avançait, on en était plutôt content, on le donnait aux autres, et puis on acceptait de se faire remettre en question, tant le texte que la musique. Puis l'un passait encore derrière pour essayer d'arranger, rajouter un banjo, rajouter des idées. Beaucoup d'échanges d'ailleurs, pas forcément en visuel, beaucoup par courriel, par WhatsApp, à travers l'océan, puisque moi je vis au Québec, eux vivent en France. Et donc ce travail est vraiment intéressant parce que ça nous permet déjà de challenger un peu nos chansons.
0: Vous avez parlé de banjo, il y a des instruments assez atypiques. Est-ce qu'ils font aussi partie de cette création ?
4: Oui, alors ils font complètement partie de cette création. Comme le disait Charles tout à l'heure, il y a plusieurs musiques du monde et des instruments comme le banjo permettent de voyager un petit peu, nous amener forcément dans d'autres univers musicaux que des univers plus traditionnels, pop on va dire. Et puis on a deux autres instruments qui sont très typés dans le groupe. Il y a le violon que Charles joue qui est très souvent typé au niveau de son jeu, du double corde, de la double corde, de ce genre de choses. Et puis un autre instrument qui est plutôt rare, même s'il a tendance à se démocratiser maintenant, mais c'est le hang, un instrument que joue David Charrier depuis plusieurs années maintenant. Et c'est un instrument qui, immédiatement, par ses sonorités, nous amène inévitablement à voyager. Donc ça, c'est quelque chose qui a servi aussi les textes et dont on s'est servi dans les musiques pour justement exploiter cet aspect voyage dans lequel on amène nos auditeurs lors des concerts en particulier.

0: vrai que le hang, ça fait voyager. Pourtant, il vient pas de très loin. Hein. Vous savez de quel pays c'est originaire?
1: Ah oui, on croit bien qu'il vient de Suisse, hein, en réalité. Hein.
0: Ouais. C'est ce que j'ai entendu, comme quoi ils savent pas faire que du fromage et du chocolat. Hein. Bon. De la musique atypique, des instruments qui changent, qui font voyager, mais c'est un message un peu profond dans tout cela. C'est pas juste pour parler de la pluie et du beau temps.
2: Non, c'est ça. On partage tous une foi commune. On croit en la Bible. On se rendait bien compte que parfois c'est difficile de rejoindre nos contemporains parce qu'on a des vocabulaires compliqués. On est habitué, on est dans notre monde. Mais on voulait que notre musique puisse être l'expression de notre cœur et qu'on puisse le partager largement. Et c'est vrai qu'aujourd'hui, mes amis qui ne sont pas chrétiens ou qui ne, en tout cas, ne vivent pas de foi quotidienne, ça vient les rejoindre parce que ces textes viennent leur parler. C'est un vocabulaire qu'ils comprennent. Il y a une certaine poésie. Et puis surtout, on peut retrouver le processus qui nous a fait vivre ces émotions, vivre ces défis, ces obstacles, ces joies aussi. Et comment on vient puiser tout le temps. Et ça, c'est vraiment important. On vient tout le temps puiser dans la Bible. Et pour être plus précis, dans l'Évangile. C'est-à-dire qu'on croit, qu'on a perdu la relation avec notre Dieu, notre Créateur. Et qu'avec Jésus qui est venu sur terre, Jésus qui est Dieu, il a pris notre condition et il a réalisé ce que nous, on n'était pas capable de réaliser. Et en fait, il est Dieu, il est parfait. Il a accompli, il a vécu une vie de juste. Il est allé jusqu'à la croix, on le sait, il est allé à la croix, il est mort, il est ressuscité. Et tout ça, c'est un cheminement qui est difficile à expliquer et que nos chansons vont vraiment permettre d'aborder. Ce pardon qu'on a en Jésus-Christ, c'est l'Évangile, c'est une bonne nouvelle parce que, et là je vais revenir sur le nom, Yatal. C'est que Yatal, c'est que nous sommes convaincus que nous sommes incapables de rétablir une relation avec Dieu, mais que lui, par sa grâce, il nous déclare juste. Et c'est bien notre identité de Yatal.
3: Du coup, où est-ce que vous voulez amener le public à travers ces chants?
4: Aujourd'hui, c'est vrai que, en France surtout, évangéliser ou parler de l'évangile librement, c'est pas si simple que ça. Donc, par contre, par la musique, ça a l'air de passer assez bien. Et les gens peuvent être interpellés en entendant de la belle musique, avec des paroles qui les touchent. Et nous, dans nos chansons, on veut amener les gens justement à réfléchir, à se recentrer sur la parole de Dieu et à aller chercher par eux-mêmes pour comprendre et retourner à la source qui est la parole.
0: Vous parlez pas mal de choses quotidiennes, quoi. De choses que vous vivez, de difficultés, de souffrances peut-être. À travers ces chants, en fait, vous parlez aussi de combien votre foi vous aide à surmonter et à passer ces difficultés, non ?
1: Oui, absolument. Quand on est en concert, on s'adresse à des gens. Il y a quatre types de publics et en fait, nous, on peut se reconnaître à un moment ou un autre de notre vie dans ces quatre types de publics. En fait, il y a le type de public qui ne connaît pas Dieu, qui ne s'y intéresse pas particulièrement, des personnes qui sont même parfois opposées en fait à ça. C'est un premier type de public. Il y a un deuxième type de public qui commence à s'intéresser un petit peu à Dieu. Donc ça c'est un deuxième type de public qui commence à être en recherche un petit peu, donc ça a été notre cas à chacun d'entre nous. Un troisième type de public, je dirais, qui est un public qui peut-être pense déjà connaître Dieu et vouloir avancer avec lui, mais qui est peut-être un peu en panne, un peu sur le bord de la route dans le chemin de sa foi. Et puis un quatrième public qui est un public de convaincus, de personnes qui sont engagées, actives déjà au service du Seigneur dans leurs églises, dans leur vie, dans leur famille. Et en réalité, on se reconnaît, nous, dans ces quatre types de publics qu'on peut voir dans ces endroits. Et ces chansons s'adressent aux quatre types de publics. Une même chanson peut être perçue par une personne qui ne connaît pas du tout Dieu, qui ne s'y intéresse pas du tout. Ça va peut-être l'intriguer. Et cette même chanson, une personne qui connaît déjà Dieu depuis longtemps, qui sert, qui est peut-être même engagée à plein temps, même dans un ministère quelconque, cette personne peut être encouragée par le message qui est donné dans cette chanson. Donc ces chansons, elles ont vraiment été écrites dans un but de balayer un large public, si on peut s'exprimer comme ça. Balayer, c'est peut-être pas le bon mot, mais en tout cas toucher un public large de personnes qui sont engagées, peu engagés, pas engagés, ou même qui n'ont aucune volonté de s'engager. Ces chansons sont vraiment conçues pour ça, écrites pour ça, parce qu'elles nous correspondent à nous, à chacune des étapes qu'on a pu vivre, et même parfois où on peut vivre avec des moments de découragement et se rappeler de des balbutiements de l'évangile. C'est quelque chose qui nous-mêmes nous fait du bien dans les la bientôt centaine de concerts qu'on a déjà donné avec Yatal. À chaque fois, pour nous, c'est un vent de fraîcheur, ne serait-ce que de redire ces simplicités de l'évangile et ces vérités fondamentales. Ça nous fait tellement de bien, même à nous qui le redisons depuis je ne sais combien de temps maintenant. Donc voilà, ce sont des textes qui ont vocation à toucher tout le monde parce qu'ils nous ont touchés en premier. Donc on espère que c'est le cas.
4: Et en parlant de difficultés et de souffrances, d'ailleurs il y a un chant qui s'appelle « À l'abri » qu'on chante. Et ce chant explique que malgré les difficultés, malgré les souffrances, on est à l'abri. Non pas que les chrétiens sont, entre guillemets, à l'abri de difficultés, non pas qu'il ne nous arrive pas des pépins qui arrivent aux autres, mais que malgré tout, dans toutes ces souffrances ou difficultés, nous sommes à l'abri sous les ailes du Seigneur.

0: Merci beaucoup. En tout cas, on voit bien que vous êtes allé chercher un nom très au loin pour parler de quelque chose de tout à fait universel à tout à chacun. Merci à vous tous et bon courage pour la suite.
1: Merci à vous, c'était un plaisir. Merci.
0: Et pour finir avec le groupe Piatal, je vous propose une petite chanson plein d'humour qui donne une bonne idée du ton de leur concert. En effet, ils sont là pour partager leur cœur avec joie et bonne humeur. C'est avec une bonne dose d'humour qui donne un message pas du tout léger, qui donne à chacun de réfléchir sur ses choix et le sens de la vie. Ils vont nous parler ici de la tribu des Yaka, une tribu très nombreuse dans notre société, particulièrement en France. Il s'agit de la tribu des Yaka. Vous les avez sûrement rencontrés. Ce sont ceux qui expliquent au gouvernement qu'il n'y a qu'à donner de l'argent aux plus pauvres, il n'y a qu'à relancer l'économie, il n'y a qu'à faire un emploi pour tous, baisser le taux du chômage, et puis finalement, il n'y a qu'à rendre tout le monde heureux. La tribu des Yaka, du groupe Yatal, pour finir sur Radio Bonne Nouvelle. Bonne journée.

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Wolfgang Amadeus Mozart, concerto pour cor numéro 1 et concerto pour cor numéro 3. Mozart, compositeur du XVIIIe siècle, né à Salzbourg en 1756 et mort à Vienne en 1791. Compositeur autrichien.

0: 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C'était le concerto numéro 3 de Wolfgang Amadeus Mozart, concerto pour corps. Dans quelques instants, un petit message qui vous est offert par Radio Bonne Nouvelle et qui est inspiré par le best-seller de tous les temps, par la Bible. 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
1: Chers frères et sœurs en Christ, bienvenue. Aujourd'hui, concentrons-nous sur la justice de Dieu, un aspect fondamental de sa nature divine. La justice de Dieu se réfère à sa parfaite droiture et équité dans toutes ses actions et jugements. Dans le livre des Psaumes, nous lisons, je cite, « Car l'Éternel est juste, il aime la justice. » Psaume 11, verset 7. Ces paroles nous rappellent que la justice fait partie intégrante de la nature de Dieu. La justice de Dieu se manifeste de plusieurs manières. Tout d'abord, elle se voit dans son jugement contre le péché et l'injustice. Dieu est un juge juste qui ne laisse pas le mal impuni. Nous voyons cela à travers les nombreux récits bibliques où Dieu intervient pour punir les méchants et protéger les innocents. En même temps, la justice de Dieu se voit dans sa grâce et sa miséricorde envers ceux qui se tournent vers lui dans la repentance et la foi. Par sa mort sur la croix, Jésus-Christ a satisfait la justice de Dieu et ouvert la voie à la réconciliation et au pardon pour tous ceux qui croient en lui. Nous sommes tous pécheurs devant Dieu, mais par sa grâce, nous sommes justifiés et déclarés justes devant lui. La justice de Dieu nous appelle à vivre des vies de droiture et d'intégrité. Nous sommes appelés à aimer la justice et à pratiquer la miséricorde, à agir avec compassion envers les opprimés et les démunis, et à défendre les droits des faibles et des vulnérables. En méditant sur la justice de Dieu, nous sommes également appelés à chercher sa face et à chercher à marcher dans ses voies. Alors, pour une journée comme celle-ci, pour une journée comme ce que Dieu nous donne aujourd'hui, nous voulons que cette journée soit une occasion pour nous de réfléchir sur la justice de Dieu et de répondre à son appel à vivre des vies de droiture et d'amour envers notre prochain. Au nom de Jésus-Christ, Amen.

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Et avant de retrouver Mozart avec son concerto pour hautbois, une petite danse, ou plutôt un petit chant de bohème d'un opéra que vous connaissez, mais interprété à la guitare par Alexandre Lagoya.

C'était bien sûr tiré de l'opéra de notre cher compositeur français Bizet, Carmen, joué à la guitare par Alexandre Lagoya. Tout de suite, sur Radio Bonne Nouvelle, concerto pour hautbois en Do majeur, K314, Wolfgang Amadeus Mozart. 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

sur Radio Bonne Nouvelle, c'était le concerto pour hautbois et orchestre en Do majeur K314, Wolfgang Amadeus Mozart. Et nous terminons notre concert avec quelques études et valses de notre cher Frédéric Hautbois et orchestre en Do majeur K314, Wolfgang Amadeus Mozart. Et nous terminons notre concert avec quelques

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Une très bonne question, n'est-ce pas? Chantée par le trio Richard Toupin, qui vient toujours du Québec. Nous allons prêter l'antenne à Monsieur le pasteur Kayayan pour son émission Perspective réformée, Perspective toujours biblique.

Chers amis, vous êtes à l'écoute de Perspectives réformées. Nous sommes heureux de passer ces quelques instants en votre compagnie. Aujourd'hui, le pasteur Kayayan vous présentera un message intitulé « La résurrection du Christ ».

Dans l'évangile selon Luc au chapitre 24, je lis ce récit de la résurrection de Jésus-Christ. Tandis qu'il parlait de la sorte, lui-même se présenta au milieu d'eux et leur dit « La paix soit avec vous ». Saisis de frayeur et d'épouvante, ils croyaient voir un esprit. Il leur dit « Pourquoi êtes-vous troublés et pourquoi pareille pensée s'élève-t-elle dans vos cœurs? Voyez mes mains et mes pieds. C'est bien moi. Touchez-moi et voyez. Un esprit n'a ni chair ni os, comme vous voyez que j'ai. » En disant cela, il leur montra ses mains et ses pieds. Comme, dans leur joie, ils ne croyaient point encore, et qu'ils étaient dans l'étonnement, il leur dit, « Avez-vous ici quelque chose à manger ?» Ils lui présentèrent du poisson rôti à un rayon de miel. Il en prit, il le mangea devant eux, puis il leur dit, « C'est là ce que je vous disais lorsque j'étais encore avec vous, qu'il fallait que s'accomplît tout ce qui était écrit de moi dans la loi de Moïse, dans les prophètes et dans les psaumes. » Alors il leur ouvrit l'esprit afin qu'ils comprissent les Écritures. Et il leur dit, « Ainsi il est écrit que le Christ souffrirait et qu'il ressusciterait des morts le troisième jour, et que la repentance et le pardon des péchés seraient prêchés en son nom à toutes les nations, à commencer par Jérusalem. Vous êtes témoins de ces choses. » Et voici, j'enverrai sur vous ce que mon Père a promis, mais vous, restez dans la ville jusqu'à ce que vous soyez revêtus de la puissance d'en haut. De cela que nous vivons, nous autres chrétiens, nous vivons de ces histoires qui se passèrent autrefois. Ôtez de votre vie cette petite scène, sans grandeur, sans apparat, ni éclat, qui s'est déroulé il y a 2000 ans dans une maison inconnue de Jérusalem, devant quelques hommes sans importance, enlevez de votre vie et il ne reste plus rien de significatif. De ces heures est sorti alors un mouvement qui ne peut être pareil à aucun autre, une révolution à côté de laquelle toutes les autres ne sont que jeux d'enfants, un mouvement qui a pénétré plus profondément qu'aucun autre dans l'histoire de l'humanité et sans laquelle personne ne peut vraiment former une pensée sur la vie, sur l'homme, sur le monde, sur Dieu. Un mouvement dont personne ne peut se rendre indépendant, sans lequel il est impossible de comprendre son existence et l'histoire. Toute autre chose pourrait être plus facilement effacée de l'histoire des hommes que ce seul récit. Comme cela envahit, comme cela exige aussi une prise de position intime et profonde, comme cela apporte surtout une espérance là où il n'y a que désespoir. Et cela vient uniquement du fait que ces gens sont devenus ce que Jésus voulait qu'ils fussent. Vous êtes, dit-il, témoins de ces choses-là. Cela signifie que depuis ce moment, ils ont considéré comme tâche essentielle de leur vie de parcourir le monde et de raconter toujours à nouveau à ce qu'ils avaient vu. Comme si, dans leur Judée natale, en Asie voisine, en Macédoine païenne ou dans la Rome impériale, il n'y avait rien de plus important à entendre que cette histoire-là. Cette histoire transformait les vies. Elle est aussi, et encore, parole des conversions, de repentance, de pardon. C'est ainsi que cette histoire a continué à être racontée. Il n'était pas possible donc de ranger cet événement singulier, la résurrection d'un mort, parmi les autres curiosités de l'histoire. Il a commencé alors petitement et sans éclat, mais il est stupéfiant qu'une chose aussi faible qu'une histoire, aussi contestable, je dirais, qu'un témoignage, ait pu avoir des effets aussi inouïs. Le témoignage de cette histoire est l'arme dernière, mais combien forte, de l'Église qui croit. Il y a eu des époques, voyez-vous, où les autres moyens d'existence lui étaient enlevés. Et si cependant il a continué à vivre, c'est parce que quelques hommes ont continué à raconter cette histoire de la résurrection de Jésus-Christ. Lorsque les chrétiens et l'Église est réduite à cette dernière arme, alors ils connaissent les plus grandes époques. Alors l'on prouve son invincibilité. Alors on exerce son action la plus profonde. Tout le reste est possible d'imiter, mais la résurrection du Christ, impensable. Nous tous qui peut-être souhaitons parfois que Christ manifeste davantage sa force ou sa résurrection,
soyons heureux qu'il ne le fasse pas et qu'il ait tout remis à notre témoignage. C'est pourquoi Christ ne fait pas usage de sa puissance, mais il fait répandre dans le monde son témoignage, la nouvelle de sa résurrection, afin que nous ayons encore le temps d'entendre, d'agir, de nous préparer en vue du jour où il viendra dans sa puissance et dans sa gloire. Le récit de l'évangile que je viens de lire contient tous les éléments importants pour le témoignage, pour le nôtre. La puissance d'en haut, le fait qu'ils aient vu quelque chose ou quelqu'un, enfin, l'explication des Écritures. C'est là une leçon valable pour tous les temps, pour toute Église. Et tout d'abord, pour que ce témoignage porte des fruits, des conséquences, il faut que quelque chose vienne d'en haut, une puissance céleste. Si la puissance d'en haut nous faisait défaut, l'histoire demeure un simple procès-verbal, un compte-rendu sans force, intéressant peut-être pour amateurs du passé, mais inefficace pour la vie actuelle. Et c'est pourquoi quiconque annonce cette histoire de la résurrection de Jésus-Christ, et nous sommes appelés tous à le faire, doit rester à la fois confiant et modeste. Il doit songer d'abord à la puissance d'en haut, sans laquelle il ne pourrait rien. Alors il sera plein de confiance. Il sait que grâce à cette puissance de Dieu, son témoignage peut produire des effets ou trouver un message semblable à celui-ci. Message qui triomphe de la mort, qui arrache les hommes aux ténèbres de la conscience, du péché et qui les amène à une grande joie, à la conversion, au salut. Qui peut guérir le cœur blessé, consoler véritablement l'homme dans le deuil, donner au mourant la certitude de la vie nouvelle? Mais simultanément, celui qui l'annonce restera modeste. Il sait qu'il ne peut acquérir cette puissance par ses propres forces. Pour son humilité, elle fera précisément défaut quand il sera trop sûr de lui-même. Pour sa consolation, il remarquera peut-être plus tard que cette puissance a été présente et qu'elle a agi alors qu'il pensait être tout à fait pauvre et démuni. Le second point présent dans ce récit est que le témoignage des apôtres et de tous leurs successeurs repose sur un témoignage oculaire. C'est pourquoi nous ouvrons le Nouveau Testament encore maintenant et nous sommes étroitement liés à ces hommes que l'on appelle apôtres ou disciples parce qu'ils ont vu quelque chose, parce qu'ils ont vu l'apparition de Jésus-Christ leur Seigneur, parce qu'ils ont été les témoins d'un événement historique. Jésus-Christ s'est montré à eux. Il s'est montré pour qu'ils le voient, l'on touche, afin que personne ne s'imagine être victime d'une illusion, afin que personne ne taxe la résurrection d'une chose symbolique, céleste, idéale ou mythique. Si les apôtres donnent connaissance de la chose fondamentale, « Touchez-moi, voyez », leur dit Jésus. C'est cela leur témoignage. C'est en cela leur témoignage. C'est en cela qu'il faut les croire. C'est en cela qu'on peut croire à la parole continue dans le Nouveau Testament. Les apôtres sont donc le fondement de notre foi et la pierre angulaire de l'Église. Enfin, mentionnons ce troisième élément présent dans notre récit. La Bible, voyez-vous, est un livre dans lequel on rencontre sans cesse des faits, des attitudes les plus étranges. L'histoire que nous venons de lire est l'une des plus inattendues. Qu'aurions-nous fait, en effet, si nous avions vu mourir quelqu'un aussi misérablement, et que soudain celui-ci venait se planter au milieu de nous? Nous l'aurions accablé de questions. Nous aurions demandé d'où il venait, de ce qui se passe de l'autre côté. Mais rien de cela ne se produit dans cette scène. Les questions nombreuses, intéressantes, véritablement graves, restent sans réponse. Que fait le Seigneur ressuscité lorsque du pays de la mort il revient vers les siens? Il leur fait une étude biblique, tout simplement cela. Il semble considérer la chose comme la chose la plus urgente à faire. Il leur ouvrit l'esprit afin qu'ils comprissent les Écritures. Ce qu'ils ont vu, l'homme de Nazareth, son action au nom de Dieu, son passage à travers la profonde souffrance jusqu'à la gloire de la résurrection, c'est là une clé, un événement qui nous ouvre les pages de l'Écriture et grâce auxquelles les paroles que Dieu a prononcées jusqu'ici deviennent claires. Il nous faut avoir une clé pour ouvrir et pour lire toute la Bible, très spécialement l'Ancien Testament.
Celui-ci témoigne du Christ, prépare sa venue. Il faut continuer à le lire avec cette clé, c'est-à-dire avec les lunettes de la résurrection de Jésus-Christ. Il faut donc nous réjouir de ce que nous n'avons pas dans la Bible, un livre incompréhensible, ou bien l'histoire insignifiante d'un peuple du passé, mais un témoignage véridique porté à la personne de Jésus-Christ, notre Seigneur. Étude biblique, donc prédication biblique. Jusqu'à la fin des siècles, il nous restera que cela à faire, pour annoncer en Christ le ressuscité, pour expliquer le sens de sa vie, de sa mort, pour comprendre enfin celui de notre vie et acquérir en même temps que la liberté glorieuse, une espérance joyeuse. Amis auditeurs, Christ est ressuscité. Il est vraiment ressuscité.

venez d'entendre l'émission Perspective réformée. 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Je répète, Perspective réformée, 72 boulevard de la Villette, 75 019 Paris. Dans l'attente de notre prochaine émission, nous vous disons au revoir et à Dieu seul la gloire.

0: Merci à Manic et le groupe de Joa Capsimas pour ces deux chants évangéliques. Même si nous ne sommes pas dans la période de Pâques, cette musique de Pâques nous réjouit toujours le cœur tout au long de l'année, n'est-ce pas?
1: C'est La Voix de l'Évangile, une émission réalisée par Ray Cornbeau et Frédéric Baudin. Nous retrouvons pour une deuxième émission Jacques Guggenheim. Jacques Guggenheim, bonjour. Vous êtes rédacteur du Berger d'Israël, un mensuel juif messianique. Et pour ceux qui veulent des précisions, je crois que nous pouvons leur proposer simplement de nous écrire, et je donnerai l'adresse tout à l'heure, pour recevoir un exemplaire de votre journal. Vous allez continuer aujourd'hui de nous parler de la prière, et en particulier du Notre Père, de cette deuxième partie, disons, du Notre Père, du Père qui est dans les cieux et qui nous dépasse infiniment. Je vous laisserai en tout cas le soin de nous en parler plus en détail dans quelques instants. Nous allons tout de suite écouter une prière aussi, dans un certain sens, prière chantée par le groupe de jeunesse en mission, donc des jeunes qui se proposent d'aller de par le monde annoncer cette bonne nouvelle et de le manifester concrètement par des bateaux qui distribuent la nourriture et une sorte de choses. Ils prient donc « Prosternons-nous devant le roi ».

Nous allons relire le texte que nous avons lu précédemment et qui se trouve dans l'évangile de Matthieu, au chapitre 6, à partir du verset 7. Jésus enseigne les disciples en disant, en priant, « Ne multipliez pas de vaines paroles comme le font les païens, qui s'imaginent qu'à force de paroles, ils seront exaucés. Ne leur ressemblez pas, car votre Père sait de quoi vous avez besoin avant que vous le lui demandiez. » Voici donc comment vous devez prier. Notre Père, qui est dans les cieux, que ton nom soit sanctifié, que ton règne vienne, que ta volonté soit faite sur la terre comme au ciel. Donne-nous aujourd'hui notre pain quotidien, pardonne-nous nos offenses, comme nous aussi nous pardonnons à ceux qui nous ont offensés. Ne nous conduis pas dans la tentation, mais délivre-nous du malin, car c'est à toi qu'appartiennent dans tous les siècles le règne, la puissance et la gloire. Et Jésus conclut en disant, « Si vous pardonnez aux hommes leurs offenses, votre Père céleste vous pardonnera aussi, mais si vous ne pardonnez pas aux hommes, votre Père ne vous pardonnera pas non plus vos offenses. » Nous avons vu la dernière fois que Dieu sait d'avance ce dont nous avons besoin. Il nous faut donc comprendre que Dieu connaît nos besoins et que c'est la façon de nous approcher de lui qui compte. Alors Jésus nous dit de prier le Père en l'honorant. Et en lui disant, notre Père qui est dans les cieux, que ton nom soit sanctifié. Ce Père, c'est le Créateur des cieux et de la terre. Et nous avons vu que l'homme ou la femme peut appeler Dieu le Tout-Puissant, le Créateur, mon Père, à condition d'avoir franchi la porte que Dieu a ouverte. Jésus est le chemin, la vérité, la vie, et nul ne va au Père que par lui. On peut se tromper en croyant appeler Dieu Père, si l'on ne passe pas par cette porte. C'est donc en Jésus que nous avons reçu la réconciliation et la possibilité de dire au Tout-Puissant, mon Père. Il y a même, dans la lettre de Paul aux Romains, une phrase émouvante qui dit que, en Jésus-Christ, nous pouvons appeler Dieu Abba, Père. Or, Abba est un mot araméen qui signifie papa. Le terme qu'un enfant dit lorsqu'il s'adresse à son père parce qu'il a besoin de tendresse et de réconfort. Ce père est dans les cieux. Il n'est pas sur la terre. Il n'habite pas dans un palais ou un temple, ni à Jérusalem, ni à Rome, ni à Genève. Il est dans les cieux. Il règne. Il est Dieu, le Tout-Puissant, et nous entend. Nous lui disons que ton nom soit sanctifié. Lorsque nous prononçons son nom, lorsque nous pensons à lui, ayons du respect et de l'adoration. Il est celui qui a créé les cieux et la terre. C'est par sa parole, par son intelligence, par sa volonté que tout ce qu'on voit existe. Aussi bien les galaxies lointaines que le brindille devant nous, que la fleur, que les briques de la maison. Il est le Créateur et nous sommes formés de la poussière de la terre. Créé par Dieu. Nous avons un nom, un visage, une hérédité, un passé, et c'est parfois lourd à supporter. Je n'ai pas choisi mes parents, je n'ai pas choisi mes grands-parents, je n'ai pas choisi le lieu où je suis né, ni l'époque. Mais ce texte m'enseigne à bénir mon Père qui est dans les cieux parce qu'il m'a créé et qu'il m'aime pour venir me chercher dans l'état où je suis maintenant. Alors, quel que soit votre passé, quel que soit mon passé, quelle que soit mon hérédité, je bénis le Seigneur parce que il veut faire de moi son enfant et me donner ce qu'il y a de plus précieux, cette relation avec lui, et je peux lui dire mon Père.

0: Remarquez que le texte nous dit « notre Père ». « Notre », ce sont les autres. En réalité, c'est le corps de Christ, l'Église, qui ne se limite pas à une dénomination. Tous les hommes, toutes les femmes, qui dans le monde entier, ou ceux qui sont tout près de moi, dans ma ville ou dans mon village, et qui confessent Jésus comme Seigneur, comme Sauveur, peuvent dire à Dieu « Père », font partie de ce « Notre ». C'est le peuple de Dieu. À nous de réfléchir et de demander à Dieu les dimensions de ce « Notre ». C'est le corps de Christ, ni plus, ni moins. C'est Sartre qui a dit un jour une phrase terrible. Jean-Paul Sartre, le philosophe, a dit « L'enfer, c'est les autres ». C'est hélas souvent vrai que les autres sont difficiles à supporter. Et nous ne sommes pas toujours faciles pour les autres à être supportés. Le Seigneur veut, si c'est notre Père, que ses enfants se supportent les uns les autres, en admettant leur diversité, leur identité, et que nous puissions ensemble dire notre Père comme des frères et sœurs d'une même famille, avec des tempéraments différents, avec des dons différents, mais complémentaires. Nous n'avons pas le temps de rajouter grand-chose sur ces mots si précieux, mais je vous recommande de réfléchir de votre côté à la valeur du mot « notre », « notre Père » qui est dans les cieux. Que ton nom soit respecté, sanctifié. Le texte nous dit ensuite de dire que ton règne vienne et que ta volonté soit faite sur la terre comme au ciel. Lorsque nous prions, nous avons d'abord l'idée qu'il faut venir à Dieu avec une liste de besoins, comme une liste de commissions. Nous avons des besoins pour la santé, pour le travail, pour nos problèmes avec notre voisin, notre voisine, avec nos enfants, avec notre conjoint. Ces besoins, Dieu les connaît et nous les lui présenterons dans un moment. Mais pour le moment, c'est lui qui passe en premier. Nous devons l'adorer, lui dire « que ton nom soit sanctifié, que ton règne vienne ». Qu'est-ce que le règne de Dieu ? Ce sera un règne parfait. Il sera le roi. Il sera le maître du royaume. Il n'y aura pas de guerre, ni de bruit de guerre. Il n'y aura pas de maladie, de souffrance, de cris, de douleur, de larmes. Même la mort aura disparu. C'est difficile d'imaginer ce que sera le règne de Dieu. Mais il arrive. Il vient. Chaque heure, chaque minute, chaque seconde nous rapproche de ce temps. Serons-nous prêts d'entrer dans ce royaume dont Dieu sera le roi? Nous avons bien des choses à dire encore, que ton règne vienne, mais j'aimerais terminer sur cette phrase, que ta volonté soit faite sur la terre comme au ciel. La volonté de Dieu, dans ma vie, dans celle de ma famille, dans mes amis, dans mes ennemis aussi. La volonté de Dieu n'est pas toujours simple à comprendre, parce que nous sommes humains et que le chemin que le Seigneur ouvre devant nous ne nous plaît pas. Et pourtant, c'est ce qu'il y a de meilleur pour nous et pour les autres. Rappelons-nous que Jésus lui-même, lorsqu'il a vécu au milieu des hommes, comme un homme, a dit « Père, s'il est possible que cette coupe de souffrance qui se présente à moi s'éloigne, mais que ta volonté soit faite et non la mienne. » Sur le chemin que le Seigneur nous demande de suivre, il y aura des souffrances, des difficultés, mais nous aurons la force de surmonter ces souffrances, ces difficultés, si nous savons dire que ta volonté soit faite dans ma vie.
1: Merci Jacques Guggenheim. Effectivement, c'est la prière qu'il faut prier par excellence. Nous courber devant Dieu qui est le Seigneur, le Créateur, celui de qui et par qui sont toutes choses. Et nous courber devant lui bien pour lui demander effectivement que sa volonté soit faite et non la nôtre. Comment connaître sa volonté. Eh bien, je crois que le meilleur ou l'un des meilleurs moyens qui soit, c'est de relire sa parole. Dieu nous parle. Il nous parle par la Bible qui a été écrite certes par de nombreux auteurs que Dieu a inspirés, nous le croyons. Et Dieu veut parler, s'adresser à chacun en particulier au travers de sa parole. Si vous ne la possédez pas, cette parole, eh bien nous pouvons vous envoyer une modeste partie, peut-être une toute petite portion des Écritures, l'Évangile de Jean. Mais si vous le désirez, donc nous pouvons vous l'envoyer sur votre simple demande, adressée à l'adresse suivante, la Voix de l'Évangile, 13202 Marseille. Je répète, la Voix de l'Évangile, 13202 Marseille. Eh bien, que le Notre Père que vous prierez ces jours-ci soit empreint d'une profondeur, d'une grâce toute spéciale. C'est ce que je souhaite pour chacun.

Merci beaucoup aux amis de la Voix de l'Évangile. Nous allons maintenant vous proposer une plage de musique messianique présentée par le groupe américain qui nous vient de San Francisco, The Liberated Wailing Wall. Si vous ne connaissez pas encore The Liberated Wailing Wall, c'est en français le mur des lamentations libérées, un groupe de juifs messianiques qui veut dire tout simplement que ce sont des juifs qui acceptent que Yeshua de Nazareth ou Jésus est le Messie véritable. Ils chantent leur foi et leur joie. Maintenant, c'est deux morceaux à partir d'un disque messianique. Le premier morceau, c'est Blessed Be the Lord, béni soit le Seigneur. Et le deuxième chant, c'est The Vineyard Song, ou la chanson du vignoble.

0: ma série de causeries radiophoniques sur le problème de la solitude et de la dépression, c'est Alain Choiquier qui nous donne un autre volet dans cette série qui intéresse beaucoup de nos auditeurs et auditrices. Monsieur Choiquier.
1: Dans le livre du prophète Ésaïe, au chapitre 41 et au verset 10, nous lisons ces précieux textes. « Ne crains rien, car je suis avec toi. Ne promène pas des regards inquiets, car je suis ton Dieu. Je te fortifie, je viens à ton secours. Je te soutiens de ma droite triomphante. » C'est ici un verset que nous aimons à lire, à relire, à mémoriser, tellement il fait du bien. Il offre une promesse de Dieu à quiconque s'attend à lui. Oui, Dieu nous dit aujourd'hui, « Ne crains point, car je suis avec toi. » En d'autres termes, la présence de Dieu avec nous chasse la crainte, l'angoisse et le découragement. Mais encore faut-il accepter dans la confiance que Dieu soit avec nous, qu'il nous assiste, nous aide, nous fortifie, nous encourage. Pour bien des gens, Dieu ne se résume qu'à une religion faite de rites, de traditions, pour laquelle ils n'ont de goût que le dimanche matin ou une fois la semaine. Peuvent-ils dire vraiment qu'ils s'attendent à Dieu quand le reste du temps ils n'y pensent pas? Cette promesse est pour eux cependant, s'ils le voulaient, mais à condition que Dieu devienne leur compagnon de route, leur ami de tous les jours, leur plaisir et leur joie. Au fait, nous parlons des autres, mais qu'en est-il de nous? Dieu est-il dans notre quotidien, avec nous en famille, en voiture, en train, lorsque nous nous déplaçons, pour nos affaires, au travail? Bref, avec nous en tout temps et en tout lieu. C'est gênant, dites-vous peut-être, que de vivre un tel christianisme. Dieu avec nous en tout temps et en tout lieu, sans plus de vie privée aucune? Ne nous faisons pas d'illusions, amis auditeurs. Et qu'il soit avec nous ou pas, chaque jour, il n'y a point de vie privée ou cachée qui vaille devant Dieu, puisqu'il voit tout, sait tout, entend tout et connaît tout. Insupportable, dites-vous. Pourtant vrai, il est Dieu. Mais Dieu dont nous parlons est très délicat, très respectueux de nos choix et de nos libertés. Néanmoins, il sait que nous ne pouvons nous passer de lui sans risquer de tout perdre. Il désire que nous prenions conscience qu'il nous est nécessaire, indispensable. De notre côté, nous disons et affirmons que nous n'avons pas besoin de lui. Et pour le prouver, nous jouons et vivons la comédie. Nous nous cachons derrière un masque, un vernis qui peut être même religieux. Mais que de soucis, que de souffrances, que de luttes, que de tracas, que de fatigue. Nous sommes à bout de souffle, mais ne voulons pas démordre. Ce faisant, que d'existences finissent lamentablement en épaves, démontées qu'elles sont littéralement par les tempêtes de la vie. Le masque et le vernis tiennent encore, mais derrière ces façades, c'est la ruine et la mort. Pourtant, Dieu dit, « Ne crains point, car je suis avec toi. » Ne promène pas des regards inquiets, car je suis ton Dieu. Je viens à ton secours. En voulez-vous de votre Dieu, ami? Pour souffler enfin un peu et donner de solides fondements à votre vie? Ceci, bien sûr, ne signifie nullement que lorsqu'on est à Dieu, on ne connaît plus l'épreuve, l'adversité, loin de là. Mais la foi en Dieu nous garde ferme et confiant, jusque dans les grandes difficultés. Au fond, nous ne regardons pas aux obstacles et aux montagnes qui nous barrent la route et dont la seule vue décourage, mais nous fixons Dieu qui a toute puissance pour les renverser. Si nous voulions de Dieu dans notre vie, tout changerait et nous retrouverions l'espoir et le goût de vivre. Le courage d'exister, de lutter nous reviendrait. Quand tout espoir humain s'évanouirait, nous trouverions encore la force d'aller de l'avant. Ce siècle est des plus décourageants. La vie y est de plus en plus pénible et dure. On ne cesse de nous promettre des temps meilleurs. Hélas, ils déchantent, et ces temps nous sont amers et aigres. Nous voilà devenus grondants et grognons, ne cessant de grincer des dents contre tout. Nous avons besoin d'un nouveau souffle, d'un nouveau départ. Au fond, n'aurions-nous pas envie de tout raser et de tout recommencer? Mais recommencer sans Dieu conduirait au même résultat. Dieu, lui, nous donnerait un élan nouveau pour vivre autrement. Il importe que Dieu devienne notre sécurité. Non, je ne divague point en affirmant cela. La seule sécurité qui vaille aujourd'hui pour ces hommes que nous sommes, c'est Dieu. Dieu, lui, nous donnerait un élan nouveau pour vivre autrement. Il importe que Dieu devienne notre sécurité. Non, je ne divague point en affirmant cela. La seule

demain aura soin de lui-même. À chaque jour suffit sa peine. Voulez-vous, ami, faire du Dieu vivant votre sécurité, puisqu'il est votre père et qu'il sait ce qu'il vous faut? Mais on ne connaissait pas le chômage du temps du Christ. Aujourd'hui, il sévit, et le coût de la vie augmente, les conditions sont tout autres, dites-vous peut-être. Serait-ce, cher auditeur, que nous devrions ôter quelques pages des évangiles? Ces pages qui paraissent s'adresser à des temps révolus? Certains le pensent. Mais alors, que faire de cette déclaration du Christ? Le ciel et la terre passeront, mais mes paroles ne passeront point. Jésus, en effet, avait conscience de s'adresser à toutes les générations dans tous les siècles. Ce qu'il a enseigné il y a 2000 ans, environ, il l'enseignerait de nouveau parmi nous, de sorte qu'aujourd'hui, comme il le fit dans le passé, Jésus nous dit « Ne vous inquiétez pas pour votre vie ». Pour y arriver, il doit devenir notre paix, lui que la Bible appelle le prince de la paix. L'homme a peur dès qu'il vit coupé de Dieu, car il n'a pas été créé dans ce but. L'inquiétude l'envahit, il cherche désespérément une voie, un chemin, une issue qui vaille. En vain, l'agitation, la fièvre, l'instabilité, l'insécurité caractérisent son existence. Il est menacé de tous côtés. Il en devient irrité, méchant, quand il ne sombre pas dans la dépression. Mais dès qu'il se situe en Dieu, il peut faire sienne les paroles du psalmiste. « L'Éternel est mon berger, je ne manquerai de rien. » Il me fait reposer dans de verts pâturages. Il me dirige près des eaux paisibles. Il restaure mon âme. Il me conduit dans les sentiers de la justice à cause de son nom. Quand je marche dans la vallée de l'ombre de la mort, je ne crains aucun mal car tu es avec moi. Ta houlette et ton bâton me rassurent. Tu dresses devant moi une table en face de mes adversaires. Tu oins d'huile ma tête et ma coupe déborde. Oui, le bonheur et la grâce m'accompagneront tous les jours de ma vie et j'habiterai dans la maison de l'Éternel jusqu'à la fin de mes jours. Puisse, amis auditeurs, ces paroles devenir les vôtres. Dès maintenant, c'est le vœu que je forme de tout cœur pour chacun de vous.

0: C'était le groupe musical de Jean-Jacques Delorme, qui nous vient de l'est de la France. Si vous étiez à l'écoute l'autre jour pour une page dans le sujet de l'infidélité et la fidélité conjugale avec le pasteur Louzet, vous avez trouvé son allocution intéressante. Voici le prochain volet dans cette série qui traite ce problème douloureux et d'actualité.
1: Jacques Louzet, nous retrouvons là autour de cette émission pour quelques minutes et on aimerait bien savoir, moi le premier et certainement nos auditeurs, auditrices également, savoir comment vous en êtes venu, comme je le disais il y a un instant, à être pasteur. Mais avant d'être pasteur, il y a sûrement eu quelques étapes. Est-ce que vous pourriez nous restituer l'essentiel de votre parcours ?
2: Je pense qu'on peut en effet redonner l'image de ce parcours. Je le situerai de la façon suivante, ce parcours. Je ne suis pasteur que depuis 1971. Et j'avais à ce moment-là 45 ans. Comme vous êtes bon en arithmétique, vous ferez facilement les déductions et les opérations nécessaires. Mais je crois qu'il faut commencer par le commencement, c'est-à-dire commencer par l'enfance, ou plutôt l'adolescence. J'ai été comme tous les adolescents, ni meilleur ni pire que les autres, et j'ai eu, je dois dire, le privilège d'avoir des parents qui ont compris que leur fils pouvait partir dans des colonies ou dans des camps. Ce sont les camps de la Ligue pour la lecture de la Bible, que j'ai fréquenté pendant 2 ans. J'étais à ce moment-là un adolescent, 14, 15, 16 ans. Et au cours de ces camps, j'ai entendu que de fois des appels à la conversion. Et je dois dire que quand j'entendais ça, je me sentais assez gêné. Et il y a un moment que je redoutais par-dessus tout, c'était la fin des camps. Parce qu'en général, vous savez, c'est dans la dernière semaine que les moniteurs sont plus attentifs, essayent de poser quelques questions. Et moi, cette question-là me préoccupé, ou plutôt elle ne me préoccupait pas assez, mais ce que je voulais c'était l'éviter, cette question. Ouais, ouais. Donc j'ai entendu à cet âge-là l'appel à la conversion et je suis parti.
1: Et vous voulez l'éviter parce que ça vous gênait qu'on vous appelle comme ça à plusieurs reprises?
2: Je vais vous faire sourire de ma naïveté. J'entendais des jeunes autour de moi qui disaient « Ah, j'ai fait ceci, j'ai fait ceci. » Et moi, dans ma naïveté, je pourrais même dire dans ma bêtise, je disais, qu'est-ce qu'ils ont dû faire comme galipette? Et pour moi, j'estimais que ça n'était pas mon cas et que je n'avais pas besoin de cette refonte, de cette conversion. Et j'ai entendu encore, et dans les mêmes périodes, j'ai entendu dans des conventions, parce que j'allais aussi dans des conventions. Pourquoi, je n'en sais rien, ou je le sais maintenant. J'ai entendu dans des conventions des appels. Et je me souviens très bien d'une convention où j'ai entendu un appel à la repentance. Et mentalement, psychiquement, je suis parti. Pourquoi ? Parce que le prédicateur, qui par ailleurs avait dû tout dire et délivrer tout le message, le prédicateur avait parlé d'amputation. Et la conversion, l'amputation, la rupture, ça n'était pas pour moi, c'était une perspective trop dure, trop sanglante. Voyez comme j'étais très loin de la réalité des choses. Donc je suis parti. Puis je suis parti dans la vie. Et puis comme beaucoup, j'ai eu le privilège de pouvoir faire quelques études. Et je m'étais lancé dans une certaine voie. Et voilà qu'à 21 ans, j'ai été bloqué dans cette voie. J'étais obligé de changer d'orientation. Et j'ai ressenti une très violente peine. Je dois dire que, j'ose le dire, j'ai pleuré des larmes vraies. Parce que je ne pouvais pas atteindre l'objectif que je m'étais fixé. Et il m'a fallu attendre des années et des années pour savoir que cette interruption, ce changement d'orientation, ce n'est pas moi qui l'avais cherché, mais que quelqu'un, et je peux dire que c'est Dieu, Dieu m'avait arrêté sur une voie. Pourquoi ? Parce que sur cette voie, j'aurais été le pire des orgueilleux. J'aurais trouvé ma justification dans ce que j'accomplissais, dans ce que je faisais, parce que j'étais très orgueilleux.
1: Et que faisiez-vous à cette époque-là, donc à partir de l'âge de 21 ans de
2: Alors, à partir de l'âge de 20 ans, je continuais à aller à la faculté. J'étais à la faculté des sciences, un peu à Montpellier. Mm-hmm. Puis après, je suis rentré dans le monde professionnel. Mm-hmm. Et ne pouvant pas faire ce que je voulais faire, je suis rentré dans le monde professionnel où je suis resté dans une société où je travaillais pour être jusqu'à chef de laboratoire, mm-hmm. dans une société où j'ai vécu des années professionnellement intéressantes, mm-hmm. je dirais même sur gratifiantes. Mm-hmm. Au plan intellectuel, mais aussi au plan financier. Mmh. Et malgré ce, je traînais avec moi une insatisfaction.
1: J'étais et sur le plan religieux, alors
2: et c'est ce que j'allais vous dire. J'étais marié, ouais. j'avais des enfants, oui. j'étais comblé mmh. vis-à-vis de mon épouse, vis-à-vis de mes enfants, mmh. vis-à-vis de ma profession. Mmh. Et malgré ce, il me manquait quelque chose. Mmh. Il me manquait l'essentiel. Et ce n'est que beaucoup plus tard, qu'un jour... accomplissant d'ailleurs un ministère déjà dans une église, il s'agissait mmh. de l'église réformée de France, mmh. dans un quelconque lieu de France, j'étais engagé dans cette église, et je réalisais, et là j'approfondissais les choses, mmh. et là je commençais à lire ma Bible, à l'étudier à fond, et je me disais toujours qu'il manque quelque chose. Et un jour, j'ai pu me rendre en Suisse, mmh. mais ça aurait pu être ailleurs. Et là, mmh. au cours de réunions, encore et toujours des réunions, que je ne fuyais pas, mmh. un jour, j'ai compris que Dieu m'appelait véritablement. Et mmh. c'est pour cela que, à partir de ce jour-là, j'ai donné mon cœur à Jésus-Christ. J'ai compris que j'étais un homme transformé, que mon attente était vraiment une attente qui avait trouvé son terme. Mmh. Et que tout ce qui s'était passé antérieurement marquait le sceau et le doigt de Dieu. Qui m'avait conduit et qui m'avait préservé.
1: Donc
2: de
1: vous aviez conscience à ce moment-là qu'un certain nombre d'étapes avaient été franchies.
2: A posteriori.
1: Dans votre recherche, bien sûr.
2: A posteriori.
1: Et je crois que c'est bon d'insister, je le disais déjà il y a un instant, sur la progression de votre démarche. Les choses ne se sont pas faites en un jour, mais Dieu a attendu, on peut dire patiemment, peut-être agencé chaque détail.
2: Vous avez prononcé le mot.
1: Vous arriviez à cette conclusion.
2: Vous avez prononcé le mot. Dieu a été très patient. Aussi, quand je regarde autour de moi, je considère que, quelquefois, moi-même maintenant en tant que pasteur, je voudrais voir des gens qui se convertissent. Et je suis obligé de faire un effort sur moi-même pour considérer combien Dieu a usé de patience envers moi pendant des dizaines et des dizaines d'années.
1: Oui, Dieu nous aime et on pourrait presque dire qu'il nous attend au tournant pour nous faire du bien.

0: C'est maintenant à partir de son album qui s'intitule « Dieu ma joie » que nous allons écouter un autre poème du père Stan Rougier.
1: Les femmes venues pour embaumer le mort en ont laissé tomber leur jarre de parfum. Les abeilles bourdonnent alentour, on se croirait dans un champ de lavande. Oh, ce bourdonnement délicieux de la vie. La mort n'a pas eu le mot de la fin. Il n'est pas de tombeau si solidement muré qui ne cède sous la poussée de l'espérance. Comment avons-nous pu te croire mort à jamais, toi l'inventeur de la vie? Toi qui résides en toute chose pour la rendre désirable, tu n'as pas pu trouver résidence en la tombe. Comme tu nous as fait peur avec ton cri. Mon Dieu, pourquoi m'as-tu abandonné? Nous avions bien pensé mourir pour de bon, nous aussi. Cela semblait si vrai, ce front humide et froid, et cette pupille du regard qui ne regarde plus, et les membres raidis de ce corps, devenu soudain si lourd et si dérisoire. Cela semblait si vrai, la vieillesse et le cancer, la pneumonie et l'arrêt du cœur, et ces humiliations qui découragent de vivre. L'homme, par-dessus l'homme, pour le piétiner, le tenir à sa merci, le repu qui accapare tous les biens de la terre, tandis que Lazare agonise lentement, seul et décharné. Mais voilà que tu es passé au travers du soupirail, comme une graine qui a cru au printemps, comme une semence d'arbre que la terre ne peut garder prisonnière et qui fait craquer les portes de la nuit. Là où la tête est passée, ton corps, le voilà qui passe tout entier à son tour, non pas hier ni demain, mais maintenant. Ton épouse humaine, si sombre et si belle, si souillée et si resplendissante, tu peux enfin l'épouser dans la lumière. Viens, ma bien-aimée, ma belle. Viens, car voilà l'hiver passé. Sur la terre, des fleurs jaillissent. Tu me fais perdre le sens, ma sœur, ma fiancée par un seul de tes regards. Le crime de David avec Bethsabée engendre un rejeton sur la souche de Jessé. Tout sert au bien de ceux que Dieu aime, même la chiennerie du péché. Oh, pauvre haine laborieuse, déchaînée pied à pied contre nous et qui ne peut rien sinon nous faire mourir de la première mort pour nous rendre enfin à ces cieux nouveaux et à cette terre nouvelle où les hommes vivront grandeur nature. La colombe de la paix a fait son nid dans le trou d'un canon. Le loup habite avec l'agneau, la panthère se couche près du chevreau, le nourrisson s'amuse sur le trou du cobra. Voici que je fais l'univers nouveau. Je suis l'alpha et l'oméga, la semence et l'accomplissement. Celui qui a soif, je lui donne à profusion de la source de vie. Réveillez-vous, exultez tous les gisants dans la poussière. Le pays des ombres enfantera. Sortant des charniers de l'histoire, des crématoires et des camps de la mort, s'avancent des cortèges de princes, superbes comme l'homme et la femme au premier matin. Le Seigneur a essuyé les larmes de tous les visages. Il a arraché l'humiliation de toute la terre. Les yeux des aveugles se peuplent de collines et de ruisseaux. Les oreilles des sourds vibrent au murmure du vent dans les peupliers. Les boiteux bondissent comme des cabris. Les prisonniers brisent leurs chaînes. La bouche des muets se remplit de rires et leurs lèvres de chansons. Le pays de la soif s'est pour toujours changé en source. Tu suffoquais, tu es tout fait dans cet envers du monde. L'angoisse serrait ta gorge et tes poumons étaient comme un soufflet crevé. La longue litanie des douleurs à chaque page du quotidien. Oradour, Varsovie, Beyrouth, la mort toujours recommencée. La peur d'être de trop, la solitude d'être inutile. La haine, la torture, le massacre, sacrement de Satan. Homme vivant, chef-d'œuvre de la création, regarde-le, ton libérateur. Il remonte des enfers en vêtements écarlates. qu'il t'a gravé sur les paumes de ses mains, homme vivant. Ton Dieu fera de toi un objet d'éternelle fierté. On n'entendra plus jamais parler de violence ni de ravage. Ton Dieu sera ta lumière éternelle, ton Dieu sera ta beauté. Il t'apporte un diadème au lieu de cendres, des parfums de joie à la place de la honte, des chansons au lieu du désespoir.

0: Nous terminons cette émission de Vérité évangélique, votre émission interconfessionnelle avec Dwayne Condon, pianiste chrétien au clavier, qui interprète quelques chants évangéliques et cantiques.
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Chers frères et sœurs, bienvenue. Aujourd'hui, plongeons-nous dans la profondeur de l'amour inconditionnel de Dieu pour nous, ses enfants bien-aimés. Dans le premier épître de Jean, nous lisons, je cite, « Nous avons connu l'amour en ce qu'il a donné sa vie pour nous. Nous aussi, nous devons donner notre vie pour nos frères. » 1 Jean 3, verset 16. Ces paroles nous rappellent que l'amour de Dieu pour nous est si grand qu'il a sacrifié son propre Fils pour nous sauver. L'amour de Dieu pour nous est plus grand que nous ne pouvons le comprendre. Il est un amour sans limite, sans condition et éternel. Rien, je dis bien rien, ne peut nous séparer de son amour, comme nous le dit l'apôtre Paul dans sa lettre aux Romains, quand il dit, je cite, « Car je suis persuadé que ni la mort, ni la vie, ni les anges, ni les dominations, ni les choses présentes, ni les choses à venir, ni les puissances, ni la hauteur, ni la profondeur, ni aucune autre créature ne pourra nous séparer de l'amour de Dieu manifesté en Jésus-Christ notre Seigneur. » Romains 8, les versets 38 à 39. L'amour de Dieu pour nous est également un amour transformateur. Lorsque nous expérimentons pleinement l'amour de Dieu, cela change nos vies de l'intérieur. Cela nous remplit d'une joie indescriptible, d'une paix profonde et d'une assurance inébranlable. Cela nous pousse également à partager cet amour avec les autres, à être des canaux de grâce et de miséricorde dans un monde qui a désespérément besoin d'amour. En méditant sur l'amour inconditionnel de Dieu, nous sommes appelés à répondre avec gratitude et adoration. Alors, pour cette journée, saisissons cette occasion pour méditer sur la profondeur de l'amour de Dieu à notre égard, à notre endroit, et surtout, répondre avec un amour et une dévotion renouvelée à son égard également, envers Dieu. Puisse Jésus-Christ nous aider et nous soutenir pour que nous y parvenions. Amen.

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0: Et il advint un jour qu'il enseignait le peuple dans le temple et annonçait la bonne nouvelle, que les grands prêtres et les scribes survinrent avec les anciens et lui parlèrent en ces termes. « Dis-nous par quelle autorité tu fais cela, ou quel est celui qui t'a donné cette autorité ?» Il répondit,
1: « Moi aussi je vais vous poser une question, dites-moi donc. Le baptême de Jean, était-il du ciel ou des hommes ?»
0: Mais ils firent par devers eux ce calcul, « Si nous disons du ciel, il dira, pourquoi n'avez-vous pas cru en lui ? Et si nous disons des hommes, tout le peuple nous lapidera, car il est persuadé que Jean est un prophète. » Et ils répondirent ne pas savoir d'où il était. Et Jésus leur dit,
1: « Moi non plus, je ne vous dis pas par quelle autorité je fais cela. »
2: Il se mit alors à dire au peuple la parabole que voici.
1: Un homme planta une vigne, puis il la loua à des vignerons et partit en voyage pour un temps assez long. Le moment venu, il envoya un serviteur au vigneron pour qu'il lui donne une part du fruit de la vigne. Mais les vignerons le renvoyèrent les mains vides après l'avoir battu. Il recommença, envoyant un autre serviteur, et celui-là aussi, ils le battirent, le couvrirent d'outrage, et le renvoyèrent les mains vides. Il recommença, envoyant un troisième, et celui-là aussi, ils le blessèrent et le jetèrent dehors. Le maître de la vigne se dit alors, « Que faire ? Je vais envoyer mon fils bien-aimé, peut-être respecteront-ils celui-là. » Mais à sa vue, les vignerons faisaient entre eux ce raisonnement. « Celui-ci est l'héritier. Tuons-le pour que l'héritage soit à nous. » Et le jetant hors de la vigne, ils le tuèrent. Que leur fera donc le maître de la vigne ? Il viendra, fera périr ses vignerons et donnera la vigne à d'autres ?
2: À ces mots, ils dirent, « À Dieu ne plaise. » Mais, fixant sur eux son regard, il dit,
1: « Que signifie donc ceci qui est écrit ? La pierre qu'avaient rejeté les bâtisseurs, c'est elle qui est devenue pierre de fait. Quiconque tombera sur cette pierre s'y fracassera, et celui sur qui elle tombera, elle l'écrasera. »
2: Les scribes et les grands prêtres cherchèrent à porter les mains sur lui à cette heure même, mais ils eurent peur du peuple. Ils avaient bien compris en effet que c'était pour eux qu'il avait dit cette parabole. Ils se mirent alors aux aguets et lui envoyèrent des espions qui jouèrent les justes pour le prendre en défaut sur quelques paroles, de manière à le livrer à l'autorité et au pouvoir du gouverneur. Ils l'interrogèrent donc en disant
0: « Maître, nous savons que tu parles et enseignes avec droiture et que tu ne tiens pas compte des personnes, mais que tu enseignes en toute vérité la voie de Dieu. Nous est-il permis ou non de payer le tribut à César ?»
2: Mais pénétrant leur astuce, il leur dit
1: « Montrez-moi un denier. De qui porte-t-il l'effigie et l'inscription ?»
2: Ils dirent
0: « De César. »
2: Alors il leur dit
1: « Eh bien, rendez à César ce qui est à César, et à Dieu ce qui est à Dieu. »
2: Et ils ne purent le prendre en défaut sur quelques propos devant le peuple. Et tout étonnés de sa réponse, ils gardèrent le silence. S'approchant alors, quelques sadducéens, ceux qui nient qu'il y ait une résurrection, l'interrogèrent en disant
0: « Maître, Moïse a écrit pour nous, si quelqu'un a un frère marié, qui meurt sans avoir d'enfant, que son frère prenne la femme et suscite une postérité à son frère. Il y avait donc 7 frères. Le premier ayant pris femme, mourut sans enfant. Le second aussi, puis le troisième prirent la femme. Et les 7 moururent de même sans laisser d'enfant après eux. Finalement, la femme aussi mourut. Eh bien, cette femme à la résurrection, duquel d'entre eux va-t-elle devenir la femme ? Car les 7 l'auront eue pour femme. »
2: Et Jésus leur dit,
1: « Les fils de ce monde-ci prennent femme ou mari, mais ceux qui auront été jugés dignes d'avoir part à ce monde-là et à la résurrection d'entre les morts ne prennent ni femme ni mari. Aussi bien ne peuvent-ils plus mourir, car ils sont pareils aux anges, et ils sont fils de Dieu étant fils de la résurrection. Et que les morts ressuscitent, Moïse aussi l'a donné à entendre dans le passage du buisson, quand il appelle le Seigneur, le Dieu d'Abraham, le Dieu d'Isaac et le Dieu de Jacob. Or il n'est pas un Dieu de mort, mais de vivant, tous en effet vivent pour lui.
2: Prenant alors la parole, quelques scribes dirent
0: « Maître, tu as bien parlé. »
2: Car ils n'osaient plus l'interroger sur rien. Il leur dit
1: « Comment peut-on dire que le Christ est fils de David ? C'est David lui-même en effet qui dit au livre des psaumes « Le Seigneur a dit à mon Seigneur, siège à ma droite, jusqu'à ce que j'aie fait de tes ennemis un escabeau pour tes pieds. » David l'appelle donc Seigneur, comment alors est-il son fils ?
2: Comme tout le peuple écoutait, il dit aux disciples
1: « Méfiez-vous des scribes qui se plaisent à circuler en longues robes, qui aiment les salutations sur les places publiques, et les premiers sièges dans les synagogues, et les premiers divans dans les festins, qui dévorent les biens des veuves et affectent de faire de longues prières. Ils subiront, ceux-là, une condamnation plus sévère. »

0: Bienvenue dans votre conférence. Nous continuons l'épître aux Romains, cet épître si riche. Je suis sûr que vous aussi vous appréciez ces enseignements de Peter McKenzie, qui sait joindre l'humour à la profondeur du message que Paul a inscrit dans l'épître aux Romains. Il dit au chapitre 1 que selon son évangile, et il est vrai que cet épître peut s'apparenter à un évangile, non pas qu'il raconte la vie de Jésus comme les quatre autres, mais qui parle réellement de la bonne nouvelle, qui est le sens même du beau évangile. Cette bonne nouvelle que Paul a reçue pour sa vie et qu'il a à cœur de partager aux Romains.
1: Nous en sommes au chapitre 15 et Paul parle un peu de ses intentions, de son cœur, de son amour pour les chrétiens de Rome et d'ailleurs. Bonne écoute, bonne conférence avec Peter McKenzie.

0: Donc, aujourd'hui, c'est chapitre 15.
1: Verset
0: 1 à 3.
1: We then who are strong,
2: nous qui sommes forts,
1: ought to bear with the scruples. What does the French say?
0: Les faiblesses.
1: Weakness. Yeah. That's French Bible.
2: Ça, c'est la Bible en français qui dit nous devons supporter les faiblesses de ceux qui ne le sont pas.
1: And not to please ourselves.
2: Et ne pas chercher ce qui nous plaît.
1: Let each of us please his neighbor for his good, leading to edification.
2: Que chacun de nous plaise au prochain pour ce qui est bien en vue de l'édification.
1: For even Christ did not please himself,
2: car Christ n'a pas cherché ce qui lui plaisait.
1: But as it is written,
2: mais selon qu'il est écrit,
1: the reproaches of those who reproached you fell on me.
2: Les outrages de ceux qui t'insultent sont tombés sur moi.
1: Okay. So, we've looked at all the previous chapters concerning our service of the Lord.
0: Donc on a vu dans les chapitres précédents tout ce qui concernait notre service pour le Seigneur dans l'église.
1: Our service of the Lord in the world.
0: Notre service pour le Seigneur dans le monde.
1: And he continues in chapter 15.
0: Il continue au chapitre 15.
1: Looking at how we should treat one another.
0: En disant comment on devrait se traiter les uns les autres.
1: People in the church, people outside of the church.
0: Les gens dans l'église et en dehors de l'église.
1: So when he says we who are strong ought to bear with the scruples of the weak.
0: Quand il dit « nous devons supporter les faiblesses de ceux qui ne le sont pas », c'est un mot très intéressant. La Bible en français dit « faiblesse ». Dans la Bible anglaise, c'est plutôt des principes.
1: And I, you know, in English we say this man is a man of principle.
0: Et en anglais on dit cet homme est un homme de principe.
1: Because he always does what is right.
0: Parce qu'il fait toujours ce qui est juste, ce qui est bon.
1: We say that in English.
0: On le dit en anglais.
1: Don't say it in French because it's never true.
0: We do. On le dit jamais en français parce que c'est pas vrai pour les Français.
1: Yeah. So what we have to realize.
0: Donc ce qu'on doit réaliser.
1: Calm down. What we have to realize.
0: Ce qu'on doit réaliser.
1: That sometimes in our service of the Lord,
0: que parfois dans notre service pour le Seigneur,
1: when I obey him,
0: quand je lui obéis,
1: may not be,
0: il se peut,
1: what you think is right.
0: Il se peut que vous fassiez ce que vous pensez qui n'est pas bon.
1: Let me give you a simple example.
0: Laissez-moi vous donner un exemple très simple.
1: Did Jesus heal every person he met?
0: Est-ce que Jésus a guéri toutes les personnes qu'il a rencontrées?
1: Non. Did he bring to salvation every person that he saw?
0: Est-ce qu'il a emmené au salut toutes les personnes qu'il a vues?
1: No, okay. So we can assume by that.
0: Donc on peut se dire
1: that he was not motivated by need.
0: Qu'il n'a pas
1: or the
0: été
1: needs of others.
0: Qu'il n'a pas été motivé par le besoin des autres.
1: Because he saw needs all the time.
0: Parce qu'il voyait des besoins tout le temps.
1: When he went to the pool of Siloam,
0: quand il est allé à la piscine de Siloé,
1: there were many paralyzed people.
0: Il y avait beaucoup de paralysés.
1: But he only went to one.
0: Mais il est seulement allé voir un seul.
1: On the road.
0: Sur le chemin.
1: Many people were touching him.
0: Il y avait beaucoup de personnes qui le touchaient.
1: But he only healed one.
0: Mais il a seulement guéri un seul.
1: And we see this time and again.
0: Et on voit cela souvent.
1: He didn't respond to needs.
0: Il n'a pas répondu aux besoins.
1: That's why he said of himself.
0: C'est pourquoi il dit de lui-même.
1: I only do.
0: Je ne fais que
1: what I see my father do.
0: Ce que je vois mon père faire.
1: I do what he tells me to do.
0: Je fais ce qu'il me dit de faire.
1: And you see, in the world today and in the church.
0: Dans le monde aujourd'hui et dans l'église.
1: There are many needs.
0: Il y a beaucoup de besoins.
1: And we can respond to the need because it's the right thing to do.
0: Et on peut répondre aux besoins parce que c'est la bonne chose à faire.
1: But it may not be what God wants us to do.
0: Mais il se peut que ce n'est pas ce que Dieu veut que nous fassions.
1: So my brother comes.
0: Donc quand mon frère vient,
1: and he says, I'm in real financial trouble. Can you help me?
0: Et qu'il me dit, je suis vraiment dans un problème financier. Est-ce que tu peux m'aider?
1: I can respond to his need.
0: Je peux répondre à son besoin.
1: Or I can say to the Lord.
0: Ou je peux dire au Seigneur.
1: What do you want me to do?
0: Qu'est-ce que tu veux que je fasse?
1: And the answer may be no.
0: La réponse peut être non.
1: That's unfair.
0: C'est pas juste.
1: Surely that's not right.
0: C'est sûr, c'est pas bon.
1: In our understanding,
0: dans notre compréhension,
1: that's true.
0: C'est vrai.
1: But in the understanding of God,
0: mais dans la compréhension de Dieu,
1: he may have a different plan.
0: Peut-être qu'il a un plan différent.
1: So we can't look at what is right in the and what is wrong.
0: Donc on peut pas regarder à ce qui est bon et ce qui ne l'est pas.
1: We sometimes bring morals.
0: Parfois on amène de la morale.
1: Integrity.
0: Ou de l'intégrité.
1: All of these things.
0: Toutes ces choses.
1: But yet Paul describes people who live by that.
0: Mais pourtant Paul décrit les gens qui vivent comme cela.
1: As people who are weak in their faith.
0: Sont des gens qui sont faibles dans leur foi.
1: We're not called to live by these things.
0: On n'est pas appelé à vivre avec
1: We're
0: ces choses-là.
1: To live by faith.
0: Nous sommes appelés à vivre par la foi.
1: So it must be clear in our hearts.
0: Donc ça doit être clair dans nos cœurs.
1: You know, sometimes I've met people.
0: Parfois j'ai rencontré des gens.
1: They are committed to a church.
0: Ils sont engagés dans une église.
1: Their parents were committed to the church.
0: Leurs parents sont engagés dans l'église.
1: They feel loyal.
0: Et ils se sentent loyaux.
1: And they can't leave the church.
0: Ils ne peuvent pas quitter l'église.
1: Because they are loyal.
0: Parce que c'est loyal.
1: And they stay in that church.
0: Et ils restent dans cette église.
1: And they die in that church.
0: Et ils meurent dans cette église.
1: Because they are loyal.
0: Parce qu'ils sont loyaux.
1: Instead of responding to what God wants.
0: Au lieu de répondre à ce que Dieu veut.
1: Can be the same in our family.
0: Et ça peut être la même chose dans notre famille.
1: I can do what naturally seems right.
0: Je peux faire ce qui semble naturellement être juste.
1: In my family.
0: Dans ma famille.
1: Or I can do what God wants me to do.
0: Ou je peux faire ce que Dieu me veut que je fasse.
1: One is based on morals.
0: Ce qui est basé sur la morale, sur les principes.
1: Standards.
0: Sur les standards.
1: The other is by faith.
0: Les autres, c'est par la foi.
1: So I want to serve the Lord.
0: Donc je veux servir le Seigneur.
1: Not by your expectation.
0: Pas avec votre attente,
1: not by my tradition or custom,
0: pas avec ma tradition ou mes habitudes,
1: me,
0: mais ce qui est attendu de moi.
1: But I want to serve the Lord by faith.
0: Je veux servir le Seigneur par la foi.
1: Hein? Okay, thank you very much for that.
0: Merci beaucoup.
1: Do you understand?
0: Vous comprenez?
1: You understand?
0: Vous comprenez?
1: Maybe in your life you haven't seen this yet.
0: Peut-être dans votre vie vous n'avez pas vu ça encore.
1: But you will.
0: Mais vous allez le voir.
1: When you have relationships.
0: Quand vous avez des relations.
1: When there's people involved.
0: Quand il y a des gens qui sont impliqués.
1: It's very easy to want to do the right thing.
0: C'est très facile de vouloir faire la bonne chose.
1: And people will look at you.
0: Et les gens vont vous regarder.
1: To do the right thing.
0: Et vont attendre à ce que vous fassiez la bonne chose.
1: But we must learn to do the God thing.
0: Mais nous devons apprendre à faire la chose de Dieu.
1: What the Lord wants us to.
0: Ce que le Seigneur veut que nous fassions.
1: So he says, bear with those who are weak.
0: Donc il dit supporter les faiblesses.
1: This word to bear.
0: Ce mot supporter.
1: Means to carry.
0: Ça veut dire porter.
1: Hein? It's interesting because when Paul talks about helping one another.
0: C'est intéressant parce que quand Paul parle de s'aider les uns les autres.
1: Bearing the burdens.
0: Il parle de porter les fardeaux.
1: But I must be careful what burden I bear.
0: Mais je dois faire attention de quel fardeau je porte.
1: Hein? If you see me coming from my motor car,
0: si vous me voyez venir de ma voiture,
1: with a suitcase and boxes,
0: avec une valise et des boîtes,
1: please come and help me.
0: S'il vous plaît, venez m'aider.
1: And bear my burden.
0: Et portez mes fardeaux.
1: Help me with my difficulty.
0: Aidez-moi avec mes difficultés.
1: But if you see me coming from my car,
0: mais si vous me voyez venir de ma voiture,
1: with a bad attitude,
0: avec une mauvaise attitude,
1: stay away from me.
0: S'il vous plaît, restez loin.
1: Let me carry my burden, that burden, myself.
0: Laissez-moi porter ce fardeau-là moi-même.
1: Don't get involved.
0: Ne vous impliquez pas.
1: In what is not yours.
0: Dans ce qui ne vous appartient pas.
1: So when we want to help people.
0: Donc quand on veut aider les gens.
1: I must be careful.
0: Je dois faire attention.
1: I'm not doing it from obligation.
0: Je ne le fais pas par obligation.
1: I'm not doing it from pressure.
0: Je ne le fais pas par pression.
1: Because what I want to do.
0: Parce que ce que je veux faire,
1: I want to do is because the Lord is telling me to do it.
0: Je veux le faire que parce que le Seigneur me l'a demandé.
1: Clear in my heart, in our hearts.
0: Et ça doit être clair dans nos cœurs.
1: He says to help our neighbors.
0: Il dit d'aider nos voisins.
1: The neighbor is the person who is next to you.
0: Voisin, en fait, c'est la personne qui est à côté de vous.
1: He says to please them, to edify,
0: de les motiver.
1: That must be our heart.
0: Ça doit être notre cœur.
1: In our relationships with people.
0: Dans notre relation avec les gens.
1: It's to bless people.
0: C'est pour bénir les gens.
1: Motivate people.
0: Pour les motiver, pour les exciter.
1: Make people hungry for the Lord.
0: Et faire qu'ils ont faim, soif du Seigneur.
1: That must be our desire.
0: Ça doit être notre désir.
1: Wherever we are.
0: Peu importe là où on est.
1: Is to help people.
0: Notre but c'est d'aider les gens.
1: No matter what we do.
0: Peu importe ce qu'on fait.
1: That there is a fragrance and aroma.
0: Mais qu'il y a un parfum.
1: Of the love of Christ for them.
0: De l'amour de Christ pour eux.
1: Huh? To help people.
0: Pour aider les gens.
1: Some of us.
0: Certains d'entre nous.
1: When we see somebody drowning.
0: Quand on voit quelqu'un couler.
1: We ask them the question, why did you get in the water?
0: Mais on leur pose la question, mais pourquoi est-ce que tu es rentré dans l'eau?
1: I mean, that's a stupid thing to do, isn't it?
0: Ça c'est vraiment la chose la plus stupide à faire.
1: You can see the river is deep.
0: Vous voyez que la rivière est profonde.
1: You can see the current is strong.
0: Vous voyez que le courant est fort.
1: You can't swim.
0: Vous ne pouvez pas nager.
1: What are you doing there?
0: Qu'est-ce que vous faites? Qu'est-ce que tu fais là-bas?
1: The guy is drowning.
0: Il est en train de couler.
1: Bah. I mean, what a stupid thing.
0: Ah, mais vraiment, c'est trop bête. Well,
1: maybe you're the spiritual type.
0: Peut-être vous êtes du type spirituel.
1: Says, brother, I'll pray for you.
0: Et tu vas dire, c'est, frère, je vais prier pour
1: Let's
0: toi.
1: Let's trust the Lord for you.
0: On va faire confiance au Seigneur pour
1: Don't
0: toi.
1: Don't give up now.
0: Ne te lève pas maintenant.
1: Have peace in your heart.
0: Mais garde la paix dans ton cœur.
1: He's drowning.
0: Il est en train de couler.
1: I'm safe.
0: Moi, je suis.
1: Have
0: tout va
1: peace
0: bien.
1: In your heart.
0: Mais garde la paix dans ton cœur.
1: It's easy to talk, hein?
0: C'est facile de parler.
1: But it's another thing
0: Mais c'est une autre chose
1: to get in,
0: de rentrer,
1: help him,
0: de l'aider,
1: encourage him,
0: de l'encourager
1: get him to safety.
0: Et de l'emmener là où c'est sécure.
1: That's the heart that Paul is talking about.
0: C'est le cœur dont Paul parle.
1: That's the heart that he is talking about.
0: C'est le cœur dont Paul parle.
1: But if he is drowning
0: Mais s'il est en train de couler
1: in self-pity,
0: dans sa pitié sur soi-même,
1: if he is drowning in hatred,
0: s'il est en train de couler avec la haine ou du non-pardon,
1: I'm not going to get in that river.
0: Je ne vais pas rentrer dans cette rivière.
1: Swim by yourself.
0: Là, tu vas nager tout seul.
1: I will give you what do you call it? A rescue. What do you call it?
0: Je vais te donner une bouée.
1: Lifesaver, that's a sweet. What do you give him? A tube or something.
0: Je vais te donner quelque chose.
1: To help him.
0: Pour l'aider.
1: Huh? But I'm not going to get in your problem.
0: Mais je ne vais pas rentrer dans ton problème.
1: Not your attitude.
0: Pas dans ton attitude.
1: I'm not going to join you in your anger.
0: Je ne vais pas te rejoindre dans ta haine.
1: You have a problem against him.
0: Tu as un problème contre lui.
1: I'm going to join you. Now we've both got a problem. Hein?
0: Je vais te rejoindre et maintenant on a tous
1: Randy
0: les deux un
1: comes,
0: problème.
1: We've both, and Patrick comes, we've
0: et
1: all
0: puis Patrick
1: got a problem.
0: Vient et puis tout le monde vient et puis là on a tous un problème.
1: What are we helping? What are we doing?
0: Qu'est-ce qu'on fait là?
1: So we must see the difference.
0: Est-ce qu'on est en train de s'aider? Il faut voir la différence.
1: To learn to help one another.
0: Pour apprendre à s'aider les uns les autres.
1: Not in the natural, but in the spirit.
0: Pas dans le naturel, mais dans l'esprit.
1: To be a blessing.
0: Et d'être une bénédiction.
1: Yes or no?
0: Oui ou pas?
1: No or yes?
0: Non ou oui.
1: All right, verse 4.
0: Verset 4.
1: For whatever things were written before were written for our learning.
2: Or, tout ce qui a été écrit d'avance l'a été pour notre instruction.
1: That we through the patience and comfort of the Holy Script of the Scriptures might have hope.
2: Enfin que par la patience et par la consolation que donnent les Écritures, nous possédions l'espérance.
1: Now may the God of patience and comfort grant you to be like-minded toward one another, according to Christ Jesus.
2: Que le Dieu de la persévérance et de la consolation vous donne d'avoir les mêmes sentiments, les uns envers les autres, selon Jésus-Christ.
1: That you may with one mind,
0: Six.
1: One mouth, glorify the God and Father of our Lord Jesus Christ.
2: Afin que tous ensemble, d'une seule bouche, vous glorifiez le Dieu et Père de notre Seigneur Jésus-Christ.
1: He says, through the scripture, we have hope.
0: Il dit qu'on a l'espérance à travers l'écriture.
1: So I trust that you are here today because you want to know the scriptures.
0: Donc, je suis sûr que vous êtes ici parce que vous voulez connaître l'écriture.
1: I trust that you go home and you read.
0: Je suis sûr que vous rentrez à la maison et vous lisez.
1: You want to know the scriptures.
0: Parce que vous voulez connaître l'écriture.
1: Huh? You want to study the word of God.
0: Vous voulez étudier la parole de
1: Not
0: Dieu.
1: To fill your mind,
0: pas pour remplir votre tête.
1: But to fill your heart.
0: Mais pour remplir votre cœur.
1: To know the word of God in your heart.
0: De connaître la parole de Dieu dans votre cœur.
1: Faith comes by hearing.
0: La foi vient de ce qu'on entend.
1: And hearing.
0: Et ce qu'on entend.
1: By the word of God.
0: Vient de la parole de Dieu.
1: To know the word.
0: Pour connaître la parole.
1: It will keep your mind in the right way.
0: Ça va garder vos pensées dans la bonne direction.
1: Keep your attitude in the right way.
0: Ça va garder votre attitude de la bonne manière.
1: Huh? We need to know.
0: On a besoin de savoir.
1: For me.
0: Pour moi.
1: I'm not learning the Bible because I want to preach or teach.
0: Je n'apprends pas la Bible parce que je veux prêcher ou enseigner.
1: I want to know the word of God for my life.
0: Mais je veux connaître la parole de Dieu pour ma
1: And
0: vie.
1: As I read,
0: Et alors que je lis,
1: the Lord can speak to my heart.
0: Le Seigneur peut parler à mon cœur.
1: I want to encourage all of you.
0: Je veux vous encourager chacun de vous.
1: To read the Bible.
0: À lire votre Bible.
1: Read it, not just your
0: Lisez-la.
1: Two chapters.
0: Pas juste vos deux chapitres.
1: But to read.
0: Mais lisez.
1: Find yourself a reading plan.
0: Et organisez-vous pour faire un plan pour lire.
1: And read.
0: Et lisez.
1: Read.
0: Lisez.
1: Discipline yourself.
0: Disciplinez-vous.
1: To read the word of God.
0: Pour lire la parole de Dieu.
1: Old Testament, New Testament.
0: L'Ancien Testament, le Nouveau Testament.
1: Read.
0: Lisez.
1: Read.
0: Lisez.
1: Let the Lord speak to you.
0: Que le Seigneur
1: Let
0: vous
1: the word
0: parle.
1: Of God wash over you.
0: Que la parole de
1: Let
0: Dieu puisse vous laver,
1: mind.
0: Puisse purifier vos
1: Fill
0: pensées,
1: your
0: remplir votre cœur, remplir vos pensées.
1: Man shall not live by bread alone,
0: L'homme ne vivra pas seulement de pain,
1: by
0: mais
1: every
0: de toute parole
1: that proceeds from the mouth of God.
0: Qui sort de la bouche de Dieu.
1: Huh? We must live by it.
0: On doit vivre par ça.
1: You know, sometimes I go to church and I say, let's turn to the book of whatever, and people
0: Parfois, on va à l'église et moi, je dis, ben, tournons notre Bible dans le livre de... Et les gens me regardent, mais ils n'en ont jamais entendu parler. Je parle de chrétiens qui ont été à l'église pendant des années.
1: Why?
0: Pourquoi?
1: Because they don't read,
0: Parce qu'ils ne lisent pas.
1: Only time they read their Bibles on Sunday morning.
0: Le seul moment où ils lisent la Bible, c'est le dimanche matin.
1: When the pastor says, "Can we open two?"
0: Quand le pasteur dit, est-ce qu'on peut ouvrir notre Bible?
1: Read your Bible.
0: Lisez votre Bible.
1: You don't need me to push you.
0: Vous n'avez pas besoin de moi pour vous pousser.
1: Read your Bible.
0: Lisez votre Bible.
1: Read your Bible.
0: Lisez votre Bible.
1: Encourage one another.
0: Encouragez-vous les uns les autres.
1: When I first became a Christian,
0: quand je suis devenu un chrétien,
1: I had one of those little Gideon Bibles.
0: J'avais une petite Bible avec un guide.
1: It had the,
0: la Bible de Gédéon.
1: It had the Book of Psalms.
0: Il y avait le livre de Psaumes.
1: And the New Testament.
0: Et le Nouveau Testament.
1: I started from the beginning.
0: J'ai commencé depuis le début.
1: And I read it through.
0: Et j'ai lu tout.
1: Came back and started again.
0: Je suis revenu, j'ai commencé. Et recommencer, et recommencer. Jusqu'à ce qu'elle tombe en morceaux.
1: I read.
0: J'ai lu.
1: I read.
0: J'ai lu.
1: I'm still reading.
0: Et je lis toujours.
1: Every time I read.
0: À chaque fois que je lis.
1: The Lord speaks.
0: Le Seigneur parle.
1: It's amazing.
0: C'est incroyable.
1: I can sit up there an hour ago.
0: Je peux m'asseoir là pendant une heure.
1: Read.
0: Et je lis.
1: I didn't see that this morning.
0: Ah tiens, j'avais pas vu ça
1: Then
0: ce matin.
1: I come down here.
0: Et là, je viens ici,
1: read
0: je descends, je relis la même chose.
1: Is that the same verse?
0: Est-ce que c'est le même verset?
1: Ah, I didn't see that.
0: Ah, j'avais pas vu ça.
1: The Lord can speak to our hearts.
0: Et le Seigneur peut parler à
1: Read
0: nos cœurs.
1: Your Bible.
0: Lisez votre Bible.
1: Read your Bible.
0: Lisez votre Bible.
1: Huh? Come on.
0: Allez.
1: How are the backsliders today?
0: Comment vont ceux qui sont rétrogradés?
1: The normal backers, eh? Read your Bibles.
0: Lisez votre Bible.
1: Through the Word of God, it says we have hope.
0: À travers la parole de Dieu, il dit on a l'espérance.
1: Brings patience.
0: La patience.
1: It's amazing.
0: C'est incroyable.
1: You know what patience is?
0: Vous savez ce que c'est que la patience?
1: You know what patience is?
0: Vous savez ce que c'est la patience?
1: Hein? Patience.
0: La patience.
1: To be strengthened by the Word of God.
0: D'être fortifié par la parole de Dieu.
1: When I see God's faithfulness in scripture,
0: quand je vois la fidélité de Dieu dans les Écritures,
1: the way he dealt with Abraham,
0: la manière avec laquelle il a traité Abraham,
1: Moses,
0: David,
1: the apostle Paul,
0: l'apôtre Paul,
1: it encourages my heart.
0: Ça encourage mon cœur.
1: I see the miraculous.
0: Je vois les miracles.
1: I see God doing wonderful things.
0: Je vois Dieu qui fait des choses merveilleuses.
1: Brings hope in my heart.
0: Et ça amène de l'espérance dans mon cœur.
1: Builds patience in my life.
0: Ça emmène la patience dans ma vie.
1: God is able to do what he says.
0: Dieu est capable de faire ce qu'il dit.
1: His word will not return to him void.
0: Sa parole ne va pas retourner à lui sans effet.
1: And as we continue like this,
0: et alors qu'on continue comme ça,
1: he says we become one mind, one mouth.
0: Il dit qu'on devient une pensée, une
1: We all start to have the same attitude of faith.
0: Et nous avons tous finalement la même attitude de foi.
1: We all start to think the same.
0: On commence à penser tous de la même manière.
1: Not because of me or that guy,
0: pas à cause de moi ou celui-là,
1: but because of the Bible.
0: Mais à cause de la Bible.
1: We know.
0: On sait.
1: Because we're reading the Word of God.
0: Parce qu'on lit la parole de Dieu.
1: Brings us together.
0: Ça nous emmène ensemble.
1: Encourages us.
0: Et ça nous encourage.
1: Are you here or not yet?
0: Vous êtes là ou pas?
1: Read the Bible.
0: Lisez la Bible.
1: Read the Bible.
0: Lisez la Bible.
1: It's not something we just do on a Sunday.
0: C'est pas quelque chose qu'on fait simplement le dimanche.
1: But it's something that we should take wherever. I know you're on a bus. Read.
0: C'est
1: read the Bible.
0: C'est quelque chose qu'on devrait emporter avec nous partout. Quand vous êtes dans un bus, lisez votre Bible.
1: Huh? In the car.
0: Dans la voiture.
1: Read the Bible.
0: Lisez la Bible.
1: Have a moment when you're sitting waiting.
0: Vous avez un petit moment, vous êtes assis, vous attendez.
1: Instead of talking rubbish with your friend.
0: Au lieu de raconter n'importe quoi avec vos amis.
1: Read the Bible.
0: Lisez votre Bible.
1: Read.
0: Lisez.
1: Just read.
0: Lisez, c'est tout.
1: Let the Lord speak to you.
0: Et que le Seigneur vous parle.
1: Verse 7.
0: Verset 7.
1: Receive one another just as Christ also received us to the glory of God.
2: Accueillez-vous donc les uns les autres comme Christ vous a accueillis. Pour la gloire de Dieu.
1: Now that I say that Jesus Christ has become a servant to the circumcision for the truth of God.
2: Je dis en effet que Christ a été serviteur des circoncis pour prouver la véracité de Dieu.
1: To confirm the promises made to the fathers.
2: En confirmant les promesses faites au Père.
1: And that the Gentiles might glorify God for his mercy.
2: Tandis que les païens glorifient Dieu à cause de sa miséricorde.
1: As it is written.
2: Selon qu'il est écrit.
1: For this reason I will confess to you among the Gentiles and sing to your name.
2: C'est pourquoi je te louerai parmi les nations et je chanterai à la gloire de ton nom.
1: And again he says.
2: Il est dit encore.
1: Rejoice, O Gentiles, with his people.
2: Nations, Réjouissez-vous avec son peuple.
1: And again,
2: et encore.
1: Praise the Lord, all of you Gentiles. Lord him, all you peoples.
2: Louez le Seigneur, vous toutes les nations. Célébrez-le, vous tous les peuples.
1: And again, Isaiah says.
2: Esaïe dit aussi.
1: There shall be a root of Jesse, and he who shall rise to reign over the Gentiles. In him, the Gentiles shall hope.
2: Il sortira d'Isaïe un rejeton qui se lèvera pour régner sur les nations. Les nations espéreront en lui.
1: Now may the God of hope,
2: que le Dieu de l'espérance
1: fill you with all joy and peace and believing,
2: vous remplisse de toute joie et de toute paix dans la foi.
1: That you may abound in hope by the power of the Holy Spirit.
2: Pour que vous abondiez en espérance par la puissance du Saint-Esprit.
1: Encourages us in the faithfulness of the Lord.
0: Ça nous encourage dans la fidélité du Seigneur.
1: I just want us to see in verse 7,
0: je veux juste qu'on voit au verset 7.
1: Receive one another.
0: Accueillez-vous les uns
1: just
0: les autres.
1: As Christ also received us.
0: Comme Christ vous a accueillis.
1: How did Jesus receive you?
0: Comment Jésus vous a accueilli?
1: With qualifications?
0: Avec toutes sortes de diplômes.
1: How did he receive you?
0: Comment est-ce qu'il vous a reçu?
1: Just as you are.
0: Comme vous étiez.
1: Huh? Just as you are.
0: Comme vous étiez.
1: That's simple, isn't it?
0: C'est simple, n'est-ce pas?
1: He didn't expect me to change first.
0: Il n'a pas attendu que je change d'abord.
1: He didn't expect me to do anything first.
0: Il n'a pas attendu que je fasse quelque chose
1: as
0: d'abord.
1: I was,
0: mais comme j'étais,
1: he accepted me.
0: Il m'a accueilli.
1: Ephesians, the Bible says we're accepted in Christ.
0: Dans Éphésiens, il dit, nous sommes accueillis en Christ.
1: Accepted.
0: Accepté.
1: Huh?
0: Accueilli.
1: He doesn't just hear us knocking at the door.
0: Il n'entend pas simplement que nous tapons à la porte.
1: And come to the door and say yes.
0: Il vient à la porte, il dit oui.
1: Can I help you?
0: Est-ce que je peux t'aider?
1: No, he opens the door.
0: Non, il ouvre la porte.
1: And he lets us come in.
0: Et il nous laisse rentrer.
1: He accepts us.
0: Il nous accueille.
1: It's amazing.
0: C'est incroyable.
1: Hein? I don't know why we struggle.
0: Je ne sais pas pourquoi on lutte.
1: We know that he accepts us when we're born again.
0: On sait qu'il nous accueille quand nous sommes nés de nouveau.
1: While we were still sinners.
0: Quand nous étions toujours des pécheurs.
1: He accepted us.
0: Il nous a accueillis.
1: But today.
0: Mais aujourd'hui.
1: Now we struggle.
0: Maintenant on lutte.
1: When we do something.
0: Quand on fait quelque chose.
1: When we say something.
0: Quand on dit quelque chose.
1: We don't feel right.
0: On se sent pas bien.
1: And we feel somehow God is far.
0: Et on sent quelque part que Dieu est loin.
1: What's changed?
0: Qu'est-ce qui a changé?
1: Nothing's changed.
0: Rien n'a changé.
1: He still accepts us.
0: Il nous accueille toujours.
1: He still accepts us.
0: Il nous accueille toujours.
1: Doesn't make sense.
0: Ça n'a aucun sens.
1: If somebody is full of dirt and mud and smells and
0: si quelqu'un est rempli de boue, de saleté, ils sont mauvais.
1: And God accepts them then.
0: Et Dieu l'accepte.
1: Now that he has at least washed his feet.
0: Maintenant, il faudrait qu'il prête peut-être lave au moins ses pieds.
1: Does it make any difference?
0: Ça ne fait aucune différence.
1: No. God still accepts.
0: Dieu nous accueille.
1: You're accepted.
0: Vous êtes accueillis.
1: Not just yourself.
0: Pas simplement vous-même.
1: But Paul says in the same way.
0: Mais Paul dit de la même manière.
1: Accept one another.
0: Accueillez-vous les uns les autres.
1: I don't know about you.
0: Je ne sais pas pour vous.
1: But I find that not easy.
0: Mais moi, pour moi, c'est pas facile.
1: Not easy.
0: Pas facile.
1: Some people I can accept.
0: Il y a certaines personnes, j'arrive à les accueillir.
1: Oh, yes. No problem.
0: Aucun problème.
1: My language.
0: Mon
1: my
0: langage.
1: Culture,
0: ma culture.
1: We can relate.
0: On arrive à avoir
1: they
0: une relation
1: smell.
0: Facilement.
1: I can accept.
0: Oui, ça j'accepte facilement.
1: But when I'm in a different situation,
0: mais quand je suis dans une situation différente,
1: strange,
0: étrange,
1: like America,
0: comme en Amérique,
1: I don't want to go any further.
0: Je n'irai pas plus loin.
1: Sometimes I think, Lord, you don't accept them, surely.
0: Parfois je me dis, Seigneur, tu ne dois pas
1: Lord,
0: les accueillir, ce n'est pas possible.
1: You don't accept.
0: Tu ne peux pas accueillir celui-là ou celle-là.
1: But he does.
0: Mais il le fait.
1: We need to accept one another.
0: Et on a besoin de s'accepter, de s'accueillir
1: quite something,
0: les uns les autres.
1: It's quite something.
0: C'est quelque chose.
1: We always seem to judge.
0: On juge.
1: We always seem to put people in boxes.
0: Facilement, on met les gens dans des boîtes.
1: But he accepts us.
0: Mais lui, il nous accueille.
1: He loves us.
0: Il nous aime.
1: And he has a plan for us.
0: Et il a un plan pour nous.
1: And the word of God brings hope to our hearts.
0: Et la parole de Dieu emmène l'espérance, l'espoir dans nos
1: all
0: vies.
1: The prophecies
0: toutes les prophéties
1: of the Old Testament,
0: de l'Ancien Testament.
1: All pointing to Jesus.
0: Toutes elles pointent sur Jésus.
1: All his character.
0: Sur son caractère.
1: All the things that would happen to him.
0: Toutes les choses qui devaient lui arriver.
1: Prophesied hundreds, thousands of years beforehand.
0: Qui ont été prophétisées des centaines, des milliers d'années
1: that
0: avant.
1: That is the faithfulness of God's word.
0: C'est la fidélité de
1: and
0: la parole de Dieu.
1: Reminding us.
0: Et c'est ce qu'il nous rappelle ici.
1: Quoting from the Old Testament.
0: Il reprend des choses de l'Ancien Testament.
1: You can't quote from the Old Testament unless you know it, eh?
0: On ne peut pas se référer à l'Ancien Testament sans le connaître.
1: He didn't look it up on Google.
0: Il n'a pas regardé sur Google.
1: You understand?
0: Vous comprenez?
1: He didn't take out his iPhone.
0: Il n'a pas sorti son iPhone.
1: See what brother Isaiah said 2000 years before.
0: Et regardez qu'est-ce que Isaïe a dit il y a 2000 ans de ça.
1: He knew.
0: Il savait.
1: He knew.
0: Il savait.
1: He knew.
0: Il savait. Il connaissait.
1: You know when you start a building.
0: Vous savez quand vous commencez une construction.
1: You have what they call a benchmark.
0: Il y a ce qu'on appelle un benchmark.
1: Benchmark.
0: Okay. Benchmark.
1: Hein? Where you establish.
0: Là où vous établissez.
1: The level.
0: Le niveau.
1: The level that you will work from.
0: Le niveau sur lequel vous allez travailler.
1: And it's a good thing.
0: C'est une bonne chose.
1: After you've surveyed the land.
0: Après que vous ayez bien regardé l'endroit, le terrain, vous avez fait un trou.
1: Put concrete.
0: Vous avez mis du béton.
1: Put the steel pole.
0: Vous avez mis ces gros piliers.
1: That's the benchmark.
0: Ça c'est le benchmark.
1: They will mark it.
0: Ça va marquer.
1: You don't want to just put it in the ground.
0: On ne met pas juste dans le sol comme
1: and
0: ça.
1: And then you start to work.
0: Et que, puis vous commencez à travailler.
1: And somebody comes and says that's a nice pole.
0: Et quelqu'un le prend et dit ah c'est un joli pilier, il le prend et il part.
1: Then you find out that all the levels are different.
0: Alors là finalement on se retrouve avec des niveaux complètement différents.
1: You work from the benchmark.
0: Non, on travaille à partir du benchmark.
1: Everything is clear from the benchmark.
0: Tout est clair à partir du benchmark.
1: Whether you go up or down.
0: De la référence, que ce soit en haut ou en bas.
1: You have a benchmark.
0: C'est une référence.
1: This is our benchmark.
0: Et ceci, la Bible.
1: This word.
0: C'est notre référence.
1: It
0: cette parole.
1: Changes not.
0: Elle ne change pas.
1: This does not change.
0: Elle ne change pas.
1: Never, never,
0: jamais,
1: never.
0: Jamais, jamais.
1: Doesn't matter what translation.
0: Peu importe la traduction.
1: There may be some words that are a little different.
0: Il peut y avoir des mots un peu différents, peu importe
1: but
0: la version.
1: Heart of God,
0: mais le cœur de
1: the
0: Dieu.
1: Faithfulness of the Lord,
0: la fidélité du Seigneur.
1: The hope that comes from this,
0: l'espoir qui vient de là.
1: Does not change.
0: Ne change pas.
1: It's our benchmark.
0: C'est notre référence.
1: You can have your idea.
0: Vous pouvez avoir votre idée.
1: I can have my opinion.
0: Je peux avoir mon opinion.
1: But there's a benchmark.
0: Mais il y a une référence.
1: So from the benchmark,
0: donc à partir de cette référence,
1: we build.
0: On construit.
1: I don't know what type of building you like.
0: Je ne sais pas quel genre de construction vous aimez.
1: Maybe it's modern.
0: Peut-être c'est moderne.
1: With mud walls.
0: Avec des murs,
1: style, okay.
0: Des murs debout, c'est un style. Hein?
1: Grass top, I mean that's a style.
0: Avec un plafond rempli d'herbe.
1: Maybe everything is square. Maybe everything's glass.
0: Peut-être tout est bien carré.
1: Maybe
0: tout est en verre.
1: Round.
0: Ou tout est rond.
1: And I look at your square building and I think, ugh.
0: Et je regarde votre construction bien carrée.
1: I do glass.
0: Oh.
1: I do round.
0: Non, moi je fais en rond avec du verre.
1: We all have different ideas.
0: On a tous des idées différentes.
1: But there's one benchmark.
0: Mais il y a une seule référence.
1: That's the basic.
0: C'est la base.
1: That's the basic.
0: C'est la base.
1: And the word of God
0: et la parole de Dieu
1: is our benchmark.
0: C'est notre référence.
1: Oh yeah.
0: Oui.
1: You have your idea.
0: Vous avez vos idées.
1: When Jesus is coming.
0: Vous avez une idée peut-être quand Jésus va revenir.
1: Somebody sent me an email this week. It's 2019, just for you.
0: J'ai reçu un email qui me disait que ça allait se passer en 2019. Comme ça, vous êtes au courant.
1: 2009. I don't know where they got the number.
0: Je sais pas où ils ont eu ça.
1: But it came from America.
0: Mais ça venait d'Amérique.
1: 2019. I mean, Jesus was supposed to come what? 2 years ago, wasn't it?
0: Jésus était supposé revenir il y a deux ans, non?
1: We had billboards here in Mauritius.
0: Il y avait même des toutes sortes de publicités ici.
1: 3 years. 3 years ago.
0: C'était il y a deux ou trois ans.
1: 2012.
0: Ça devait être en 2012.
1: We were supposed to have been raptured.
0: On était supposé être captivés, enlevés.
1: I wore my Nike jump shoes for just in case.
0: J'ai mis mes chaussures spéciales juste au cas où.
1: But we're still here.
0: Mais on est toujours ici.
1: What's our benchmark?
0: C'est quoi notre référence?
1: Jesus is coming back.
0: Jésus revient bientôt.
1: What's our benchmark?
0: C'est quoi notre référence?
1: Be ready.
0: Sois prêt.
1: What's our benchmark?
0: C'est quoi notre référence?
1: Make sure your life is right now.
0: Assure-toi que ta vie est en ordre maintenant.
1: What's our benchmark?
0: C'est quoi notre référence?
1: He is coming back.
0: Il revient bientôt.
1: More than that, I can't tell you.
0: Plus que ça, je peux pas vous dire.
1: How?
0: Comment?
1: Can't tell you.
0: Je peux pas vous dire.
1: But I know he's coming.
0: Mais je sais qu'il revient.
1: You understand?
0: Vous comprenez?
1: Benchmark.
0: la référence. And
1: the Bible is the benchmark.
0: Et la Bible, c'est notre référence.
1: Our opinion, our idea,
0: notre opinion, nos
1: our
0: idées,
1: theology,
0: notre théologie.
1: We can share.
0: On peut la partager.
1: Well, you can.
0: Enfin, vous pouvez.
1: Me, I want to stick with the benchmark.
0: Mais moi, je veux m'attacher à la référence.
1: Hein? Benchmark.
0: La référence.
1: We talk about the great tribulation.
0: On parle de la grande tribulation.
1: There are people who believe that we'll be taken before the tribulation.
0: Il y a des gens qui croient qu'on sera pris avant la grande tribulation.
1: Some people believe we'll go halfway.
0: D'autres qui pensent qu'on sera pris au milieu.
1: Some people will believe we'll go at the end.
0: D'autres pensent que ce sera à la fin.
1: Me, I just want to be ready.
0: Moi, je veux juste être prêt.
1: If I go before,
0: si je vais avant,
1: I want to be ready.
0: Je veux être prêt.
1: If it's halfway,
0: si c'est à mi-chemin,
1: I want to be ready.
0: Je veux être prêt.
1: If it's at the end,
0: et si c'est à la fin,
1: I want to be ready.
0: Je veux être prêt.
1: What's my preference?
0: Quelle est ma préférence?
1: To go before, of course.
0: C'est d'aller avant, bien sûr.
1: I like that one.
0: Ah oui, ça j'aime bien.
1: Oh yeah.
0: Ah oui.
1: My benchmark.
0: Ma référence.
1: It's coming.
0: C'est qu'il vient.
1: It's coming.
0: Ça vient.
1: The tribulation,
0: la tribulation
1: is coming.
0: Arrive.
1: That's my benchmark.
0: C'est ça ma référence.
1: You understand what I'm saying?
0: Vous comprenez ce que
1: you
0: je dis? Vous comprenez?
1: Brings hope to my heart.
0: Mais ça amène l'espérance dans mon cœur.
1: When I see the word of God.
0: Quand je vois la parole de Dieu.
1: And all that the Lord is wanting to do.
0: Et tout ce que le Seigneur veut faire.
1: Hallelujah. Verse 13, may the God of hope fill you
0: Verset
1: with all
0: 13.
1: Joy and peace in believing that you may abound in hope by the power of the Holy Spirit.
2: Que le Dieu de l'espérance vous remplisse de toute joie et de toute paix dans la foi pour que vous abondiez en espérance par la puissance du Saint-Esprit.
1: All the hope and the joy and the peace in believing.
0: Toute l'espérance, la foi pour croire.
1: In.
0: En croyant.
1: Believing.
0: En croyant.
1: It's the result.
0: C'est le résultat.
1: It's the fruit.
0: C'est le fruit.
1: The joy.
0: C'est la joie.
1: The hope.
0: L'espérance.
1: Why?
0: Pourquoi?
1: Because I believe.
0: Parce que je crois.
1: I don't understand it all.
0: Je ne comprends pas tout.
1: But I believe.
0: Mais je crois.
1: Hein? Can't explain everything.
0: Je peux pas tout expliquer.
1: But I believe.
0: Mais je crois.
1: I believe.
0: Je crois.
1: Jesus said.
0: Jésus a dit.
1: You believe in your heart,
0: tu crois dans ton cœur.
1: Confess with your mouth,
0: tu confesses de ta bouche.
1: You shall be saved.
0: Tu seras sauvé.
1: I believe.
0: Je crois.
1: I believe.
0: Je crois.
1: I'm not going to try to qualify.
0: Je vais pas essayer
1: explain.
0: De me qualifier ou d'expliquer.
1: The technical thing.
0: Ou des choses techniques.
1: The difference between your mind.
0: La différence.
1: The difference between your mind.
0: La différence
1: no,
0: entre ta pensée non, c'est
1: there
0: pas la bonne personne.
1: Go. The difference between your mind.
0: La différence
1: your
0: entre
1: your
0: ta pensée, ton intellect, ton âme.
1: You mention the word soul to people.
0: Quand vous mentionnez ce mot à quelqu'un,
1: they think it's a fish.
0: Le mot âme, ils croient que c'est un poisson.
1: It is, but not that one. Hein?
0: C'en est un, mais pas celui-là.
1: Get confused.
0: Ils sont confus.
1: Why make it so tough?
0: Pourquoi rendre les choses si difficiles?
1: Benchmark.
0: La référence.
1: When he says spirit, soul, and body.
0: Quand il dit homme, corps, âme et esprit.
1: I pray that your spirit, soul, and body be sanctified.
0: Je prie que votre corps, votre âme, votre esprit soient sanctifiés.
1: How do you separate?
0: Comment vous séparez?
1: Don't.
0: Ne le faites pas.
1: He's talking about all of you.
0: Il parle de chacun de vous.
1: Please.
0: Tout le monde.
1: All of you.
0: Tout le monde.
1: I mean, when I say all of you, all of me.
0: Quand je dis tout, c'est tout. Tout de moi, tout de
1: every
0: vous.
1: Part of me.
0: Toutes les parts de,
1: cleanse,
0: de moi.
1: Wash,
0: laver.
1: Sanctify.
0: Sanctifier.
1: Don't make it complicated.
0: Ne rendez pas les choses difficiles, compliquées.
1: Hein? You know, at home, my wife.
0: À la maison, ma femme,
1: she's not here, hein?
0: Elle n'est pas là. Hein?
1: Okay. We have light washers and dark washers.
0: On a des machines de clair et de foncé.
1: Oh, yeah. All the light clothes.
0: Toutes les habits clairs.
1: Go together.
0: Vont ensemble.
1: All the dark clothes.
0: Toutes les habits foncés.
1: Go together.
0: Vont ensemble.
1: If you don't obey.
0: Si vous n'obéissez pas.
1: You die.
0: Vous mourrez.
1: Oh yes. We have to separate.
0: Il faut séparer.
1: But now I've got a problem.
0: Mais maintenant j'ai un problème.
1: I said to her,
0: je lui ai dit,
1: I have a new shirt.
0: J'ai une nouvelle chemise.
1: It's light.
0: C'est clair.
1: With dark
0: elle est claire.
1: Stripes.
0: Avec des rayures foncées.
1: No, it's dark.
0: Non, c'est foncé.
1: With white stripes.
0: Avec des rayures blanches.
1: No, I'm not sure, hein?
0: Non, je suis pas sûr.
1: So I took my shirt to her.
0: Donc je lui emmène ma chemise.
1: Because I have a pure heart.
0: Parce que j'ai un cœur pur, évidemment.
1: I said, I'm confused.
0: Je lui ai dit, écoute, je ne comprends plus rien.
1: Do I put it here?
0: Est-ce que je la mets là?
1: Or do I put it there?
0: Ou est-ce que je la mets là?
1: And she looked at me.
0: Et elle me regarde.
1: And she said, this is very easy.
0: Elle dit, c'est très facile, elle me dit.
1: Wash it yourself.
0: Tu la laves. Tu la laveras toi-même.
1: I was hurt.
0: J'ai été blessée.
1: Don't make things complicated.
0: Ne rendez pas les choses compliquées.
1: The benchmark.
0: La référence.
1: Is the simple truth.
0: C'est la vérité simple.
1: You don't understand.
0: Vous ne comprenez pas.
1: Say, Lord, I don't understand.
0: Dites, Seigneur, je comprends pas ça.
1: So I'm putting it in my not understanding box.
0: Donc je la mets dans ma boîte de non compréhension.
1: Mine is a big box.
0: La mienne, c'est une grande boîte.
1: And one day.
0: Et un jour.
1: I will die.
0: Je vais mourir.
1: And I will face the Lord.
0: Je vais faire face au Seigneur.
1: But I have to leave everything behind, eh?
0: Mais il faut que je laisse tout derrière, n'est-ce pas?
1: Oh well, I'm in trouble now.
0: Non, maintenant vraiment, ça va pas.
1: Serve the Lord.
0: Servez le Seigneur.
1: You got questions?
0: Vous avez des questions?
1: Doubts?
0: Des doutes?
1: Serve the Lord.
0: Servez le Seigneur.
1: Serve the Lord.
0: Servez le Seigneur.
1: If you're not too sure which basket to go in,
0: si vous n'êtes pas sûr dans quel panier vous mettre,
1: wash it yourself.
0: Mais lavez-vous vous-même.
1: Serve the Lord.
0: Servez le Seigneur.
1: Verse 14.
0: Verset 14.
1: Now I myself am confident concerning you that you will wash properly.
2: Je suis moi-même persuadé que vous allez vous laver vous-même.
1: My brethren, that you are also full of goodness, filled with all knowledge.
2: Pour ce qui vous concerne, mes frères, je suis moi-même persuadé que vous êtes plein de bonnes dispositions,
1: able also to admonish one another, help one another,
2: et capable de vous exhorter les uns les autres.
1: Nevertheless, brethren, I have written more boldly to you on some points as reminding you.
2: Cependant, à certains égards, je vous ai écrit avec une sorte de hardiesse, comme pour réveiller vos souvenirs.
1: Because of the grace given to me by God.
2: À cause de la grâce que Dieu m'a faite.
1: That I might be a minister of Jesus Christ to the Gentiles, ministering the gospel of God.
2: À cause de la grâce que Dieu m'a faite d'être ministre de Jésus-Christ parmi les païens. Je m'acquitte du divin service de l'évangile de Dieu.
1: That the offering of the Gentiles might be acceptable, sanctified by the Holy Spirit.
2: Afin que les païens lui soient une offrande agréable, étant sanctifiés par l'Esprit Saint.
1: Therefore,
0: 17.
1: I have reason to glory in Christ Jesus in the things which pertain to God.
2: J'ai donc sujet de me glorifier en Jésus-Christ pour ce qui regarde les choses de Dieu.
1: I will not dare to speak of any of those things which Christ has not accomplished through me in word, in deed, to make the Gentiles obedient.
2: Car je n'oserais pas mentionner une chose si Christ ne l'avait pas faite par moi pour amener les païens à l'obéissance par la parole et par les actes.
1: In mighty signs and wonders by the power of the Spirit of God.
2: Par la puissance des miracles et des prodiges. Par la puissance de l'Esprit de Dieu.
1: So that from Jerusalem and around to Illyricum, I have fully preached the gospel of Christ.
2: Ainsi, depuis Jérusalem et les pays voisins jusqu'en Illyrie, j'ai abondamment répandu l'Évangile de Christ.
1: And so I have made it my aim to preach the gospel not where Christ was named.
2: Et je me suis fait l'honneur d'annoncer l'Évangile là où Christ n'avait point été nommé.
1: Lest I should build on another man's
0: 21.
1: Foundation.
2: Afin de pas bâtir sur le fondement d'autrui.
1: For as it is written,
2: selon qu'il est écrit,
1: to whom he was not announced, they shall see, and those who have not heard, they shall understand.
2: Ceux à qui il n'avait point été annoncé verront, et ceux qui n'en avaient point entendu parler comprendront.
1: Paul had this heart.
0: Paul avait ce cœur.
1: That not only would he encourage.
0: Qu'il encourage.
1: He would bless.
0: Qu'il bénirait.
1: But you would encourage one another.
0: Mais qu'on s'encouragerait les uns les
1: and
0: autres.
1: And he said that in chapter 1, if you remember.
0: Et il le dit dans chapitre 1, si vous vous souvenez.
1: I long to come in and impart.
0: J'ai envie de venir moi-même.
1: And to receive.
0: Et de recevoir.
1: So you don't feel this man of pride.
0: Donc, vous ne voyez pas ça comme un homme orgueilleux.
1: He knows that he is giving.
0: Il sait qu'il donne.
1: And he knows that he will receive.
0: Et il sait qu'il va recevoir.
1: But his desire.
0: Mais son désir.
1: Is that you encourage one another.
0: C'est que vous encouragez les uns les autres.
1: Hein? Encourage one another.
0: S'encourager les uns
1: not
0: les autres.
1: Not discourage.
0: Pas décourager.
1: Encourage.
0: Encourager.
1: I'm convinced.
0: Je suis convaincu.
1: That if I determine.
0: Que si je suis déterminé.
1: In my life.
0: Dans ma vie.
1: To encourage people.
0: À encourager les gens.
1: It will change my relationships. Completely.
0: Ça va changer mes relations complètement.
1: Encourage people.
0: Encouragez les gens.
1: Speak good to people.
0: Parlez du bien envers les gens.
1: No matter what they face.
0: Peu importe ce dont ils font face.
1: Feel the heart, feel the struggle that people have.
0: Mais ressentez la lutte, le combat qu'ils
1: encourage
0: font face.
1: Them.
0: Et encouragez-les.
1: Even if they are failing.
0: Même s'ils chutent.
1: Even if they've missed out.
0: Même s'ils ratent.
1: Encourage them.
0: Encouragez-les.
1: Encourage them.
0: Encouragez-les.
1: Our next door neighbor.
0: Notre voisin d'à côté.
1: Family that we used to stay next to.
0: C'était une famille qui avait l'habitude d'habiter à côté de nous.
1: They had some children.
0: Ils avaient des enfants.
1: And the father had left them.
0: Le père les avait quittés.
1: And so the two boys and the two girls were on their own with the mother.
0: Donc il y avait les deux garçons et les deux filles qui étaient tout seuls avec la mère.
1: And they faced many difficult times.
0: Ils ont fait face à des moments très difficiles.
1: It was a school sports day.
0: Et un jour c'était le jour du sport pour l'école.
1: And I could see this boy was about to run his 100 meter race.
0: Et je voyais ce petit garçon qui était prêt à courir ses 100 mètres.
1: So he was in the other school, the wrong school.
0: Il était dans une autre école.
1: He was running against my own son.
0: Et il courait contre mon propre fils.
1: But my heart went out for him.
0: Mais mon cœur vraiment s'est penché vers lui.
1: So I went to him.
0: Donc je suis allé le voir.
1: And I encouraged him.
0: Et je l'ai encouragé.
1: To run with all of his heart.
0: De courir de tout son cœur.
1: I was there for him.
0: Que j'étais là pour lui.
1: He came last.
0: Il est arrivé dernier.
1: Afterwards, I thought, now what do I say?
0: Après, je me suis dit, maintenant, qu'est-ce que je vais lui dire?
1: So I said to him,
0: donc je lui ai dit,
1: you know, it's easy to win.
0: Tu sais, c'est facile de gagner.
1: It's coming last that's special.
0: C'est d'arriver dernier qui rend les choses spéciales.
1: And he looked at me,
0: et il m'a regardé
1: like I was stupid.
0: Que, comme si j'étais stupide.
1: Because that really was a stupid thing to
0: parce
1: say.
0: Que c'était vraiment une chose la plus stupide à dire.
1: I said, no, you must hear what I'm saying.
0: J'ai dit, non, il faut que tu comprennes ce que je te dis.
1: Everybody wants to come first.
0: Tout le monde veut devenir premier.
1: Why do we want to be like everyone else?
0: Pourquoi est-ce qu'on devrait être comme tout le monde?
1: Where do you find people who want to come last?
0: Où est-ce que tu trouves des gens qui aiment arriver
1: There's
0: dernier?
1: Something special about coming
0: il y a quelque chose de spécial quand on est dernier.
1: I know from personal experience.
0: Je sais, moi, de ma propre expérience.
1: Not because I came last, because I couldn't come first.
0: Pas parce que je suis arrivé dernier, parce que je n'ai pas arrivé pas premier. Non,
1: chose
0: non, non.
1: To come last.
0: J'ai choisi d'arriver le dernier.
1: Oh, yeah.
0: Ah oui.
1: Oh, yeah. Is a certain quality.
0: Il y a certaines, c'est une certaine qualité, une force en nous.
1: And these guys stand on the podium with their medals.
0: Et ceux-là, ils sont là sur le podium avec toutes leurs médailles. Tout le monde les regarde.
1: How pathetic is
0: ah, c'est
1: that?
0: Vraiment nul.
1: I mean, everybody claps.
0: Ah, tout le monde
1: the
0: applaudit.
1: Band plays, the flags fly.
0: Il y a parade qui joue, tous les drapeaux qui secouent.
1: But to come last.
0: Mais d'arriver dernier.
1: Oh yeah.
0: Ah oui.
1: You have to be special for that.
0: Ah, tu dois être très spécial pour ça.
1: Well, that was what I thought.
0: Donc c'était ce que je pensais.
1: We laughed together.
0: On rit ensemble.
1: And I remember.
0: Je me souviens.
1: The day that he got married.
0: Le jour où il s'est marié.
1: I was there.
0: J'étais là.
1: And I said, I'm so glad.
0: Et je lui dis, je suis tellement content.
1: That you didn't come last today.
0: Que tu n'es pas arrivé le dernier aujourd'hui.
1: But we must encourage one another.
0: Mais on doit s'encourager les uns les autres.
1: You know? No matter what people are facing.
0: Peu importe ce que les gens font face.
1: What is the point?
0: Quel est le point?
1: Of just seeing somebody and they're struggling.
0: De voir quelqu'un qui lutte.
1: And just leaving them.
0: Et de le laisser là.
1: Unless there's something not well in us.
0: À moins qu'il y ait quelque chose qui ne soit pas bon en nous.
1: One thing I know.
0: Une chose que je sais.
1: He struggles today.
0: Il lutte aujourd'hui.
1: It's my turn tomorrow.
0: C'est mon tour, c'est pour demain.
1: What I sow today.
0: Ce que je sème aujourd'hui.
1: What I sow today.
0: Ce que je sème aujourd'hui.
1: I will reap tomorrow.
0: C'est ce que je récolte
1: so
0: demain.
1: I will encourage him.
0: Donc je vais l'encourager.
1: Oh, yes. I will be there for
0: oui,
1: him.
0: Je serai là pour lui.
1: One day,
0: parce que un jour.
1: I will need that for myself.
0: Je vais avoir besoin de ça moi-même.
1: So we must learn.
0: Donc on doit apprendre
1: to be a blessing to people.
0: À être une bénédiction pour les gens.
1: But Paul says, I'm saying things that are a bit strong to you.
0: Paul dit, je dis des choses qui sont un peu fortes pour
1: because
0: vous.
1: Because there is a grace that has been given to me by God.
0: Parce qu'il y a une grâce qui m'a été donnée de la part de Dieu.
1: He had this relationship.
0: Il avait cette relation.
1: As the apostolic minister, the father of the church.
0: En tant que l'apôtre, le ministère apostolique.
1: To speak clearly, directly.
0: Tant que le père de l'église pour parler clairement et directement.
1: That's not for everybody.
0: Ça n'appartient pas à tout le monde.
1: Don't go out and start saying what you think you should say.
0: N'allez pas dehors et maintenant dites tout ce que vous pensez.
1: With your new idea and your new doctrine.
0: Avec votre nouvelle idée, votre nouvelle doctrine.
1: Rebuking people.
0: En train de corriger les gens.
1: Giving people direction.
0: Et donner des gens la direction.
1: You don't have the authority.
0: Non, vous n'avez pas l'autorité.
1: You don't have the relationship.
0: Vous n'avez pas la relation.
1: There's some of you here.
0: Il y a certains d'entre vous ici.
1: I've known maybe all your life.
0: J'ai connu peut-être toute votre vie.
1: I can speak to you.
0: Je peux vous parler.
1: Clear, direct.
0: Clairement et directement.
1: Some of you I don't know very well.
0: Certains d'entre vous, je vous connais
1: so
0: pas très
1: I'm
0: bien.
1: A little distant.
0: Donc, je suis un petit peu plus distant.
1: Huh? But as time goes,
0: mais alors que le temps passe,
1: the door opens more and more.
0: La porte s'ouvre de plus en plus.
1: We can talk.
0: Et là, on peut parler.
1: That doesn't mean that you have to be old, hein?
0: Ça veut pas dire vous avez besoin d'être vieux.
1: You can open your heart now.
0: Vous pouvez ouvrir votre cœur maintenant.
1: But when we talk to people,
0: mais quand on parle aux gens,
1: we must feel where they are.
0: On doit ressentir où ils sont.
1: We must feel how far I can talk.
0: On doit ressentir jusqu'où je peux parler.
1: I can come to this brother and say, I believe God wants you to go to China.
0: Je peux voir ce frère et lui dire, tu sais, je crois que Dieu me dit que tu dois aller en Chine.
1: He may say amen.
0: Il peut dire amen.
1: It's not going to affect him.
0: Ça ne va pas l'affecter.
1: But if I come to some of you,
0: mais si je viens voir certains d'entre vous,
1: you need to go to China,
0: je crois que tu dois aller en Chine.
1: You'll disappear in the sugar cane field.
0: Vous allez disparaître dans les cannes.
1: Hide, run.
0: Ah oui, courir.
1: You understand?
0: Vous comprenez?
1: So Paul had a relationship.
0: Donc Paul avait une relation.
1: And I think that's important.
0: Et je pense que c'est important.
1: I have a responsibility.
0: J'ai une responsabilité.
1: For those that I work with.
0: Pour ceux avec qui je travaille.
1: Those that I submit to.
0: Ceux à qui je me soumets.
1: I have a responsibility.
0: J'ai une responsabilité.
1: To open my heart to them.
0: D'ouvrir mon cœur à eux.
1: It's not their responsibility.
0: Ce n'est pas leur responsabilité.
1: Just to open their heart to me.
0: Juste d'ouvrir leur cœur à moi.
1: But I must open my heart to them.
0: Mais je dois ouvrir mon cœur à eux.
1: I want to come to the place.
0: Je veux arriver au point.
1: Where any man can speak to me about anything.
0: Où n'importe quel homme peut parler de n'importe quoi.
1: I have nothing to be afraid of.
0: Je n'ai rien à craindre.
1: I want us to see in verse 18. He says, "I will not dare to speak."
0: Verset 18, je veux qu'on puisse voir.
1: Of any of those things. Which Christ has not accomplished through me. It's quite something, hein?
0: C'est quelque chose quand même.
1: It's quite something.
0: C'est quelque chose.
1: I can speak to you about the new birth because I'm born again.
0: Je peux vous parler de la nouvelle naissance parce que je suis né de nouveau.
1: Amen. I can speak to you about praying for some sick people because I've done that and I've seen God heal them.
0: Je peux vous parler de prier pour les malades parce que j'ai vécu ça, j'ai prié pour les gens et ils ont été guéris.
1: I am not going to encourage you to go and pray for dead people because it's never happened for me, hein.
0: Je vais pas vous encourager à aller prier pour les morts parce que ça n'est jamais arrivé.
1: I prayed for a person that's dead and unfortunately they're still dead, but
0: j'ai prié pour une personne qui était morte et malheureusement elle est toujours morte.
1: If I had experienced something,
0: mais si j'ai expérimenté quelque chose,
1: come to you and say, listen,
0: je peux venir vous voir.
1: This is what happened.
0: Et dire
1: this
0: voir.
1: What I did.
0: Voilà ce qui s'est passé, voilà
1: go
0: ce que j'ai fait.
1: It.
0: Vas-y.
1: But if I haven't,
0: mais si j'ai pas expérimenté,
1: I didn't have the right.
0: Je n'ai pas le droit.
1: Huh? I know Elijah did it.
0: Je sais que Élie l'a fait.
1: I know that Jesus did it.
0: Je sais que Jésus l'a fait.
1: I know that Paul did it.
0: Je sais que Paul l'a
1: I
0: fait.
1: Haven't done it.
0: Moi, je ne l'ai pas fait.
1: So I can show you the scriptures.
0: Je peux vous montrer les versets.
1: Trust the Lord with you.
0: Et espérer faire confiance au
1: But
0: Seigneur
1: I'm
0: avec
1: not
0: vous.
1: Going to encourage any of you.
0: Mais je vais pas vous encourager.
1: To go to the morgue.
0: D'aller à la morgue.
1: And pray for all the dead people.
0: Et de prier pour les morts.
1: Okay? Not today anyway.
0: Pas aujourd'hui en tout cas.
1: Maybe next time you see me.
0: Peut-être la prochaine fois
1: But
0: vous allez me voir.
1: Not today.
0: Peut-être, mais pas aujourd'hui.
1: So it's the reality we have.
0: Donc c'est la réalité que nous avons.
1: That doesn't mean I hide.
0: Ça ne veut pas dire que je me cache.
1: Doesn't mean I have an excuse.
0: Ça ne veut pas dire que j'ai une excuse.
1: No, no, no, no, no. Let me tell you.
0: Laissez-moi vous dire.
1: If I had the opportunity,
0: si j'avais l'occasion,
1: I will pray for people.
0: Je prierai pour les gens.
1: I don't care if they're dead or half dead.
0: Peu importe s'ils sont morts
1: I
0: ou à moitié morts. Je ferai confiance au Seigneur.
1: I'm not going to wait.
0: Je ne vais pas attendre.
1: For something to happen down the road.
0: Que quelque chose se passe sur la route.
1: Not an excuse.
0: C'est pas une excuse.
1: I would like to tell you about the forgiveness of God, but I can't because I'm just so mad.
0: Je voudrais vous parler du pardon de Dieu, mais je peux pas parce que je suis malade.
1: When I've forgiven my father or my brother,
0: le jour où je vais pardonner à mon père, alors là je viendrai te voir.
1: Not hiding behind this.
0: Et ça me retient.
1: I want the Lord to work.
0: Mais je veux que le Seigneur me travaille.
1: You know what happens?
0: Vous savez ce qui se passe?
1: Sometimes the Lord brings people to me.
0: Parfois, le Seigneur emmène des gens vers moi.
1: And whilst I'm talking to them,
0: et pendant que je suis en train de leur parler,
1: I see myself.
0: Je me vois moi-même.
1: Has that happened to you?
0: Est-ce que ça vous est déjà arrivé?
1: And you're saying, no, you know, you need to be at peace in your marriage.
0: Et vous dites, non, tu dois être en paix dans ton mariage.
1: And you know, with your son, you need to really give him words of wisdom and be kind to him.
0: Et tu sais, avec ton fils, tu dois lui donner des paroles de sagesse. Tu dois être gentil avec lui.
1: And you know, when it comes to giving on Sunday, you need to learn to be generous.
0: Et puis quand il s'agit de l'offrande, il faut que tu apprennes à être généreux le dimanche.
1: And every word I speak,
0: et chaque parole que je parle, c'est comme une épée dans mon propre cœur.
1: Why?
0: Pourquoi?
1: God brings people into my life.
0: Mais parce que les gens, Le Seigneur emmène les gens dans ma vie afin qu'ils me parlent, afin qu'ils me parlent de différentes manières.
1: So Paul says, I'm ready.
0: Donc Paul dit, je suis prêt.
1: But I want to share what's real to me.
0: Mais je veux vous partager ce qui est réel.
1: He says, I've made it my aim to preach the gospel.
0: Il a dit, j'ai fait de mon but de prêcher l'évangile.
1: You know, people read that and they talk all about the foundation.
0: Vous savez, les gens lisent ça et ils parlent de la fondation.
1: You know what I see?
0: Vous voyez, moi, ce que je vois,
1: Paul had an aim.
0: Paul avait un but.
1: He had an aim.
0: Il avait un but.
1: A goal.
0: Un but.
1: I heard once,
0: j'ai entendu une fois,
1: you cannot score,
0: tu ne peux pas marquer
1: if you don't have a goal.
0: Si tu n'as pas un goal. Un but.
1: You cannot score.
0: Tu ne peux pas marquer.
1: We used to play a game in the youth group in the UK.
0: On avait un groupe en Angleterre.
1: We used to play soccer.
0: Et on jouait au foot.
1: 4 teams.
0: 14.
1: 4 goalposts.
0: 14 équipes. 4 équipes.
1: And 4 balls.
0: 4 ballons.
1: And you put the 4 balls in the middle.
0: On mettait les 4 ballons au milieu.
1: Each team behind the goalpost.
0: Chaque équipe derrière.
1: You blow the whistle.
0: Le goal. Et
1: and they run.
0: On sifflait et puis hop, ils couraient.
1: The ref, he stands outside because it's too dangerous.
0: L'arbitre, il se tenait là-bas parce que c'était trop dangereux.
1: And then you just watch the chaos.
0: Et là, on regardait le chaos.
1: But you need a goal, eh?
0: Mais vous avez besoin d'un goal.
1: Paul had a goal. My aim.
0: Paul avait un but.
1: I want to preach.
0: Oui, je veux prêcher. Je veux servir le Seigneur.
1: I want to go for it.
0: Je veux y aller.
1: Verse 22.
0: Verset 22.
1: For this reason, he says, I also have been much hindered from coming to you.
2: C'est ce qui m'a souvent empêché d'aller vers
1: vous. But now, no longer having a place in these parts and having a great desire these many years to come to you.
2: Mais maintenant, n'ayant plus rien qui me retienne dans ces contrées et ayant depuis plusieurs années le désir d'aller vers vous.
1: Whenever I journey to Spain, I shall come to you, for I hope.
2: J'espère vous voir en passant quand je me rendrai en Espagne.
1: To see you on my journey and to be helped on my way there by you.
2: Et y être accompagné par vous.
1: If first I may enjoy your company
2: après
1: for a while.
2: Après que j'aurai satisfait en partie mon désir de me trouver chez vous.
1: But now I'm going to Jerusalem to minister to the saints.
2: Maintenant, je vais à Jérusalem pour le service des saints.
1: I see this heart of Paul.
0: Je vois ici le cœur de Paul.
1: He has these godly desires.
0: Il avait ces désirs divins.
1: And he's waiting for the Lord to bring them to pass.
0: Et il attend que le Seigneur puisse les accomplir.
1: You know, the Lord can put things in our hearts.
0: Vous savez, le Seigneur peut mettre des choses dans nos cœurs.
1: And it's good.
0: Et c'est bon.
1: Puts things in our hearts.
0: Met des choses dans nos cœurs.
1: Good desires.
0: Des bons désirs.
1: But then he must bring them to pass.
0: Mais ensuite, il doit les accomplir.
1: That's what Psalm 37 says.
0: Et c'est ce que le psaume 37 dit.
1: He must bring them to pass.
0: Il doit lui-même les accomplir.
1: So there are things in my heart.
0: Donc il y a des choses dans mon cœur.
1: Concerning the future.
0: Qui concernent le futur.
1: For my life.
0: Dans ma vie.
1: For the church.
0: Pour l'église.
1: The Lord must bring them to pass.
0: Et c'est le Seigneur qui accomplit.
1: It's not my business.
0: C'est pas mes
1: Where
0: affaires.
1: I am,
0: là où je suis.
1: I'm keep my heart well.
0: Je garde mon cœur bien.
1: I serve the Lord.
0: Et je sers le Seigneur.
1: One day,
0: un jour,
1: I will see the Lord bring these things to pass.
0: Je vais voir ces choses s'accomplir.
1: So that's what he says.
0: Et c'est ce qu'il dit.
1: He says, I'm coming to you.
0: Il dit, je viens vous voir.
1: Right now, this Spain.
0: En Espagne.
1: And there are these other places.
0: J'irai en Espagne et dans tous ces autres endroits.
1: But I'm coming to you.
0: Mais je viens vous voir.
1: You don't feel a heart that is frustrated.
0: Vous ne ressentez pas un cœur qui est frustré.
1: Impatient.
0: Impatient.
1: But you feel a heart of a man.
0: Mais vous ressentez le cœur d'un homme.
1: Who knows the call of God.
0: Qui connaît l'appel de Dieu.
1: And he will see the fruit come
0: et
1: to pass.
0: Il verra les fruits s'accomplir.
1: Hein? And that's how we serve the Lord.
0: Et c'est comme ça qu'on sert le Seigneur.
1: There are many things we may want. Feel a heart of a man.
0: Mais vous ressentez le cœur d'un
1: who
0: homme.
1: Who knows the call of God.
0: Qui connaît l'appel de Dieu.
1: And he will see the fruit come
0: et
1: to pass.
0: Il verra les fruits s'accomplir.

0: Accomplir.
1: Bring them to pass.
0: Je les vois s'accomplir.
1: I remember there was a time.
0: Je me souviens, il y avait un moment.
1: Where the Lord kept speaking to me about sheep.
0: Où le Seigneur n'arrêtait pas de me parler à propos de sheep.
1: Everywhere I looked in the Bible, I talked about sheep.
0: À propos d'une brebis.
1: Huh? Everywhere.
0: Partout, je voyais parler de brebis quand je lisais la Bible.
1: I was in a church.
0: Et j'étais dans une église.
1: In Long Island. You know where Long Island is?
0: À Long Island. Vous savez où c'est?
1: New York City. Just in a church.
0: Dans une église.
1: The carpet was green.
0: Et la moquette était verte.
1: The color of grass.
0: La couleur de l'herbe.
1: They had straw bales.
0: Ils avaient de la paille.
1: Okay.
0: Yeah.
1: And they
0: ils
1: had
0: du foin.
1: They had two stuffed sheep.
0: Et ils avaient deux moutons empaillés.
1: One there.
0: Un ici.
1: And one there.
0: Et un là.
1: With glass eyes.
0: Avec des yeux de verre.
1: So every time I looked down, they were watching me.
0: À chaque fois que je regardais en bas, ils me regardaient.
1: This was the church.
0: C'était l'église.
1: And I remember looking at these
0: et je me souviens de regarder à ces choses stupides.
1: And saying, Lord.
0: Et dire, Seigneur.
1: I'm sure these are not the sheep you're talking about.
0: Je suis sûr que ce n'est pas les moutons dont tu me parles.
1: I'm sure you have something more than just these sheep.
0: Je suis sûr que tu as autre chose quand même que ces moutons.
1: It was a bizarre experience.
0: C'était une expérience bizarre.
1: But I can tell you something.
0: Mais je peux vous dire.
1: These sheep here.
0: Ces moutons là.
1: They had more life than the sheep that were sitting in the church.
0: Ils avaient plus de vie que ceux qui étaient assis dans l'église.
1: Oh, yes. Now you're asking me the question.
0: Maintenant vous me posez la question.
1: What does that have to do?
0: Qu'est-ce que ça a à faire?
1: With what we are reading.
0: Avec ce qu'on lit.
1: And my answer is simply this.
0: Et ma réponse est très simple.
1: Nothing.
0: Rien.
1: Are you here or not here?
0: Vous êtes là ou pas?
1: We must keep our heart. You thought this was going somewhere, didn't
0: tu
1: you?
0: Tu croyais que ça allait quelque part, n'est-ce pas?
1: Yeah.
0: Ouais.
1: We must keep our heart well.
0: Mais on doit garder nos cœurs bien.
1: The Lord puts things in our heart.
0: Le Seigneur met des choses dans nos cœurs.
1: And He will bring them to pass.
0: Et il va les accomplir.
1: Verse 26.
0: Verset 26.
1: For it pleased those from Macedonia and Achaia to make a certain contribution for the poor among the saints who are in Jerusalem.
2: Car la Macédoine et l'Achaïe ont bien voulu s'imposer une contribution en faveur des pauvres parmi les saints de Jérusalem.
1: It pleased them indeed.
2: Elles l'ont bien voulu.
1: And they are their debtors.
2: Et le leur devaient.
1: For if the Gentiles have been partakers of their spiritual things.
2: Car si les païens ont eu part à leur avantage spirituel.
1: Their duty is also to minister to them in material things.
2: Ils doivent aussi les assister dans les choses matérielles.
1: Therefore, when I have performed this and have sealed to them this fruit,
2: dès que j'aurai terminé cette affaire et que je leur aurai remis ces dons,
1: I shall go by way of you to Spain.
2: Je partirai pour l'Espagne et passerai chez vous.
1: Sometimes we can be very spiritual about our giving.
0: Parfois, on peut être très spirituel concernant notre offrande.
1: But Paul, when he speaks about it,
0: mais Paul, quand il en parle,
1: it's very plain,
0: c'est très clair.
1: Very clear.
0: Très clair.
1: The Lord has blessed you.
0: Le Seigneur t'a béni.
1: It's time for you to bless others.
0: Alors c'est le temps pour que tu bénisses les autres.
1: We don't need a whole 22 scriptures.
0: On n'a pas besoin de 22 versets.
1: Have you been blessed?
0: Tu as été béni?
1: You have the ability?
0: Tu as l'habilité?
1: Bless others.
0: Bénis les autres.
1: Give me the money, he says.
0: Donne-moi l'argent, il dit.
1: And I will take it.
0: Et je vais le prendre.
1: No problem.
0: Aucun problème.
1: Next verse.
0: Prochain verset.
1: You understand?
0: Vous comprenez?
1: We can get all spiritual.
0: On peut être tellement spirituel.
1: When the Lord is speaking
0: quand
1: visions,
0: le Seigneur a parlé des visions et toutes sortes de choses.
1: The Lord has blessed you.
0: Le Seigneur t'a béni.
1: Bless somebody else.
0: Bénis quelqu'un d'autre.
1: Verse 29.
0: Verset 29.
1: But I know that when I come to you, I shall come in the fullness of the blessing of the gospel of Christ.
2: Je sais qu'en allant vers vous, c'est avec une pleine bénédiction de Christ que j'irai.
1: Now I beg you, brethren, through the Lord Jesus Christ and through the love of the Spirit.
2: Je vous exhorte, frères, par notre Seigneur Jésus-Christ et par l'amour de l'Esprit.
1: That you strive together with me in prayers to God for me.
2: À combattre avec moi en adressant à Dieu des prières en ma faveur.
1: That I may be delivered from those in Judea who do not believe.
2: Afin que je sois délivré des incrédules de Judée.
1: And that my service for Jerusalem may be acceptable to the saints.
2: Et que les dons que je porte à Jérusalem soient agréés des saints.
1: That I may come to you with joy by the will of God and may be refreshed together with you.
2: En sorte que j'arrive chez vous avec joie, si c'est la volonté de Dieu, et que je jouisse au milieu de vous de quelque repos.
1: Now the God of peace be with you all.
2: Que le Dieu de paix soit avec vous tous. Amen.
1: It's amazing.
0: C'est incroyable.
1: That you feel his peace,
0: de ressentir sa paix,
1: his joy,
0: sa joie,

0: he knew.
1: Il savait.
0: That when he got to Jerusalem,
1: que quand il allait à Jérusalem,
0: he would be in big trouble.
1: Il allait avoir beaucoup d'ennuis.
0: He knew that.
1: Il le savait.
0: He had heard from God.
1: Il l'avait entendu de Dieu.
0: Received prophecy.
1: Il avait reçu des prophéties.
0: That he would be in big trouble.
1: Qu'il allait avoir beaucoup d'ennuis.
0: He knew that.
1: Il le savait.
0: But you don't feel that.
1: Mais vous ne le ressentez pas.
0: What do you feel?
1: Qu'est-ce que vous sentez?
0: You feel this heart.
1: Vous ressentez ce cœur.
0: Of this man who is given to the gospel.
1: De cet homme qui est donné à l'évangile.
0: He says in verse 29, I know that when I come to you, I shall come in the fullness of the blessing of the gospel. Of Christ.
1: Il dit au verset 29, je sais qu'en allant vers vous, c'est avec une pleine bénédiction de Christ que j'irai. Je veux vous encourager
0: to keep your heart
1: de garder vos cœurs
0: and your life
1: et vos vies
0: in the gospel.
1: Dans l'évangile.
0: In the gospel.
1: Dans l'évangile.
0: Not to deviate.
1: Pas de dévier.
0: Keep your heart in the gospel.
1: Gardez vos cœurs dans l'évangile.
0: Not allow your mind to be filled with the rubbish from the world.
1: Ne permettez pas votre pensée d'être rempli de tout ce qu'il y a dans le monde.
0: The thinking of man.
1: La pensée de l'homme.
0: The ideas of man.
1: Les idées de l'homme.
0: Keep your heart.
1: Mais gardez votre cœur, votre vie
0: in the gospel.
1: Dans l'évangile.
0: That's why he had a heart full of peace.
1: C'est pourquoi il avait un cœur rempli de paix.
0: You can't do anything to me.
1: Vous ne pouvez rien faire, me faire.
0: You can't touch my life.
1: Vous ne pouvez pas toucher ma vie.
0: Oh yes, you can say you can arrest me.
1: Oui,
0: put
1: pouvez,
0: me in jail.
1: Dire, vous pouvez me faire m'arrêter, me mettre en prison,
0: yeah,
1: me lapider.
0: You can say that.
1: Vous pouvez dire ça.
0: But you can't do anything.
1: Mais vous ne pouvez rien
0: if
1: faire.
0: My life is in the gospel.
1: Parce que si ma vie est dans l'évangile.
0: What is coming to me?
1: Ce qui vient à moi.
0: Is from the Lord for my life.
1: Vient du Seigneur pour ma vie.
0: You can criticize me.
1: Vous pouvez me critiquer.
0: Judge me.
1: Me juger.
0: Say bad things.
1: Dire des mauvaises choses.
0: Whatever comes to me.
1: Peu importe ce qui vient vers moi.
0: My life is in the gospel.
1: Ma vie est dans l'évangile.
0: I know the Lord's in there somewhere.
1: Et je sais que le Seigneur est là quelque part.
0: That's how we must serve the Lord.
1: C'est comme ça qu'on doit servir le Seigneur.
0: We can't allow ourselves.
1: On ne peut pas nous permettre.
0: To
1: se permettre.
0: Be watered down.
1: D'être complètement.
0: Well, what's another word? To be what? Diluted. Thank you.
1: D'être dilué.
0: Diluted in our thinking.
1: D'être dilué dans nos pensées.
0: Diluted in our faith.
1: Dilué dans notre foi.
0: By all the complex things around us.
1: Par toutes les choses complexes qui nous entourent.
0: This is a simple gospel.
1: C'est un évangile simple.
0: Hein? We have a farmer here.
1: On a un fermier ici.
0: Oh yes, dairy farmer.
1: Un fermier qui fait du lait.
0: Every morning he would get up.
1: Chaque matin, il se lève.
0: And look at those cows.
1: Et regarde ses vaches.
0: Oh yes, that's true. And he would ask himself the question.
1: Et puis il va se poser la question.
0: Green grass,
1: l'herbe verte,
0: in a black and white cow,
1: dans une vache noire et blanche,
0: gives white milk,
1: donne du lait blanc.
0: I went to his farm.
1: J'ai été voir sa ferme.
0: I had to help him.
1: J'ai eu à l'aider.
0: He was confused.
1: Il était confus.
0: Every morning,
1: chaque matin,
0: looking,
1: il regardait.
0: How does this happen?
1: Comment ça marche?
0: He was so confused.
1: Il était tellement confus.
0: So discouraged.
1: Tellement découragé.
0: That he moved here.
1: Qu'il est venu ici.
0: It's not true.
1: C'est pas vrai.
0: No, I mean, he moved here.
1: Ah, il est ici.
0: But you understand?
1: Mais vous comprenez.
0: How does that happen?
1: Comment est-ce que ça se passe? Comment ça arrive?
0: It will destroy you.
1: Ça va vous détruire.
0: If you want to understand everything.
1: Si vous voulez tout comprendre.
0: Understand God.
1: Comprendre Dieu.
0: His word.
1: Sa parole, ses détails, ses prophéties, tout ça.
0: Keep your heart in the gospel.
1: Et gardez vos cœurs dans l'évangile.
0: Keep your heart in the right place.
1: Gardez votre cœur au bon endroit.
0: And you can serve the Lord.
1: Et vous pouvez servir le Seigneur.
0: Yes? And then you can come back.
1: Et puis vous pouvez revenir.
0: For what?
1: Pourquoi?
0: Chapter 16.
1: Pour le chapitre 16.

C'est la fin de votre conférence sur Radio Bonne Nouvelle et nous sommes heureux d'avoir pu partager cet instant avec vous et Peter McKenzie. Cet instant autour de l'Épître aux Romains et particulièrement autour de ce chapitre 15 qui met en avant cet amour que Paul avait pour ses frères et sœurs. Pour les autres, il avait hâte d'aller partout annoncer la bonne nouvelle de Jésus-Christ. Cette bonne nouvelle, c'est que Dieu vous aime et qu'il a pour vous des plans de bonheur, des plans de paix et d'espérance pour cette année qui vient et pour celles qui viendront par la suite. Venez à lui, cherchez-le et vous le trouverez. Bonne journée sur les ondes de Radio Bonne Nouvelle.

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0: 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Je suis Isabelle Mandré, je suis née en 1954, donc j'ai 67 ans. Je fais de l'aquarelle, de la couture, je m'occupe de mes petits-enfants, je fais pas mal de randonnées. À l'âge de 29 ans, j'ai fait une très grosse déprime. Et au préalable, j'avais décidé de tout envoyer balader, ce qui s'appelle religion, Dieu. J'avais une belle-mère qui tirait les cartes, donc j'étais dans cette spirale. Tout ce qui rejoint l'occultisme, que je ne connaissais pas au préalable, je me suis retrouvée dans cette ambiance où je me sentais pas du tout épanouie, je me sentais plus opprimée, espionnée. Entre-temps, j'entends parler de l'évangile. Alors j'étais très méfiante vis-à-vis de tout ce qu'on me disait. Et une fois, je me rappelle, j'avais posé la question à ma belle-mère, qui est-ce qui vous inspire? Elle me dit, oh, c'est Dieu, parce que je lis la Bible. Alors déjà qu'avant j'avais une mauvaise idée de Dieu, je lui dis, oh là là, c'est terrible. Et je comprenais pas qu'elle puisse avoir Dieu dans sa vie, parce qu'elle vraiment elle me dominait. Par la suite, mon père me dit, si ça va pas dans ta vie de couple, si ça va pas dans ta vie de mère, de famille, c'est parce que tu tires les cartes. J'ai mis du temps à vouloir vérifier. Je me suis décidée au bout de 6 mois, parce que vraiment c'était de pire en pire, et je suis allée à Mulhouse voir ma famille et ma sœur qui fréquentaient une église avec mon père. Et c'est là que j'ai vu que dans la Bible, il ne fallait pas consulter les magiciens, tout ce qui rapporte à l'occultisme. Ça a changé ma vie parce que je n'ai pas hésité à donner mon cœur au Seigneur. Pour moi, c'était une rencontre. Alors qu'avant, je voulais rien savoir. Et là, j'ai vu que Jésus a vraiment m'attiré de là, parce que par la suite, j'étais beaucoup plus forte. Mon mari n'a pas accepté que j'avais une Bible avec moi, que je croyais en Dieu. Il m'a dit, je veux pas que t'aimes Dieu plus que moi. Je lui dis, c'est trop tard, j'aime Dieu. Maintenant, je sais qui il est, je vois qu'il me sort de mes angoisses. Et j'étais vraiment guérie de mes angoisses. Pour moi, c'était un revirement total. Aujourd'hui, pour moi, c'est quotidien. J'ai besoin de Dieu dans ma vie, j'ai besoin de lire la parole, j'ai besoin de communiquer avec ceux aussi qui ont la foi, qui croient en Jésus-Christ, crucifié et ressuscité, Mais je suis un peu réticente vis-à-vis des églises. J'ai besoin de vivre ma foi librement et de parler de Jésus comme je le ressens, comme je suis inspirée de le faire.
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0: Que votre cœur ne se trouble pas. Vous croyez en Dieu, croyez aussi en moi. Dans la maison de mon Père, il y a de nombreuses demeures. Sinon, je vous l'aurais dit, je vais vous préparer une place. Et quand je serai allé et que je vous aurai préparé une place, à nouveau je viendrai et je vous prendrai près de moi, afin que là où je suis, vous aussi, vous soyez. Et du lieu où je vais, vous savez le chemin.
1: Thomas lui dit,
2: « Seigneur, nous ne savons pas où tu vas, comment saurions-nous le chemin ?»
1: Jésus lui dit,
0: « Je suis le chemin, la vérité et la vie. Nul ne vient au Père que par moi. Si vous me connaissez, vous connaîtrez aussi mon Père. Dès à présent, vous le connaissez et vous l'avez vu. »
1: Philippe lui dit,
2: « Seigneur, montre-nous le Père et cela nous suffit. »
1: Jésus lui dit,
0: « Voilà si longtemps que je suis avec vous et tu ne me connais pas, Philippe. Qui m'a vu a vu le Père. Comment peux-tu dire « Montre-nous le Père » Ne crois-tu pas que je suis dans le Père et que le Père est en moi ? Les paroles que je vous dis, je ne les dis pas de moi-même, mais le Père, demeurant en moi, fait ses œuvres. Croyez-moi, je suis dans le Père et le Père est en moi. Croyez du moins à cause des œuvres mêmes. En vérité, je vous le dis, celui qui croit en moi fera lui aussi les œuvres que je fais, et il en fera même de plus grandes, parce que je vais vers le Père. Et tout ce que vous demanderez en mon nom, je le ferai, afin que le Père soit glorifié dans le Fils. Si vous me demandez quelque chose en mon nom, je le ferai. Si vous m'aimez, vous garderez mes commandements, et je prierai le Père, et il vous donnera un autre paraclet, pour qu'il soit avec vous à jamais l'Esprit de vérité que le monde ne peut pas recevoir, parce qu'il ne le voit pas, ni ne le reconnaît. Vous, vous le connaissez, parce qu'il demeure auprès de vous. Je ne vous laisserai pas orphelin, je viendrai vers vous. Encore un peu de temps, et le monde ne me verra plus, mais vous, vous verrez que je vis, et vous aussi, vous vivrez. Ce jour-là, vous reconnaîtrez que je suis en mon Père, et vous en moi, et moi en vous. Celui qui a mes commandements et qui les garde, c'est celui-là qui m'aime. Or celui qui m'aime sera aimé de mon Père, et je l'aimerai, et je me manifesterai à lui.
1: Judas, pas l'Iscariote, lui dit
2: « Seigneur, et qu'est-il advenu que tu doives te manifester à nous et non pas au monde ?»
1: Jésus lui répondit
0: « Si quelqu'un m'aime, il gardera ma parole, et mon Père l'aimera, et nous viendrons vers lui, et nous nous ferons une demeure chez lui. Celui qui ne m'aime pas ne garde pas mes paroles, et la parole que vous entendez n'est pas de moi, mais du Père qui m'a envoyé. Je vous ai dit cela tandis que je demeurais près de vous. Mais le Paraclet, l'Esprit Saint, que le Père enverra en mon nom, lui vous enseignera tout et vous rappellera tout ce que je vous ai dit. Je vous laisse la paix. C'est ma paix que je vous donne. Je ne vous la donne pas comme le monde la donne. Que votre cœur ne se trouble, ni ne s'effraie. Vous avez entendu que je vous ai dit, je m'en vais et je reviendrai vers vous. Si vous m'aimiez, vous vous réjouiriez de ce que je vais vers le Père, parce que le Père est plus grand que moi. Je vous le dis maintenant, avant que cela n'arrive, pour qu'au moment où cela arrivera, vous croyiez. Je ne m'entretiendrai plus beaucoup avec vous, car il vient, le prince de ce monde. Sur moi, il n'a aucun pouvoir, mais il faut que le monde reconnaisse que j'aime le Père et que je fais comme le Père m'a commandé. Levez-vous. Partons d'ici. »

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Écoute Israël, le Seigneur est notre Dieu, le Seigneur est l'unique. Tu aimeras le Seigneur ton Dieu de tout ton cœur, de toute ton âme et de toute ta force. Ces paroles que je te donne aujourd'hui resteront dans ton cœur. Tu les rediras à tes fils, tu les répéteras sans cesse, à la maison ou en voyage, que tu sois couché ou que tu sois levé. Tu les attacheras à ton poignet comme un signe. Elles seront un bandeau sur ton front. Tu les inscriras à l'entrée de ta maison et aux portes de ta ville.

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3: C'est un plaisir de vous retrouver dans votre émission quotidienne du 4 août. Découvrons aujourd'hui une nouvelle facette de ce diamant qu'est la parole de Dieu. Dans le chapitre 4 des Proverbes que Michel va nous lire tout de suite.
2: Proverbe chapitre 4. Écoutez, mes enfants, l'instruction d'un père. Soyez attentifs pour acquérir du discernement, car c'est une bonne éducation que je vous donne. N'abandonnez pas mes enseignements, car j'ai été, moi aussi, un fils pour mon père, et ma mère me chérissait comme un enfant unique. Mon père m'a enseigné et m'a dit « Que ton cœur retienne mes paroles. Obéis à mes commandements et tu vivras. Acquiers la sagesse et l'intelligence. N'oublie pas ce que je t'ai dit et ne t'écarte pas de mes recommandations. N'abandonne pas la sagesse et elle te gardera. Aime-la et elle te protégera. » Voici le

Début de la sagesse, acquiers la sagesse. Procure-toi le discernement au prix de tout ce que tu possèdes. Tiens-la en haute estime et elle t'élèvera. Si tu t'attaches à elle, elle te mettra en honneur. Elle posera une belle couronne sur ta tête. Elle t'ornera d'un diadème magnifique. Mon fils, écoute-moi et reçois mes paroles. Ainsi, tu prolongeras ta vie. C'est la voie de la sagesse que je t'enseigne. Je te guide vers de droits chemins. Si tu y marches, tes pas ne seront pas gênés. Et si tu y cours, tu ne trébucheras pas. Tiens-toi fermement à l'éducation qui t'a été donnée. Ne la rejette pas, reste-y attaché, car ta vie en dépend. Ne t'engage pas dans la voie des méchants. Ne suis pas l'exemple de ceux qui font le mal. Éloigne-toi de leur sentier, ne t'y aventure pas. Écarte-toi d'eux et va ton chemin. Car ces gens-là ne dormiraient pas s'ils n'avaient pas fait quelque chose de mal. Ils perdraient le sommeil s'ils n'avaient causé la chute de quelqu'un. Ils se nourrissent du pain de la méchanceté et boivent le vin de la violence. Le sentier des justes est comme la lumière de l'aurore dont l'éclat ne cesse de croître jusqu'en plein jour. La route des méchants, elle, est plongée dans l'obscurité. Ils n'aperçoivent pas l'obstacle qui la fera tomber. Mon fils, sois attentif à mes paroles. Prête l'oreille à ce que je dis. Ne perds pas de vue mes conseils. Garde-les au fond de ton cœur, car ils apportent la vie à ceux qui les accueillent et ils assurent la santé du corps. Par-dessus tout, veille soigneusement sur ton cœur, car il est la source de tout ce qui fait ta vie. Garde-toi de prononcer des paroles mauvaises. Rejette les propos méchants. Regarde les gens bien en face et que ton regard soit dirigé droit devant toi. Prépare ton chemin avant de t'y engager et emprunte des routes sûres. Ne t'en écarte ni à droite ni à gauche, détourne ton pied du mal.

J'aimerais attirer votre attention sur les versets 20 à 22. Mon fils, sois attentif à mes paroles. Prête l'oreille à ce que je dis. Ne perds pas de vue mes conseils. Garde-les au fond de ton cœur, car ils apportent la vie à ceux qui les accueillent et ils assurent la santé du corps. La parole de Dieu, reçue et gardée dans notre cœur, est un médicament efficace. C'est un remède préventif et curatif contre la maladie. Plus vous remplirez votre cœur de la parole et plus vous la mettrez en pratique, plus votre santé grandira. C'est un médicament à prendre sans modération. Il est recommandé de l'utiliser 24 heures sur 24. Lorsque vous opposez la parole de Dieu aux symptômes de maladie que le diable veut vous imposer, eh bien, il fuit en courant. Être attentif aux paroles de Dieu, c'est leur donner la priorité. C'est admettre que la parole de Dieu dit vrai, même quand les symptômes de maladie ou de douleur disent le contraire. Ensuite, nous devons veiller à garder cette parole, même si nous ne voyons pas tout de suite la guérison. En avril 1982, notre fille, alors âgée de pas tout à fait un an, était hospitalisée et condamnée par la médecine. Nous étions placés devant un choix. Soit nous considérions ce petit corps ravagé par la maladie et nous laissions les sentiments de crainte et de désespoir envahir nos cœurs, imaginant déjà un petit cercueil blanc, soit nous décidions de laisser nos pensées continuellement tourner vers la parole de Dieu, c'est-à-dire vers ce que dit la Bible concernant la guérison, croyant que ce que Dieu dit, il est fidèle pour l'accomplir. Et nous avons choisi la deuxième option. Nous ne nous sommes pas laissés émouvoir par l'impressionnant dispositif de sondes, de perfusions, respirateurs artificiels et autres, pas plus que par les diagnostics alarmants des médecins, parce que nous avons décidé de garder la parole de Dieu dans notre cœur, de la croire et de la parler. Par exemple, dans la première épître de Pierre, chapitre 2, verset 24, il est écrit que dans les meurtrissures de Jésus, nous avons été guéris. Alors nous avons imaginé Déborah guérie. Nous parlions de son retour à la maison et des progrès qu'elle allait faire, refusant toute pensée négative quant à sa guérison et à son rétablissement. Comme nous le conseillent les versets que nous venons de lire, nous avons gardé nos oreilles, nos yeux, notre cœur, afin qu'ils restent en harmonie avec la parole de Dieu. Apprenez à ne pas dire autre chose que ce que Dieu dit. Parler comme Dieu parle, c'est ainsi que l'on résiste. Et nous avons vu notre enfant pleinement guéri. Beaucoup de gens ne prennent pas le temps nécessaire pour planter correctement la parole de Dieu dans leur cœur. Ils le font d'une manière intellectuelle. Ils connaissent la Bible dans leur tête, mais la parole n'est pas reçue dans le cœur de façon à faire grandir leur foi. Alors je vous encourage à ne pas permettre à la parole de Dieu de s'éloigner de vos yeux, de vos oreilles et de votre cœur, parce qu'elle est la vérité et elle est la santé pour votre cœur. Soyez bénis, à demain dans notre prochaine émission. Au revoir.

Eh bien, c'est un plaisir de passer ces 10 minutes en votre compagnie. Vous pouvez nous écrire, demander la prière, dire ce que cette émission vous a apporté. Adresse Edith Pet. Tremplin. Boîte postale 21. 30310. Vergèze, ça s'écrit V-E-R-G-E-Z-E, Vergèze, France. Par courriel, edith.tremplin@gmail.com. Je répète, edith.tremplin@gmail.com. Je vous souhaite tout le meilleur de Dieu, faites connaître cette émission autour de vous, et puis à demain, au revoir.

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0: Au cours d'un examen, on a constaté que j'avais une masse anormale au niveau d'un sein. Et on a fait les examens pour voir, donc tous les examens, je vous cite peut-être pas tout, mais enfin mammo, échographie, ponction, enfin tout ce qu'on fait dans ces cas-là. Et on a vu que j'avais un cancer, et un cancer invasif, quelque chose qui va très vite, et qui était déjà très avancé. Et à l'époque, je devais, pour des raisons familiales, il m'était absolument indispensable de savoir combien de temps je pouvais encore être valide. Et il m'avait été donné de l'ordre de 3 mois à être valide. Alors, comme je connaissais déjà le Seigneur, je peux vous dire que quand ce genre de choses-là arrive, on ne la voit pas de la même façon que quand on n'a pas la foi, parce que on voit qu'on a vraiment un Seigneur qui nous a fait des promesses, et la mort n'apparaît pas comme elle est pour quelqu'un qui ne connaît pas ces choses-là.
1: Mais la vie reste meilleure.
0: Oui. Alors, bien, bien meilleure. Donc, je me savais face à la mort, et là, je peux vous dire que c'est les fondements de la vie qui remontent à ce moment-là. C'est quelque chose de fantastique, et on se trouve vraiment face à soi-même, comme jamais. J'ai invoqué mon Seigneur, et je me suis dit, Seigneur, je savais que le Seigneur pouvait me guérir s'il le voulait. Un mot de lui, et j'étais guérie. Mais il se pouvait aussi que le moment soit venu pour qu'il me rappelle, parce qu'on est bien, on sait très bien qu'on doit un jour retourner auprès de lui, ce qui n'est pas triste d'ailleurs. Bref, je me suis trouvée peu de temps après, et juste avant le moment où on devait me faire des tas d'examens pour voir l'invasion et à quel degré j'étais atteinte, l'extension de ce mal, quoi. Je me suis trouvée dans mon église le dimanche, et il s'est passé une chose qui n'arrivait pas d'ordinaire dans cette église. Quelqu'un s'est levé, et quelqu'un, je veux dire qu'on connaît, pas un hurluberlu, quelqu'un qui avait des fonctions dans l'église, et se lève et dit, voilà, je sens ce matin qu'il y a un esprit de guérison dans cette église. Alors, les personnes qui se savent malades, qu'elles se lèvent, et on va prier pour elles, et il y aura des guérisons. Je me lève d'un bond. On a prié et je peux vous dire que je n'ai absolument rien senti. Mais le lendemain ou le surlendemain, fait très rapidement, je devais à l'hôpital. C'est d'ailleurs l'hôpital où je travaille. Donc on me connaissait et moi je connaissais les gens entre les mains desquels je m'étais mise. On fait toutes les investigations et je vois la perplexité vraiment de ce confrère qui venait de reprendre des radios et de refaire une échographie, mammographie et tout ça. Et il ne revenait plus de son laboratoire. Alors on a attendu et j'étais là en présence du chirurgien alors qui devait refaire une ponction. Et on attendait, rien ne venait. Et finalement, on a vu arriver cet homme qui venait de faire tous ses examens, vraiment retourné en disant « Je ne comprends pas ce qui s'est passé, mais on ne voit plus rien. » Mais on ne voyait plus rien du tout. Alors à ce moment-là, le chirurgien qui devait faire la biopsie me dit « Mais écoutez, il s'est dit « Mais c'est pas possible, c'est pas... Je vais refaire une biopsie, je vais bien voir. » Eh bien, il ne voyait même plus où faire la biopsie. Il n'y avait plus rien. Il n'y avait plus de masse, il n'y avait plus rien. Voilà, alors j'ai été guérie complètement ce jour-là. Je peux vous dire que ça fait bientôt 12 ans, donc je peux vraiment parler de guérison. Et je peux dire que nous avons un Dieu qui fait ce qu'on ne peut pas faire. Je voudrais pas qu'à la suite de ce que je viens de dire, des personnes qui seraient atteintes de ce mal se disent « Voilà, j'ai un peu peur des médecins, tout ça, j'aime mieux donc prier pour être guérie. » Il ne nous est pas demandé de faire cette chose-là. Il nous est demandé de faire notre part, de se soigner, et ce qu'on ne peut pas faire, là, le Seigneur le fait. Voilà ce que je crois. Il ne nous demande pas d'être lâche, mais d'avoir la foi, et de le laisser agir dans les domaines où on ne peut rien faire non plus.

Dieu, personne ne l'a jamais vu. C'est tout au moins ce qu'on dit. Pourtant, le Christ, qui est la vérité, nous assure que nous pouvons le voir. Mais attention, il y a une condition. Et Jésus dit, heureux ceux qui ont le cœur pur, car ils verront Dieu. Ainsi donc, Dieu ne peut être vu de nos yeux car il est esprit. Un esprit ne se voit pas, c'est évident. Par contre, il peut être vu par le cœur. Mais à la condition qu'il soit pur, notre cœur. Tout ce qui peut salir un cœur fait écran. Notre cœur est aveugle, il est encombré, sali par la vie que nous menons. Et c'est pourquoi nous sommes insensibles, de manière naturelle, à la réalité de Dieu. Mais Jésus-Christ est venu pour purifier notre cœur, qui est le siège de nos affections, de notre intelligence et de notre volonté. Et si nous acceptons l'intervention du Christ dans nos vies, il lavera nos cœurs. Alors, pour nous, se réalisera la promesse. Dieu éclairera les yeux de notre cœur, c'est tout au moins ce qu'affirme un apôtre, et nous saurons quelle est l'espérance qui s'attache à son appel, quelle est la richesse de la gloire de son héritage, et quelle est, envers nous qui croyons, l'infinie grandeur de sa puissance. Oui, en un mot, nous verrons Dieu.

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1: Bonjour, je suis Samuel Olivier, j'ai 40 ans, je suis auteur-compositeur de chants de louange. J'ai commencé à lire la Bible quand j'étais adolescent. Le premier texte qui m'a vraiment frappé, c'était dans le livre des Proverbes. La première fois que je lisais un livre et que j'avais l'impression qu'il y avait quelqu'un qui me lisait au travers du livre. À partir de ce moment-là, j'ai commencé une longue histoire d'amour entre la Bible, la parole de Dieu et moi.
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2: Bonjour Samuel Olivier.
1: Bonjour.
2: Quand est-ce que vous avez commencé à vouloir écrire pour exprimer votre cœur?
1: Quand j'étais ado, en fait, ça m'est venu. J'étais pas l'enfant le plus intelligent de la classe, j'étais pas le plus drôle, j'étais pas le plus charismatique, mais la seule activité qui me plaisait vraiment, qui me faisait me sentir vraiment vivant, c'était quand je m'enfermais dans ma chambre et puis je prenais des petits bouts de papier et puis je griffonnais en fait dessus, je raturais, je réécrivais jusqu'à ce que j'ai à peu près une chanson qui prenne forme, et puis je cherchais les accords sur mon petit synthétiseur, et puis le moment où je chantais pour la première fois une chanson que je venais de terminer, c'était le moment où je me sentais le plus vivant. Il y en a d'autres qui jouent au foot, il y en a d'autres qui jouent aux jeux vidéo, puis moi je griffonnais mes petites chansons d'adolescent, et finalement c'est devenu un petit peu de ma vie, de ma vocation, de mon métier.
2: Alors est-ce que vous avez eu dès le début un public conquis à vos chants?
1: Au départ, comme j'avais personne qui voulait vraiment écouter ce que je faisais, j'ai embêté ma famille parce qu'il y avait beaucoup de déchets, puis des chants d'adolescents un petit peu déprimés, où je mettais mes états d'âme. Je me souviens d'un anniversaire que j'ai organisé où j'avais une vingtaine d'amis que j'avais invités à la maison et je les ai obligés à écouter mes chansons pendant 2 heures. Bon, ils étaient gentils, c'était mon anniversaire, donc ils ont écouté jusqu'au bout. Après, ce qui est chouette avec la composition de chants, c'est que c'est comme d'autres activités, plus on le fait et meilleur on devient.
2: Compositeur, c'est un métier où il faut être inspiré. Comment ça se passe pour vous?
1: Au départ, ça venait un peu sur l'inspiration du moment, ou sur ça m'arrivait d'avoir une idée tout à coup et puis de passer les 3 heures suivantes à me déconnecter un peu du reste du monde, et puis à jusqu'à ce que j'ai enfin une chanson qui exprimait l'idée que j'avais eue quelques heures avant, l'inspiration que j'avais eue. Quand j'ai commencé à en faire mon métier, la difficulté c'est qu'il fallait domestiquer un petit peu cette inspiration, parce que si j'ai un client qui m'appelle et qui me dit monsieur Olivier, j'aimerais que vous m'écriviez une chanson qui parle de tel sujet et dans tel style musical, je peux pas lui dire je sais pas combien de temps ça va prendre, peut-être 3-4 mois, je sais pas quand est-ce que j'aurai de l'inspiration. Donc ça implique en fait de se connaître un petit peu soi-même et de savoir quelles conditions sont nécessaires pour qu'on puisse arriver à écrire une chanson qui corresponde à la demande en fait de la personne qui nous a contacté.
2: Merci Samuel Olivier. Savoir comment on fonctionne, bien sûr, c'est important. Et pour vous concrètement, c'est quoi le contexte qui vous débloque au niveau de l'inspiration?
1: Au départ, ce qui était vraiment difficile pour moi, c'était de me mettre à mon bureau, de prendre une feuille de papier et de dire « Allez, maintenant je vais écrire une chanson ». Ça, c'était vraiment le pire pour moi pour arriver à écrire quelque chose. Avec le temps, je me suis rendu compte que j'avais beaucoup de bonnes idées un peu à la volée quand je suis dans la rue, quand je prends ma voiture, parfois même en fait quand je suis en train d'animer un moment de louange dans mon église ou ailleurs, c'est vraiment des moments où il y a beaucoup de spontanéité, je peux des fois improviser une petite mélodie sur un verset biblique qui me vient en tête, ce genre de choses, et je me suis rendu compte que j'avais beaucoup d'inspiration dans ces moments-là. Et le défi, ça a été d'arriver à capturer ces moments-là, parce qu'évidemment quand je veux travailler sur une nouvelle chanson, je m'en souviens plus. Donc j'ai beaucoup utilisé les petits outils qu'on a aujourd'hui. Avant on avait des dictaphones, maintenant on a des petits téléphones qui font plein de choses. Donc quand j'ai une idée comme ça qui me vient à la volée, en fait j'essaie vite de sauter sur mon téléphone, de me faire un petit vocal, un petit mémo vocal que je peux réécouter plus tard. Quand je me dis je vais écrire une chanson, je me souviens que j'avais eu des bonnes idées de mélodie, je vais réécouter ça vite fait, et comme ça en fait je peux prendre une mélodie que j'aime bien et puis retravailler à partir de ça. Et puis pour arriver à produire quelque chose quand j'ai vraiment une deadline et que j'ai pas le temps de vraiment laisser la chanson mûrir, j'ai un petit jeu un petit peu de Tetris. J'essaie vraiment de finaliser la mélodie en premier, et une fois que la mélodie est vraiment finalisée, du coup je peux chercher à faire rentrer ce que j'ai envie de mettre comme idée dans le texte, un petit peu comme quand on joue à Tetris avec les petites briques qui doivent rentrer. Là on a 8 pieds et puis il faut faire rentrer une idée dans ces 8 pieds, puis on se débrouille comme on veut. Au chausse-pied, puis à un moment ça rentre, quoi. Donc c'est quelque chose que j'ai appris à faire au fur et à mesure, et aujourd'hui donc j'ai des clients, alors certains dans le monde chrétien et puis certains dans le monde normal qui me contactent et qui me demandent en fait d'écrire vraiment une chanson sur mesure pour des spectacles, pour des albums ou des projets artistiques particuliers. Donc ça fait que j'écris aussi des chants qui parlent de la vie en général ou d'autres choses. À titre personnel, ça m'arrive moins. Ça m'arrive d'écrire des chansons d'amour pour ma femme, par exemple, qui sont pas éditées aujourd'hui.
2: En parlant d'amour, nous allons écouter une chanson qui parle justement d'amour, que vous avez composée avec le collectif Cieux Ouverts. Mais là, il s'agit de l'amour entre un enfant et son père. Samuel et Olivier, je vous propose d'écouter Abba Père.

0: Nous venons d'écouter Abba Père du groupe collectif Cieux Ouverts et nous sommes avec Samuel Olivier dans votre chronique Inspirée. Et dans cette chronique, notre habitude est de vous proposer de réagir sur un verset de la Bible.
1: Et du coup, je vais vous proposer de réagir dessus. Donc normalement, c'est pas un verset qui va vous étonner trop. Il se retrouve dans l'Épître aux Romains, au chapitre 8, verset 15. En effet, vous n'avez pas reçu un esprit qui fait de vous des esclaves et vous ramène à la crainte. Non, vous avez reçu l'esprit en conséquence de votre adoption par Dieu, comme ses fils et ses filles. Car c'est par cet esprit que nous crions « Abba », c'est-à-dire « Père ». Alors, je pense que vous devinez pourquoi je l'ai choisi.
2: Une petite idée, oui.
1: Est-ce que ce verset vous a inspiré dans la création de ce chant?
2: Alors oui, très clairement, ce verset, je crois qu'il y a un autre verset dans Éphésiens qui dit à peu près la même chose. Pour cette chanson en particulier, je suis pas parti du verset. Je suis tombé dans l'église quand j'étais petit. Hein. Mes parents étaient impliqués dans l'école du dimanche, dans la louange, dans notre petite église familiale. C'était mon grand-père qui était le pasteur. J'aurais pu prêcher sur l'amour de Dieu, mais finalement, si on avait pu sonder mon univers intérieur à cette époque-là, bah, j'étais quelqu'un qui avait beaucoup de doutes, j'avais pas du tout confiance en moi, je souffrais beaucoup de rejet, je me sentais abandonné de tout le monde alors que j'avais beaucoup de gens qui m'aimaient bien. Je suis arrivé sur Paris, j'ai rejoint une église, et puis les gens de cette église m'ont accueilli un peu à bras ouverts. Et dans ce processus-là, en fait, bah, Dieu est venu me rencontrer dans cette dynamique de l'adoption et d'une manière où je m'y attendais pas. J'ai vécu une espèce de deuxième conversion à ce moment-là, alors que je savais tous les articles de foi par cœur, etc., mais je les avais pas expérimentés de l'intérieur. Et cet aspect, justement, de l'amour de Dieu en tant que père pour moi, je l'ai vraiment vécu pendant cette période-là. Toutes ces voix à l'intérieur de moi qui me rabaissaient, qui me culpabilisaient, qui étaient mon quotidien, bah, tout à coup, elles avaient disparu, elles étaient remplacées par la voix du Père Céleste, qui me disait « Mais Sam, tu as de la valeur, je t'aime, je suis heureux de t'avoir créé, je suis heureux de pouvoir vivre la vie que tu vis aujourd'hui avec toi, d'être à tes côtés, de marcher avec toi, de partager avec toi. » Et en fait, bah, ça a pas changé forcément ce que je faisais à l'extérieur, mais ça a changé tout mon être intérieur, en fait, toutes mes motivations profondes. Et en fait, il y a eu vraiment un avant et un après ça.
0: Un après, plein d'inspiration. Merci beaucoup Samuel Olivier, à bientôt.
2: À très bientôt.
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0: Bonjour et bienvenue à Espérance aujourd'hui. Je m'appelle Ian.
1: Et je m'appelle Hélène. Nous sommes heureux de vous retrouver.
0: Espérance aujourd'hui est une émission de réflexion biblique.
1: Aujourd'hui, dans la première partie de notre émission, nous commençons une nouvelle série sur le psaume 23. Didier sera de retour pour en discuter, en compagnie de Yann. Ensuite, lors de notre courte méditation biblique, nous reviendrons sur la première lettre de Jean, et Claude nous fera part de ses réflexions.
0: Avant d'accueillir Didier, Sandra va nous lire le psaume 23. Cédons-lui tout de suite la parole.
2: Psaume de David. L'Éternel est mon berger, je ne manquerai de rien. Grâce à lui, je me repose dans des prairies verdoyantes, et c'est lui qui me conduit au bord des eaux calmes. Il me rend des forces neuves, et pour l'honneur de son nom, il me mène pas à pas sur le droit chemin. Si je devais traverser la vallée où règnent les ténèbres de la mort, je ne craindrais aucun mal, car tu es auprès de moi. Ta houlette me conduit et ton bâton me protège. Pour moi, tu dresses une table. Aux yeux de mes ennemis, tu oins de parfum ma tête, tu fais déborder ma coupe. Oui, toute ma vie, ta bonté et ton amour m'accompagneront, et je pourrai retourner au temple de l'Éternel tant que je vivrai.
0: Merci. Didier, bonjour et bienvenue sur le plateau d'Espérance aujourd'hui.
3: Merci Yann, et bonjour à tous.
0: Didier, le psaume 23 est un psaume très connu et apprécié. Alors, comment allons-nous l'aborder?
3: Oui, il est vrai que ce psaume est riche en réconfort et il nous aide à mieux comprendre la bienveillance de Dieu envers tous. Pendant plusieurs émissions, nous réfléchirons sur le sens de ce psaume en nous penchant sur chacun des versets qu'il contient. De plus, nous chercherons à comprendre sa signification à la lumière de la vie de Jésus-Christ ainsi que de sa mort et de sa résurrection. Aujourd'hui, pour commencer, nous allons discuter sur les 5 premiers mots du psaume « L'Éternel est mon berger ».
0: Merci. Et avant d'entrer dans le vif du sujet, il serait bon de savoir qui a écrit ce psaume.
3: Ah, la Bible nous l'apprend dès le premier verset, car nous lisons « Psaume de David ».
0: Et qui est David ?
3: David était le deuxième roi de la nation d'Israël. Il a vécu environ 1000 ans avant Jésus-Christ. Il est le plus renommé de tous les rois d'Israël, parce que sous son règne, Dieu a permis qu'Israël triomphe de ses ennemis et qu'il prospère en tant que nation. David était aussi un poète remarquable. Il a écrit de nombreux cantiques que nous retrouvons dans le livre des psaumes. Toutefois, il est intéressant de noter qu'avant d'être choisi pour devenir roi d'Israël, David exerçait un tout autre métier, celui de berger.
0: Donc David était bien placé pour comprendre le rôle des bergers et pour écrire à ce sujet. Au début du psaume 23, David déclare avec joie « L'Éternel est mon berger ». Pourquoi ?
3: David a appris que tout comme les brebis ont besoin que l'on s'occupe d'elles, les hommes et les femmes ont aussi besoin de quelqu'un pour veiller sur eux. David a connu une vie très mouvementée. Dès sa jeunesse, il était berger. Puis, il a été pourchassé par le roi Saül et il a dû de ce fait se réfugier dans des lieux désertiques. Plus tard encore, il est finalement devenu roi, avec de très lourdes responsabilités. Toutefois, à chaque étape de sa vie, David témoigne « L'Éternel est mon berger ». David exprime ainsi sa dépendance envers Dieu, sa foi en l'Éternel, et son désir de marcher avec lui, ainsi que sa confiance en sa bienveillance. Mes chers amis, vous pouvez occuper une place très modeste et humble dans la société, ou encore une position de pouvoir avec de lourdes responsabilités. Quoi qu'il en soit, ce psaume l'affirme, l'Éternel est le berger dont vous avez besoin, et vous pouvez placer votre confiance en lui.
0: David utilise donc le métier de berger comme image pour illustrer la nature de la relation étroite qui lie le croyant à l'Éternel. Quelles sont les leçons principales que nous pouvons tirer de cette illustration?
3: Il ne faut pas perdre de vue le fait que David exerçait le métier de berger dans une région du monde assez aride et sujette à des périodes de sécheresse. Le berger devait y conduire ses brebis aux endroits où elles pouvaient s'abreuver et se nourrir. Sur son chemin, il devait veiller à leur sécurité et les protéger de tout danger éventuel, notamment de la menace posée par les bêtes sauvages. En résumé, le berger devait veiller sur le bien-être et la sécurité de son troupeau. De la même manière, si nous affirmons que l'Éternel est notre berger, c'est pour expliquer qu'il veille sur son peuple et le conduit, qu'il le nourrit et le protège. Nous examinerons les rôles du berger plus en profondeur lors des prochaines émissions consacrées à l'étude de ce psaume.
0: Ces affirmations soulèvent des questions car nous vivons dans un monde où les gens ont des besoins, où les épreuves et les dangers sont présents. Et malheureusement, les chrétiens ne sont pas épargnés des difficultés. Pourtant, malgré tout, David ose déclarer au verset 1 « Je ne manquerai de rien ».
3: C'est vrai, Yann, et nous nous pencherons sur ces questions profondes. Mais, sachez-le, David a lui aussi vécu son lot d'épreuves, tout aussi pénibles et douloureuses les unes que les autres. Lui aussi a connu des périodes de privation. C'est dans ce contexte que la prochaine fois, nous réfléchirons sérieusement à la signification de ces paroles « Je ne manquerai de rien ». En attendant, je voudrais dès maintenant souligner une leçon de première importance.
0: Je vous en prie, quelle est-elle?
3: Si l'Ancien Testament, et notamment ce psaume, déclare que l'Éternel est mon berger, le Nouveau Testament, quant à lui, affirme que Jésus est notre berger.
0: Pouvez-vous nous dire où cela se trouve?
3: Oui, c'est Jésus lui-même qui le déclare. Lisons l'évangile de Jean, chapitre 10, les versets 10 à 14. Ce sont les paroles de Jésus.
2: Moi, je suis venu afin que les hommes aient la vie, une vie abondante. Je suis le bon berger. Le bon berger donne sa vie pour ses brebis. Celui qui n'est pas le berger, qui n'est pas le propriétaire des brebis, mais que l'on paye pour les garder, se sauve, lui, dès qu'il voit venir le loup. Et il abandonne les brebis. Cet homme agit ainsi parce qu'il est payé pour faire ce travail et qu'il n'a aucun souci des brebis. Moi, je suis le bon berger. Je connais mes brebis et mes brebis me connaissent.
3: Le peuple juif connaissait bien les Écritures contenues dans l'Ancien Testament. De ce fait, les gens savaient bien que l'Éternel était leur berger. Alors, entendre que Jésus annonce que c'est lui le bon berger représentait pour eux une grande surprise, voire un choc.
0: Pourquoi?
3: Parce que Jésus s'identifie à l'Éternel. Il déclare en fait « Je suis Dieu avec vous ». Il s'agit d'un indice parmi beaucoup d'autres qui nous permet de croire qu'en Jésus, Dieu est devenu homme. Ses paroles nous permettent d'affirmer que Jésus est tout aussi bien divin qu'humain. Ce que Jésus atteste correspond à l'accomplissement de la prophétie du prophète Ézéchiel qui, des centaines d'années auparavant, avait écrit « Voici ce que déclare le Seigneur l'Éternel, je vais moi-même venir m'occuper de mon troupeau et en prendre soin. » Oui, le berger éternel et divin est venu en personne, en Jésus-Christ, pour prendre soin de son troupeau. Jésus est notre berger et notre étude du psaume 23 va nous aider à mieux comprendre la nature de la relation étroite qui lie le croyant à Jésus. Elle va nous aider à mieux faire confiance à Jésus et aussi à le suivre au quotidien.
0: Merci Didier pour cette introduction enrichissante du psaume 23. Nous vous retrouverons bientôt.
3: Merci Yann et au revoir à tous.
1: Merci Didier. Maintenant, c'est le moment de passer à notre courte méditation biblique. Nous revenons sur les écrits de l'apôtre Jean. Dans quelques instants, Claude nous fera part de ses réflexions. Mais avant de lui céder la parole, Sandra va lire un extrait de 1 Jean, au chapitre 4, les versets 1 à 3.
2: Mais attention, mes chers amis, ne vous fiez pas à n'importe quel esprit. Mettez les esprits à l'épreuve pour voir s'ils viennent de Dieu. Car bien des prophètes de mensonges se sont répandus à travers le monde. Voici comment savoir s'il s'agit de l'Esprit de Dieu. Tout esprit qui reconnaît que Jésus-Christ est devenu véritablement un homme vient de Dieu. Tout esprit, au contraire, qui ne reconnaît pas ce Jésus-là, ne vient pas de Dieu. C'est là l'esprit de l'Antichrist, dont vous avez entendu annoncer la venue. Eh bien, dès à présent, cet esprit est dans le monde.
4: Bonjour à tous. Jean a écrit cette épître pour rassurer et instruire les chrétiens troublés par de faux enseignants qui avaient probablement réussi à diviser l'Église. Malheureusement, des situations semblables sont fréquentes de nos jours. Il existe de nombreuses doctrines qui courent au sujet de Jésus et une multitude de faux enseignements sont donnés en son nom. La présence des médias et des moyens de communication modernes facilite la diffusion de ces croyances. Les églises peuvent en arriver à se diviser, laissant les croyants profondément troublés et ternissant ce que devait être leur bon témoignage. À travers les versets que nous venons d'écouter, nous apprenons qu'il est très important de discerner le vrai du faux. Il est très important de savoir comment reconnaître la vérité pour pouvoir rejeter les mensonges qui courent au sujet de Jésus. Ce texte nous met devant une triste réalité. Il y a de faux enseignants qui annoncent de fausses doctrines à des fins personnelles, pour obtenir un profit financier par exemple, pour exercer un pouvoir et même pour obtenir des faveurs sexuelles. D'autres annoncent de fausses doctrines, plus par ignorance, simplement parce qu'ils suivent les dernières croyances populaires à la mode, sans discernement, sans évaluer le bien fondé de l'enseignement qu'ils apportent. Selon Jean, toutes ces personnes sont antichrist, c'est-à-dire que malgré leurs apparences, elles s'opposent à Christ et à son Église. À l'époque de l'apôtre Jean, les faux enseignants niaient l'humanité de Jésus, le fait qu'il soit véritablement homme. C'est à cela que l'on pouvait reconnaître les faux enseignants. Toutefois, les faux enseignants peuvent toucher beaucoup d'autres doctrines relatives à Jésus que nous n'avons pas le temps d'énumérer maintenant. Alors, comment acquérir le discernement nécessaire pour éviter d'être séduit par de faux enseignants? Il faut rester fidèle à l'enseignement des apôtres tel que nous le trouvons dans les écrits du Nouveau Testament. Il faut apprendre à mieux interpréter et à mieux comprendre la Bible. Il faut se méfier de tout enseignement, de toute vision et de toute prophétie qui annonce des soi-disant vérités, clairement en contradiction avec la Bible. Il ne faut pas accepter une nouveauté sans l'avoir examinée, à la lumière de la parole de Dieu.
1: Merci Claude pour ce rappel important. Nos deux intervenants seront de retour la prochaine fois pour la suite de nos deux séries. En attendant de vous retrouver bientôt, je vous dis au revoir.
5: Au revoir et que Dieu vous bénisse.

Chers frères et sœurs en Christ, bienvenue. Aujourd'hui, nous sommes invités à méditer sur la magnificence de la création divine, telle que nous le découvrons dans les premiers chapitres de la Genèse. Ces récits ne sont pas simplement des histoires sur la façon dont le monde a commencé, mais ils révèlent profondément la nature même de notre Dieu créateur. Au commencement, Dieu créa les cieux et la terre. Par sa parole puissante, il a donné naissance à toute l'existence. Chaque détail de notre monde, depuis les vastes étendues célestes jusqu'aux moindres organismes vivants, témoigne de sa sagesse infinie et de sa puissance créatrice. Dans ces premiers versets de la Bible, nous voyons la marque de la Trinité divine. Dieu le Père crée par sa parole, le Saint-Esprit plane au-dessus des eaux et la présence de Dieu est manifestée dans la création de l'homme à son image. La narration de la création nous révèle également la valeur et la dignité inhérente à toute la création. Chaque élément, du soleil et de la lune aux plantes et aux animaux, a été créé avec intention et soin par notre Dieu. Nous, en tant qu'êtres humains, sommes appelés à être les gardiens responsables de cette création précieuse, reflétant ainsi l'amour et la sollicitude de notre Créateur. En contemplant la splendeur de la création, nous sommes invités à louer Dieu pour sa grandeur et sa majesté. L'univers entier proclame sa gloire et son pouvoir infini. Chaque montagne, chaque ruisseau, chaque brin d'herbe est une invitation à lever les yeux vers notre Créateur et à reconnaître sa souveraineté sur toute la terre. Mais la création n'est pas seulement un témoignage de la grandeur de Dieu. Elle révèle aussi son caractère aimant et attentionné. Tout au long de la Genèse, nous voyons Dieu pourvoir aux besoins de sa création et prendre soin de chaque détail avec amour. De la séparation de la lumière et des ténèbres au repos du septième jour, nous découvrons un Dieu qui prend plaisir à son œuvre et qui désire le bien-être de ses créatures. Enfin, la création nous rappelle notre responsabilité envers Dieu en tant que ses enfants bien-aimés. En tant qu'héritiers de cette terre bénie, nous sommes appelés à exercer une gestion sage et compatissante de ses ressources. Nous sommes également appelés à reconnaître la valeur intrinsèque de chaque être humain créé à l'image de Dieu et aussi à œuvrer pour la justice et la paix dans le monde. Et pour finir, méditons sur les paroles du psalmiste dans le psaume 19, verset 1, qui dit, je cite, « Les cieux racontent la gloire de Dieu et l'étendue manifeste l'œuvre de ses mains. » Que cette semaine soit une occasion pour nous de contempler la magnificence de la création divine et de rendre grâce pour le don inestimable de la vie que Dieu nous a accordé. Que le Seigneur nous bénisse et vous bénisse richement dans votre méditation et dans votre service aujourd'hui et durant toute cette semaine. Au nom de Jésus-Christ, amen.

Bonjour, je m'appelle Meg et j'ai 25 ans. Je vais vous raconter comment Dieu m'a rescapée de problèmes de troubles alimentaires. Quand j'étais plus jeune, je voulais grandir trop vite. Mais en grandissant, je me suis rendu compte que non, finalement, je voulais pas grandir. J'ai changé d'avis. Donc, si en apparence tout allait bien, j'avais pas de problème particulier. J'avais des parents qui m'aimaient, une famille, voilà, il n'y avait pas vraiment de problème qui ressortait, mais au fond, quelque chose n'allait pas. Et pour que ma famille s'inquiète pour moi, c'est comme ça que je l'interprète maintenant en tout cas, et par crainte aussi de devenir une femme et de devenir adulte, j'ai commencé à vouloir maigrir. Donc il y a eu plusieurs phases jusqu'à ce que ça devienne vraiment une maladie. À 17 ans environ, maigrir est devenu ma seule pensée et mon seul but. J'étais donc anorexique mentale, avec de nombreuses répercussions sur mon corps. J'avais froid, par exemple, mais j'étais très contente. Je perdais mes cheveux, j'étais ravie. On me faisait remarquer, bien sûr, que j'avais beaucoup maigri, mais alors là, j'étais très très fière. J'ai perdu rapidement du poids, et en quelques semaines, j'ai même dépassé mon objectif. Donc là, j'étais en pleine phase de contrôle et j'étais très satisfaite, mais en même temps incroyablement vide et désespérée. C'est difficile à exprimer. Je contrôlais les choses, mais j'étais quand même pas heureuse au fond. Et j'étais surtout complètement hantée par la peur de grossir. C'est vraiment ce qui habitait au quotidien mes pensées. Petit à petit, j'ai perdu le contrôle. La phase de boulimie est arrivée. Donc là, ça s'est passé aussi en plusieurs phases et c'était pas forcément très régulier, mais par exemple, je demandais à ma mère ou à mes sœurs de me surveiller pour ne pas que j'entre dans la cuisine. Mais une fois que j'avais l'idée en tête, c'était trop tard. Quand j'entrais dans la cuisine, si quelqu'un s'approchait pour me prévenir, pour m'encourager, je lui répondais violemment de me laisser tranquille. Et voilà, c'était déjà trop tard. J'avais l'idée en tête. Je mangeais trop, beaucoup trop. J'allais vomir. Et le lendemain, le cercle infernal recommençait. Comme à cette période, j'avais repris du poids, les gens ne s'inquiétaient plus forcément pour moi, ou en tout cas, je ne le ressentais pas comme ça. Et pourtant, j'étais au plus bas. Je mangeais comme pour combler un vide ou un manque, et je culpabilisais énormément. J'avais totalement échoué par rapport à l'idéal que je voulais atteindre. Mais je vous passe les détails concernant la maladie. La phase de boulimie a ensuite duré plus d'un an. Et tous mes proches étaient vraiment désemparés par rapport à cela. Ils voyaient pas comment m'aider à m'en sortir. J'ai fait un petit séjour en hôpital psy pour faire une pause dans ma vie bien trop remplie. Un jour, au hasard d'une discussion avec un infirmier, il a soulevé la question du bonheur et du but qu'on se donnait dans la vie. Il m'a fait réfléchir au fait de est-ce que maigrir rend heureux? Est-ce que c'est vraiment ça qui donne du sens? Voilà, alors ça a peut-être l'air de pas grand-chose, mais je crois que ça a été le déclic. Je pense aussi que des personnes ont prié pour moi et que Dieu m'a préservé du pire. Parce que c'est une maladie mortelle, ça aurait vraiment pu aller beaucoup plus loin que ça. Moi, je priais, mais je priais pour les mauvaises raisons, je priais pour maigrir. La volonté de Dieu était que je vive et pas que je me laisse mourir, parce que derrière la volonté de maigrir, il y avait évidemment la volonté de se laisser mourir petit à petit. Donc après des mois, voire des années où je voulais tout contrôler, et surtout contrôler mon corps, j'ai appris à lâcher prise et à me réalimenter normalement. Et c'est peut-être là le miracle, c'est le lâcher prise. Chaque jour était un nouveau jour. Et je ne devais plus être dans cette logique où il fallait compenser, rattraper les erreurs de la veille ou voilà. C'est difficile de raconter ma guérison parce que je ne sais pas vraiment comment ça s'est fait. Mais je sais que ça a mis du temps. J'ai mis du temps à réintégrer certains aliments qui étaient dans ma liste d'interdits, par exemple. J'ai mis du temps à m'accepter. Et encore aujourd'hui, c'est quand même un combat de gérer l'alimentation et de m'accepter comme je suis. Je prie encore pour que Dieu m'aide à gérer sans partir dans les extrêmes. Et je sais surtout ce qui change vraiment la donne, c'est que je sais que je suis aimée par lui et que c'est lui qui peut tout m'apporter et combler tous les vides en moi. Donc je ne suis plus vide. Et je sais aussi que ces critères de beauté n'ont rien à voir avec ce que j'avais à l'époque. Je suis aimée par lui tout simplement parce que je suis au fond de moi et peu importe le reste.
Je n'ai pas trouvé de meilleure espérance que Dieu et je t'encourage vraiment, si tu es dans cette situation, à faire appel à lui sans avoir peur de l'échec ou quoi que ce soit, parce qu'il contrôle vraiment mieux que quiconque tout ce qui te concerne et ça aura un résultat vraiment magnifique. Il est plus question de manger ou ne pas manger ou quoi que ce soit, mais Dieu vraiment veut ton bonheur le plus profond et le plus entier, donc tu peux lui faire confiance.

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2: C'est un plaisir de vous retrouver dans votre émission quotidienne du 4 août. Découvrons aujourd'hui une nouvelle facette de ce diamant qu'est la parole de Dieu. Dans le chapitre 4 des Proverbes que Michel va nous lire tout de suite.
3: Proverbes chapitre 4. Écoutez, mes enfants, l'instruction d'un père. Soyez attentifs pour acquérir du discernement, car c'est une bonne éducation que je vous donne. N'abandonnez pas mes enseignements, car j'ai été, moi aussi, un fils pour mon père, et ma mère me chérissait comme un enfant unique. Mon père m'a enseigné et m'a dit, « Que ton cœur retienne mes paroles. Obéis à mes commandements et tu vivras. Acquiers la sagesse et l'intelligence. N'oublie pas ce que je t'ai dit et ne t'écarte pas de mes recommandations. N'abandonne pas la sagesse et elle te gardera. Aime-la et elle te protégera. Voici le début de la sagesse. Acquiers la sagesse. Procure-toi le discernement au prix de tout ce que tu possèdes. Tiens-la en haute estime et elle t'élèvera. Si tu t'attaches à elle, elle te mettra en honneur. Elle posera une belle couronne sur ta tête. Elle t'ornera d'un diadème magnifique. Mon fils, écoute-moi et reçois mes paroles. Ainsi tu prolongeras ta vie. C'est la voie de la sagesse que je t'enseigne. Je te guide vers de droits chemins. Si tu y marches, tes pas ne seront pas gênés. Et si tu y cours, tu ne trébucheras pas. Tiens-toi fermement à l'éducation qui t'a été donnée. Ne la rejette pas, reste-y attaché, car ta vie en dépend. Ne t'engage pas dans la voie des méchants. Ne suis pas l'exemple de ceux qui font le mal. Éloigne-toi de leur sentier, ne t'y aventure pas. Écarte-toi d'eux et va ton chemin, car ces gens-là ne dormiraient pas s'ils n'avaient pas fait quelque chose de mal. Ils perdraient le sommeil s'ils n'avaient causé la chute de quelqu'un. Ils se nourrissent du pain de la méchanceté et boivent le vin de la violence. Le sentier des justes est comme la lumière de l'aurore dont l'éclat ne cesse de croître jusqu'en plein jour. La route des méchants, elle, est plongée dans l'obscurité. Ils n'aperçoivent pas l'obstacle qui les fera tomber. Mon fils, sois attentif à mes paroles. Prête l'oreille à ce que je dis. Ne perds pas de vue mes conseils. Garde-les au fond de ton cœur, car ils apportent la vie à ceux qui les accueillent et ils assurent la santé du corps. Par-dessus tout, veille soigneusement sur ton cœur, car il est la source de tout ce qui fait ta vie. Garde-toi de prononcer des paroles mauvaises. Rejette les propos méchants. Regarde les gens bien en face et que ton regard soit dirigé droit devant toi. Prépare ton chemin avant de t'y engager et emprunte des routes sûres. Ne t'en écarte ni à droite ni à gauche. Détourne ton pied du mal. »

J'aimerais attirer votre attention sur les versets 20 à 22. Mon fils, sois attentif à mes paroles. Prête l'oreille à ce que je dis. Ne perds pas de vue mes conseils. Garde-les au fond de ton cœur, car ils apportent la vie à ceux qui les accueillent et ils assurent la santé du corps. La parole de Dieu, reçue et gardée dans notre cœur, est un médicament efficace. C'est un remède préventif et curatif contre la maladie. Plus vous remplirez votre cœur de la parole et plus vous la mettrez en pratique, plus votre santé grandira. C'est un médicament à prendre sans modération. Il est recommandé de l'utiliser 24 heures sur 24. Lorsque vous opposez la parole de Dieu aux symptômes de maladie que le diable veut vous imposer, eh bien, il fuit en courant. Être attentif aux paroles de Dieu, c'est leur donner la priorité. C'est admettre que la parole de Dieu dit vrai, même quand les symptômes de maladie ou de douleur disent le contraire. Ensuite, nous devons veiller à garder cette parole, même si nous ne voyons pas tout de suite la guérison. En avril 1982, notre fille, alors âgée de pas tout à fait un an, était hospitalisée et condamnée par la médecine. Nous étions placés devant un choix. Soit nous considérions ce petit corps ravagé par la maladie et nous laissions les sentiments de crainte et de désespoir envahir nos cœurs, imaginant déjà un petit cercueil blanc, soit nous décidions de laisser nos pensées continuellement tourner vers la parole de Dieu, c'est-à-dire vers ce que dit la Bible concernant la guérison, croyant que ce que Dieu dit, il est fidèle pour l'accomplir. Et nous avons choisi la deuxième option. Nous ne nous sommes pas laissés émouvoir par l'impressionnant dispositif de sondes, de perfusion, respirateurs artificiels et autres, pas plus que par les diagnostics alarmants des médecins, parce que nous avons décidé de garder la parole de Dieu dans notre cœur, de la croire et de la parler. Par exemple, dans la première épître de Pierre, chapitre 2, verset 24, il est écrit que dans les meurtrissures de Jésus, nous avons été guéris. Alors nous avons imaginé Déborah guérie. Nous parlions de son retour à la maison et des progrès qu'elle allait faire, refusant toute pensée négative quant à sa guérison et à son rétablissement. Comme nous le conseillent les versets que nous venons de lire, nous avons gardé nos oreilles, nos yeux, notre cœur, afin qu'ils restent en harmonie avec la parole de Dieu. Apprenez à ne pas dire autre chose que ce que Dieu dit. Parler comme Dieu parle, c'est ainsi que l'on résiste. Et nous avons vu notre enfant pleinement guéri. Beaucoup de gens ne prennent pas le temps nécessaire pour planter correctement la parole de Dieu dans leur cœur. Ils le font d'une manière intellectuelle. Ils connaissent la Bible dans leur tête, mais la parole n'est pas reçue dans le cœur de façon à faire grandir leur foi. Alors je vous encourage à ne pas permettre à la parole de Dieu de s'éloigner de vos yeux, de vos oreilles et de votre cœur, parce qu'elle est la vérité et elle est la santé pour votre cœur. Soyez bénis, à demain dans notre prochaine émission. Au revoir.

Eh bien, c'est un plaisir de passer ces 10 minutes en votre compagnie. Vous pouvez nous écrire, demander la prière, dire ce que cette émission vous a apporté. Adresse Edith Pet. Tremplin. Boîte postale 21. 30310. Vergèze, ça s'écrit V-E-R-G-E-Z-E, Vergèze, France. Par courriel, edith.tremplin@gmail.com. Je répète, edith.tremplin@gmail.com. Je vous souhaite tout le meilleur de Dieu, faites connaître cette émission autour de vous, et puis à demain, au revoir.

Voici qu'il est bon, qu'il est agréable pour des frères d'habiter unis ensemble. C'est comme l'huile la meilleure qui, répandue sur la tête, descend sur la barbe.

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0: So in my life, I have experienced firsthand the grace and the love that comes from God.
1: Dans ma vie, la première chose que j'ai pu expérimenter, c'est l'amour et la grâce de Dieu.
0: I was married and to a non-Christian. I was not a follower of Jesus at the time.
1: J'étais mariée à une non-chrétienne.
0: And she left me, and I lost my house, my wife, and my three dogs in about a week.
1: Elle m'a laissé tomber, et elle est partie, et j'ai perdu ma maison et mes trois chiens en une semaine.
0: And over the next few months, I discovered Jesus.
1: Et dans les prochains mois, j'ai découvert Jésus.
0: And I discovered I went to a church for the first time in years, and I heard these messages about a God who loves us and who wants to restore relationship with Him.
1: Et je suis allée à l'église, et c'est là que j'ai entendu qu'on parlait de Dieu et justement de combien Dieu était bon pour nous et à quel point il pouvait nous restaurer.
0: And that I was coming from a place of great sorrow and brokenness, and I was crying out for anything that might make the world make sense.
1: Et je criais justement de la place où j'étais brisée à Dieu pour justement voir la grâce qu'il avait pour moi et l'amour qu'il avait pour moi.
0: And I experienced the supernaturally the love of God, the joy of God, that the more that I learned to walk in His ways, He was just faithful and kind to bless me with a happiness that I did not really feel like I deserved to have.
1: Et j'ai expérimenté la joie, l'amour et la paix de Dieu d'une manière surnaturelle qui a fait, qui ont rempli les endroits brisés, qui ont vraiment changé et qui ont fait l'expérience en fait que j'ai avec Jésus.
0: And that happiness comes from obeying His commandments, from living as He designed us to live and walking in righteousness before Him.
1: Et la joie que j'ai qui vient principalement de l'obéissance que j'ai envers lui.
2: Et de vivre de la façon pour laquelle il nous a façonnés.
0: And once I had experienced firsthand that God is real and His grace is so powerful, I couldn't stay in architecture and I had to go out to make His name known.
1: Et quand justement j'ai rencontré Dieu et j'ai réalisé qu'il existait, je ne pouvais plus rester à la place d'architecte où j'étais, mais je devais bouger vers bouger le monde, vers le faire connaître.

0: bonne nouvelle de l'établissement français du sang.
1: Avec nous, Jérôme Sinlissou, bonjour.
2: Bonjour à tous.
1: Voilà, donc aujourd'hui, depuis le 19 mars, on peut donner son plasma.
2: Effectivement, on
1: à l'établissement français du sang de Biarritz.
2: Effectivement, on a repris les dons de plasma qu'on avait arrêtés en, si je ne m'abuse, en 2019, à la maison du don de Biarritz. Donc, on les a repris depuis le 19 mars. Donc, aujourd'hui, maintenant, sur Biarritz, on peut donner à la fois son sang total ou bien son plasma.
1: Donc, j'imagine que la plupart de nos auditeurs savent pas vraiment ce que c'est. Donc, le don du sang, c'est un prélèvement qui se fait au niveau d'un des bras pour pouvoir donner du sang pour des personnes donc qui ont différentes maladies, des accidentés. Le don de plasma, qu'est-ce que c'est? Qu'est-ce qu'on donne?
2: Alors, le don de plasma, en fait, on donne le liquide dans lequel baignent vos cellules, c'est-à-dire les globules rouges, les plaquettes, voilà. Ce plasma, il va servir à quoi? Il va servir à fabriquer des médicaments qu'on appelle des médicaments dérivés du plasma. Ça va être notamment des facteurs de coagulation pour les hémophiles, ça va être des immunoglobulines pour les gens qui ont des déficits immunitaires ou bien des maladies auto-immunes, et ça va être également des protéines type albumine. Donc ce sont des médicaments en fait dont le besoin a beaucoup augmenté ces dernières années, parce que maintenant ça nous permet également de soigner des cancers et des maladies neurologiques.
1: Donc le don de plasma, c'est un don qu'on peut faire plus souvent parce que il est moins agressif, ou en tout cas est moins demandant pour le corps.
2: Il est moins fatigant parce qu'en fait, quand on prend votre plasma, on vous redonne les globules rouges. Ça veut dire que on est moins fatigué, ça anémie moins les personnes qui donnent leur plasma. Le don de plasma, ça dure environ entre une demi-heure et trois quarts d'heure pour le don de plasma, alors que le don de sang total, ça dure entre 5 et 10 minutes.
1: Donc c'est un peu plus long, mais moins fatigant.
2: C'est exactement ça. Il faut beaucoup, beaucoup s'hydrater, puisqu'en fin de compte, avec un don de plasma, on ne tire que de l'eau, finalement.
1: Alors, quand vous dites que les besoins ont augmenté et qu'on crée des médicaments avec les plasmas, on peut se poser la question, ben voilà, quelle est l'économie derrière aussi? Est-ce qu'il y a des gens qui gagnent de l'argent sur les dons de plasma? Comment ça fonctionne? Comment c'est régulé? On sait que le don du sang est gratuit. Et comment, du coup, le don de plasma, comment l'économie se fait derrière?
2: Alors, le don de plasma, effectivement, nous, on veut que ça reste un don éthique. C'est-à-dire un don qui ne soit pas rémunéré, un don où on ne peut pas se faire de l'argent sur le don de plasma. Ce qui n'est pas le cas dans tous les pays du monde. Malheureusement, il y a des pays qui, effectivement, il y a une grosse économie derrière. En France, ce n'est pas le cas. On ne rémunère pas nos donneurs. Et le plasma que l'on récolte, en fait, part au laboratoire de fractionnement qui est un laboratoire français d'État qui nous permet de garantir en fait l'éthique du don de plasma en France.
1: Et ensuite c'est ce laboratoire qui va redonner les différentes particules du coup
2: C'est ce laboratoire qui va fabriquer les médicaments
1: Médicaments et
2: mais au même titre que l'EFS, c'est un laboratoire qui est d'État.
1: D'accord. Très bien. Ben voilà, c'est toujours intéressant de savoir où va la partie de notre corps que l'on donne.
2: Je comprends, tout à fait.
1: Voilà, donc une question que je te posais. Donc notre sang aussi est riche dans plein d'informations qui circulent entre nos différents organes, comme des hormones et différents autres cellules. Dans le don de plasma, est-ce que ces hormones sont remises dans le sang? Est-ce qu'on s'est intégré et puis finalement elles se perdent?
2: Non, on ne prend que les protéines.
1: Que les protéines.
2: Tout ce qui est hormones, etc. Ça ne se voit pas en fait. C'est pas ça que l'on va rechercher.
1: Donc c'est vraiment c'est comme les coagulants, les protéines pour permettre de créer ces médicaments qui sont. D'accord, tout à fait. Si on peut donner peut-être un exemple d'un nouveau médicament qui permet d'aider le cancer avec ses dons de plasma, vous pouvez donner un exemple.
2: Les immunoglobulines.
1: D'accord.
2: Voilà, les immunoglobulines qui sont à l'heure actuelle des médicaments qui sont pleines. Croissance au niveau de la demande au niveau mondial et donc français. Pour vous donner un ordre d'idée, en fait, nous, aujourd'hui, on est autosuffisant dans ce type de médicaments à hauteur de 50%. Le reste de ces médicaments-là, à l'heure actuelle, on est obligé de les importer, notamment des États-Unis.
1: D'accord. Donc, c'est
2: donc,
1: des
2: pour être,
1: dons. d'Américains aux États-Unis qui sont importés et on ne sait pas vraiment d'où ils viennent.
2: Alors, si, on sait d'où ça vient. Mais si vous voulez, si on veut être beaucoup plus indépendant vis-à-vis des autres pays, effectivement, on se doit d'augmenter notre récolte de dons de plasma.
1: D'accord.
2: Et on aimerait, dans les années à venir, augmenter notre indépendance à hauteur de 80%, en vérité.
1: Très bien. Et alors, juste pour préciser, à ce niveau-là, donc l'hémoglobine.
2: Les immunoglobulines.
1: Les immunoglobulines, elles permettent quoi dans le corps de quelqu'un qui a un cancer? Ça le permet de garder une certaine immunité, c'est ça?
2: Ça permet en fait de mieux appréhender la chimiothérapie.
1: D'accord.
2: Voilà, on prépare le patient grâce à des immunoglobulines et la chimiothérapie, elle est plus efficace.
1: Elle est plus efficace. Est-ce qu'elle est moins intrusive ou pas vraiment? C'est vraiment l'efficacité plutôt.
2: Non, c'est plutôt l'efficacité.
1: D'accord. Oui. Très bien. Ben, écoutez, merci beaucoup. Donc, je vous encourage, chers auditeurs, à pouvoir venir donner votre plasma. Donc, à l'établissement français du sang de Biarritz.
2: L'adresse, au 10 rue Manuel Jodel, à Biarritz. Et on est ouvert pour le don de plasma les lundis, mercredis et jeudis. De temps en temps, on va ouvrir quelques samedis. Mais vous pouvez prendre rendez-vous sur le site internet ou sur l'application Don de sang.
1: Merci beaucoup, Jérôme Sinloussou. Merci beaucoup, Jérôme Sinloussou, pour ces informations sur le don de plasma. Et on vous dit à une prochaine pour une autre information sur le don du sang.
2: Eh bien, merci à vous.

Une fillette remue son thé, y goûte, fait la grimace. Aucun goût de sucre. Elle recommence l'opération, pensant qu'elle n'avait pas assez remué. Goûte à nouveau, fait une nouvelle grimace. « Maman, dit-elle dépitée, j'ai beau remuer mon thé, il ne sucre pas. » Et la mère de répondre en souriant, « Mon enfant, tu as simplement oublié d'y mettre le sucre. » Rien ne sert de remuer nos vies si l'on n'a pas tout d'abord pris soin de les remplir de la grâce de Dieu. Si Jésus-Christ n'est pas en nous, notre activité et notre agitation ne rendront pas nos vies plus heureuses et plus fécondes. S'il habite dans nos cœurs, par la foi, si nous sommes attachés à lui comme le sarment est attaché au cep, pour former une même plante avec lui, alors, sans grands efforts, nous vivrons en harmonie avec Dieu et nous jouirons pleinement de sa présence en nous. Le Christ est venu pour nous donner la vie et nous la donner en abondance. « Demeurez en moi et je demeurerai en vous », a-t-il dit. « Celui qui demeure en moi et en qui je demeure porte beaucoup de fruits. Nous avons tous soif de plénitude. Ne nous contentons pas de vivre, choisissons de vivre pleinement. »

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Je suis née, j'ai vécu en Algérie, dans une famille musulmane. Mon père était musulman. Tout mon entourage était musulman. Je partais à l'école, donc j'apprenais l'islam, les sourates coraniques, et que je connaissais par cœur. Mais en fait, je me posais beaucoup de questions, parce qu'entre-temps, maman, je la voyais qu'elle priait le Seigneur Jésus, et je ne savais pas qu'est-ce qui était la vérité. Est-ce que c'était le Seigneur Jésus ou c'était Mohammed? Et donc, toute petite déjà, je cherchais la vérité. Et en grandissant, j'étais quand même très très attirée par l'islam, parce que malgré tout, on parle d'un islam de tolérance, un Dieu de tolérance, d'amour, qui aime les mamans, qui aime les femmes, parce qu'elles ce sont celles qui portent la vie. Et en fait, j'étais très très intriguée. Et jusqu'au jour où j'étais en train de prier justement, et j'ai vu, il y avait des personnes autour de moi qui étaient chrétiennes, et ce jour-là, elles avaient vécu des miracles. En fait, j'avais vu une personne qui était malade, le médecin l'avait condamnée. Et quand elle avait prié le Seigneur Jésus, elle était complètement guérie. Et quand elle est repartie chez le médecin lui a dit « Écoutez, on comprend rien, vous êtes complètement guérie. » Et devant moi, il y avait une autre dame qui avait eu un bras beaucoup plus court que l'autre. Et devant nos yeux, il y avait son bras qui s'allongeait. Et elle disait « C'est incroyable, mon bras s'est allongé et tout ça. » Alors j'ai commencé à croire quand même que effectivement Dieu est vivant. Et à travers Jésus, il fait des miracles, comme quand Jésus était sur terre. Et dans mon cœur, effectivement, il y avait quand même un trouble, parce que la chose que je n'arrivais pas à accepter, c'est que Dieu avait un fils. Mais surtout, nous, on sait très bien, on savait très bien que dans l'islam, pour accéder au paradis, il fallait faire beaucoup de bien. Et qu'on avait deux anges, donc un ange du côté sur notre épaule droit qui écrivait les bonnes actions, et un autre ange sur le côté gauche qui écrivait les mauvaises actions. Et quand on arrivait devant Dieu, effectivement, il allait faire une balance entre les deux, et puis cela pourra juger en fait notre future éternité. Mais on n'était jamais sûr si on allait mourir ou vivre. Et pendant une semaine, j'étais troublée jusqu'au jour où je me suis mise à prier en sortant de l'école un peu plus tôt, j'étais au lycée, et je suis sortie, arrivée à la maison, et je priais, et là j'entends le Seigneur Jésus, maintenant que j'appelle Seigneur Jésus, mais à l'époque c'était Jésus qui me parlait, et qui me disait « Je suis Jésus-Christ, je suis le Fils de Dieu, je suis le chemin, la vérité et la vie, et nul n'ira au Père que par moi ». Donc il m'a dit ana huwa tariq al hayat wal haqq. Et pour moi c'était waouh, comment c'est pas possible, il y a que Jésus, il y avait que Dieu qui pouvait me répondre, parce que c'était en moi, c'est dans mon cœur, j'étais troublée. Et à partir de ce moment-là, j'étais complètement convaincue que Jésus était le Fils de Dieu et que pouvait pas accéder justement au paradis que par Jésus-Christ. Et c'est là où j'ai compris que finalement, il y avait un espoir pour nous qui ne savons pas vraiment où nous allons finir notre éternité. Et Jésus était vraiment l'espoir. Moi, j'avais pas de Bible, je ne connaissais pas ce verset, je ne pouvais pas l'inventer. Mais quelques années plus tard, il y a un frère qui vit en Algérie et qui m'a offert cette Bible, et je suis tombée sur ce verset-là et je me suis dit, c'est pas possible, Seigneur, vraiment, tu es grand. Et c'est là où vraiment l'espoir est né dans mon cœur. Et bien sûr, j'ai pas pu m'en empêcher que de parler autour de moi, parce que justement, je sais que quand je vais partir, je sais que je serai auprès de lui pour l'éternité.

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Moi, j'ai grandi au Lac-Saint-Jean, Saint-Félicien. Je suis la plus jeune d'une famille de 5 enfants. Et puis, c'est une famille typiquement québécoise, normale, avec des bons parents. Mes parents m'ont toujours amené à l'église catholique pour la messe quand j'étais petite. Et puis, moi, je comprenais pas trop le sens de ces rituels-là, puis des paroles qu'on répétait, mais je suivais mes parents, je questionnais pas trop. J'étais toujours très bonne à l'école, j'aimais beaucoup l'école. Puis en grandissant à l'adolescence, là, on a commencé à me parler dans mes cours d'histoire de la théorie de l'évolution des espèces et du Big Bang que tout le monde connaît. Et puis, on me présentait ça comme des vérités. Puis moi, ben, dans mon jeune esprit, il y avait vraiment rien pour m'amener à remettre ça en question. Donc, j'ai cru que c'était vrai, comme toutes mes amies, puis la plupart des gens, d'ailleurs, croient ça. Et j'ai compris que c'était pas compatible avec l'existence de Dieu, parce que si la vie est le fruit du hasard, Dieu, il n'y a pas de place dans le paysage. Alors, à ce moment-là, j'ai dit à mes parents que moi, j'allais plus aller à l'église avec eux, ça faisait pas de sens pour moi. Donc, en grandissant à l'adolescence, avec mes amis, on a commencé à courir les parties, consommer de l'alcool de plus en plus. Et tout au fil de mes études, ça continue à bien aller au cégep. J'ai rentré en médecine dentaire en 1990.

7. Et puis là, tout d'un coup, il y a eu un problème parce que mon mode de vie de fin de semaine n'était plus compatible avec les succès scolaires. Alors, j'ai connu un échec scolaire pour la première fois de ma vie à mon deuxième trimestre. Ça a été très difficile pour mon ego. J'ai failli tout lâcher. J'étais vraiment pas contente. Puis, à ce moment-là aussi, j'ai commencé à m'impliquer dans les associations étudiantes. Un peu, je pense, pour aller chercher une source de valorisation, étant donné que les études, c'était plus ma force à ce moment-là. Alors, tranquillement, pas vite, j'étais de plus en plus impliquée, jusqu'au point que j'ai été, à un moment donné, présidente de la CADOL, qui est l'Association générale des étudiants à l'Université Laval. Alors, j'ai commencé au mois d'avril, et puis, après quelques semaines, déjà quelques mois, j'ai compris que j'étais pas à ma place, j'avais pas ce qu'il fallait pour faire ce rôle-là, tellement que j'ai dû prendre la décision qui s'imposait. J'ai démissionné à la fin de cet été-là de mon poste. Ça aussi, ça a été très difficile parce que j'ai été obligée d'avouer devant tout le monde que j'avais fait une erreur. Et puis à ce moment-là, pour la première fois, j'ai vraiment ressenti le poids de ma culpabilité à cause des erreurs que j'avais faites. Je ressentais aussi le poids de ma méchanceté puis de mon orgueil tout d'un coup. Je voyais que j'étais pas du tout infaillible. Puis avant, je m'étais toujours pensée bonne, mais là, tout d'un coup, c'était pas si bon que ça, mon affaire. Alors, mais j'avais pas de solution pour mon problème de culpabilité. Fait que j'ai juste décidé de faire comme s'il était pas là, puis de continuer ma vie en me disant que j'étais pas pire qu'une autre. Là, j'ai continué mes études plus intensément. J'ai fait connaissance avec mes nouveaux collègues de classe. Étant donné que j'avais eu un échec, j'avais doublé une année. Puis, il y en avait un parmi eux qui était vraiment différent. J'étais pas capable de dire exactement en quoi il était différent, mais il avait comme une attitude particulière. Il faisait pas de blagues méchantes ou de commentaires douteux. Puis, c'est ça. Un bon petit gars, vraiment bien gentil. J'ai appris aussi qu'il préparait un voyage missionnaire en Inde pour l'été de, ça c'était en 2000, avec un organisme fondé sur la Bible. Donc là, je me suis dit, un jeune comme moi, intelligent, qui croit à la Bible, c'est bizarre. Et j'ai commencé à le questionner, voir un peu pourquoi il croyait ça. Puis je me suis aperçue que moi-même, je savais pas de quoi je parlais, je connaissais pas la Bible. Alors, j'étais curieuse un peu de savoir c'était quoi le fond de ses croyances. C'était pas la fin de l'histoire. Un peu plus tard, il m'invite à un déjeuner de l'espoir. Donc, étant donné que j'avais vécu des échecs avant, pour la première fois, j'étais prête à me remettre en question. Et puis, j'ai décidé d'aller voir qu'est-ce qu'il y avait là. Et puis, au déjeuner de l'espoir, il y avait un couple qui racontait comment une personne les avait encouragés à lire la Bible, puis qu'est-ce qu'ils avaient découvert dans leur lecture, c'est-à-dire que tous les êtres humains sont pécheurs par nature, qu'on est séparés de Dieu, on n'est pas digne d'être en relation avec Dieu parce que lui, il est parfait, il est saint. Mais que Dieu, dans son amour, ne nous a pas laissés dans cette situation-là. Il désire avoir une réconciliation avec nous. Et puis, pour ça, il a donné son fils Jésus, qui est mort à la croix, pour prendre le poids de nos péchés. Donc, c'est la première fois que j'entendais ça comme ça. Puis, je trouvais ça très beau. J'avais le goût de croire tout de suite. Mais en même temps, j'étais sur mes gardes parce que je voulais pas me faire embarquer dans quelque chose. Et puis, j'étais pas sûre que c'était vraiment vrai. Mais j'ai décidé de commencer à lire la Bible par moi-même pour aller voir qu'est-ce qu'il y avait là-dedans. Puis tout au long de ma lecture, j'ai découvert la personne de Jésus, comment il était vraiment, comment il aimait les gens, puis comment il avait de la compassion pour les gens. J'ai découvert aussi qu'est-ce que ça disait sur moi, mon cœur, comment j'étais pécheresse, puis je le reconnaissais que c'était vrai, là, j'étais pas correct dans bien des affaires. Alors, tranquillement, pas vite, ça me touchait de plus en plus. Puis un soir, je suis allée à une représentation, c'était une pièce de théâtre qui illustrait l'Évangile. Et puis là, tout d'un coup, les morceaux se sont mis en place. J'ai comme compris la signification de la croix, pourquoi Jésus est mort à la croix, comment le lien entre sa mort, puis le fait qu'il peut enlever nos péchés, qu'on peut être pardonné, que Dieu peut nous accepter, puis retrouver cette relation avec lui. J'ai vraiment été touchée, puis à mon retour chez nous, j'ai dit « Oui, je veux croire ça, moi. Je suis convaincue que c'est vrai. Seigneur, s'il te plaît, pardonne mes péchés. Je mérite pas ta faveur, mais je sais que Jésus a tout fait pour que je puisse être pardonnée. Puis, s'il te plaît, prends ma vie. Il n'y a rien d'autre que je pouvais faire. » Puis, j'avais un peu peur parce que je réalisais que ma vie allait changer complètement. C'était comme me lancer dans le vide. Je savais pas qu'est-ce qui allait m'arriver. Mais en même temps, j'avais une paix incroyable que j'avais jamais connue parce que je savais que je t'ai pardonné. Tout le poids de ma culpabilité que j'avais ressenti, il était plus là. Puis, je savais que Dieu m'aimait. Donc, j'avais pas besoin de plus que ça. Alors, depuis ce temps-là, j'ai vraiment l'assurance d'aller au ciel quand je vais mourir. Puis, ça dépend pas de mes bons coups. Ça dépend de ce que Dieu a fait pour moi uniquement.

Je m'appelle Marc, je suis le quatrième d'une famille de quatre, une famille sans problème. Très jeune, mon père m'a fait faire du sport. Et bon, bah, assez vite, je me suis révélé assez bon. On est vite monté au niveau national. Et j'aimais beaucoup ça. Mais vers 17 ans, je me suis vraiment posé la question pourquoi vivre, à quoi ça servait. Et je me disais, mais si on vit pour mourir un jour, c'est vraiment bête. Ça sert à rien du tout, c'est complètement absurde. Mais plus cette idée de mort grandissait en moi, parce que je voyais des choses qui étaient vraiment moches, comme quand j'ai appris tout ce qui s'est passé au niveau des camps de concentration, par exemple, on se demande comment ça a pu exister, comment on a pu faire ça un jour, c'est incroyable. Il y a vraiment de quoi être écœuré. Mais tout comme cette idée dans mon cœur grandissait de mort, de suicide, et ben il y avait des j'étais obligé de réaliser qu'il y avait des choses qui étaient belles, un paysage ou bien un enfant ou une amitié. J'ai continué à faire du sport de plus en plus parce que il y avait que ça qui comptait dans ma vie. Tous les soirs on avait un entraînement, je faisais beaucoup de gymnastique, donc on faisait pas mal de compétitions. Et puis en même temps, j'ai fait du kendo, un art martial. Et j'aimais beaucoup ça aussi. Je m'y donnais à fond. Mais je réalisais quand même toutes les limites du sens que je donnais à ma vie. Un jour, j'avais un de mes amis qui faisait de la gymnastique avec moi, qui était meilleur que moi. Enfin, on avait beaucoup de points communs parce qu'on faisait, on était, enfin, moi, je faisais ce qu'il faisait, mais en plus casse-cou. Et un jour, on faisait un double saut périlleux au bar parallèle. Il a eu un accident très grave. Il s'est cassé deux vertèbres. Et pendant un bon bout de temps, pendant plusieurs mois, on s'est demandé s'il pourrait recommencer les entraînements. Et c'était le type de garçon qui était, quand il venait sur les plateaux, enfin, dans les compétitions, il était vraiment très, très admiré parce qu'il était très fort. Et à partir de ce jour-là, quand on l'a revu dans les compétitions, presque plus personne venait lui adresser la parole. Les gens étaient gênés et c'est là où j'ai vu un petit peu qu'on l'aimait bien, non pas pour lui-même et pour ce qu'il était, enfin, de par le sport. Alors je me demandais si une amitié vraie était possible. Et un jour j'ai rencontré des chrétiens. Alors je me disais chrétien, hein, j'avais reçu une éducation chrétienne, donc j'étais chrétien, je croyais en Dieu. Mais dans ma vie, il y a des choses qui passaient bien avant Dieu, enfin, en l'occurrence le sport. Et j'ai entendu des gens donc qui ont parlé de l'évangile. Et j'ai compris qu'être chrétien, c'était pas de se dire chrétien, d'avoir reçu une éducation religieuse, mais c'était un engagement, un oui total qu'on disait à Dieu. C'est-à-dire qu'on lui laissait vraiment la première place. Et là, je savais qu'il n'avait pas la première place. Je lui avais pas dit un oui clair. J'avais encore ce que je voulais faire moi. Je connaissais pas d'ailleurs bien l'évangile. Il y a vraiment des paroles de Jésus qui me parlaient vraiment beaucoup, comme s'aimer les uns les autres ou quand on te frappe sur la joue droite, tends la joue gauche. C'était complètement impossible pour moi de vivre ça. Mais je savais que celui qui tendait l'autre joue était plus fort que celui qui frappait. Parce que un jour on meurt et s'il y a rien après, bah, ça sert à rien. Mais s'il y a une vie éternelle, ben, faut pas la louper. Si Dieu existe, faut pas le louper non plus. Alors, ben, j'ai dit oui, c'est oui à Dieu et ça a changé beaucoup de choses. D'abord, bon ben, j'ai senti fort que le sport était à la première place dans ma vie, que ce n'était pas juste. J'ai donc arrêté. J'ai senti très fort que c'était bon que j'arrête. Je me suis occupé de jeunes. Au niveau des ambitions professionnelles aussi, où bon ben, souvent on a le désir de faire de grandes choses. Et là, bon ben, j'ai pu accepter une place d'agent hospitalier. Je suis dans un hospice. D'ailleurs, où je rencontre toutes sortes de gens, où je vois mourir des tas de sortes de gens, des anciens directeurs de banque, des anciens notaires, des boxeurs. Ça fait drôle d'ailleurs de voir ces gens qui meurent. Mais ce qui est merveilleux, c'est surtout cette vie éternelle qu'on peut avoir quand on a donné notre vie à Jésus. Et c'est quelque chose de très simple. Et c'est ça être chrétien.

0: Lecture dans la Bible du prophète Ésaïe, chapitre 53, versets 11 et 12.
1: Après les tourments de son âme, il rassasira ses regards. Par la connaissance qu'ils auront de lui, mon serviteur juste justifiera beaucoup d'hommes et se chargera de leurs fautes. C'est pourquoi je lui donnerai beaucoup d'hommes en partage. Il partagera le butin avec les puissants, parce qu'il s'est livré lui-même à la mort et qu'il a été compté parmi les coupables, parce qu'il a porté le péché de beaucoup et qu'il a intercédé pour les coupables.

Bienvenue dans votre conférence. Nous continuons l'épître aux Romains, cet épître si riche. Je suis sûr que vous aussi vous appréciez ces enseignements de Peter McKenzie, qui sait joindre l'humour à la profondeur du message que Paul a inscrit dans l'épître aux Romains. Il est dit au chapitre 1 que « selon son évangile ». Et il est vrai que cet épître peut s'apparenter à un évangile, non pas qui raconte la vie de Jésus comme les quatre autres, mais qui parle réellement de la bonne nouvelle, qui est le sens même du beau évangile. Cette bonne nouvelle que Paul a reçue pour sa vie et qu'il a à cœur de partager aux Romains. Aujourd'hui, nous concluons cette belle étude de ce livre qui m'a tant parlé personnellement. Il nous parle de la réalité que nous vivons quotidiennement, des difficultés dont nous faisons face, mais nous donne une puissante espérance. Une espérance qui est fondée sur l'amour et qui est vraiment le fil conducteur de ce dernier chapitre.

0: As we look back, chapter 16, as we look back,
1: quand on regarde un peu en arrière,
0: recognize the construction of Paul's letter.
1: On voit un peu la construction de la lettre de Paul.
0: Chapters 1 to 2, problems of sin, principles of salvation. We looked at chapters 9 to 11, the purposes of God. 12 to 16, the practices of the Christian.
1: On a vu chapitre 1 et 2, problème du péché, les principes du salut. Chapitre 9 et 11, les buts de Dieu. Chapitre 12 à 16, les pratiques du chrétien.
0: I just want to remind us all.
1: Je veux nous rappeler à tous.
0: That although this book is full of Christian doctrine.
1: Que même si ce livre est rempli de doctrine chrétienne.
0: Theology.
1: De théologie.
0: We must see.
1: Nous devons voir.
0: We must feel.
1: Nous devons ressentir.
0: The heart of Paul.
1: Le cœur de Paul.
0: Writing to the church.
1: Qui écrit à l'église.
0: We cannot take doctrine out or theology
1: out. On ne peut pas reprendre de la doctrine en dehors ni de la théologie, dans le retirer.
0: The dead letter.
1: Ça devient une lettre morte.
0: Dead principles.
1: Des principes morts.
0: He's writing to the church.
1: Il écrit à l'église.
0: From a heart of love.
1: Depuis un cœur d'amour.
0: Concern.
1: Il est concerné.
0: Because he wants to minister to the church and see the life of the church grow.
1: Parce qu'il veut voir la vie de l'église grandir.
0: And as we go through this last chapter.
1: Et alors qu'on va aller à travers ce dernier chapitre.
0: He talks in detail about all the different people.
1: Il parle en détail de toutes les différentes personnes.
0: And we see that he knew these guys.
1: Et on peut voir, il les connaissait.
0: They weren't just a face.
1: Ils n'étaient pas juste un visage.
0: But his heart, his life was engaged
1: Mais
0: in
1: son
0: the church.
1: Cœur, son amour était impliqué dans l'église.
0: So he says in verse 1.
1: Verset 1.
0: I commend to you Phoebe, our sister, who is a servant of the church in Centuria.
2: Je vous recommande Phoebe, notre sœur qui est diaconesse de l'église de Sancré.
0: That you may receive her in the Lord. In a manner worthy of the saints.
2: Afin que vous la receviez en notre Seigneur d'une manière digne des saints.
0: And assist her in whatever business she has need of you.
2: Et que vous l'assistiez dans les choses où elle aurait besoin de vous.
0: For indeed she has been a helper of many and of myself also.
2: Car elle en a aidé beaucoup ainsi que moi-même.
0: He recommends this lady.
1: Il recommande cette dame.
0: Because of her life.
1: À cause de sa vie.
0: The testimony.
1: Du témoignage.
0: And he encourages the church
1: et il encourage l'église
0: to receive her
1: à la recevoir
0: and to help her.
1: Et de l'aider.
0: And as we go through this chapter,
1: et alors à travers tout ce chapitre
0: and we see through the writings of Paul,
1: on voit à travers l'écriture de Paul
0: one thing is very, very clear,
1: une chose est très très claire
0: is that he was a man who believed and practiced team ministry.
1: C'est qu'il était un homme qui pratiquait les ministères d'équipe.
0: He didn't see himself as the only guy.
1: Il ne se voyait pas comme le seul.
0: He recognized the ministry of Barnabas.
1: Il reconnaissait le ministère de Barnabas.
0: Prophet.
1: Le prophète.
0: Peter, another apostle.
1: Les Pierre,
0: James,
1: Pierre et les autres apôtres.
0: Guys,
1: Jacques, tous ceux qui étaient là.
0: Different sisters.
1: Différentes sœurs.
0: And he worked as a team.
1: Et il travaillait en équipe.
0: That's the way the church is built.
1: Et c'est comme ça que l'église est construite.
0: It's not built on one man.
1: Ce n'est pas construit sur un seul homme.
0: On one

0: ministry.
1: Ou sur un ministère.
0: The church is built like that.
1: L'église est construite comme cela.
0: Then we are in serious trouble.
1: Si l'église est construite sur un seul homme, alors là, il y a des gros soucis à faire.
0: On the team.
1: Mais c'est construit sur une équipe.
0: And we need to see that.
1: Et on a besoin de se rendre compte de cela.
0: We'll talk about a bit about that later.
1: On va en reparler un petit peu plus tard.
0: Ok. So, verse 2, he mentions the fact that she's coming to you.
1: Verset 2, il mentionne le fait qu'elle vient
0: and
1: vers vous.
0: He entrusts her.
1: Et il la recommande.
0: And I think it's a good thing to come, a place to be.
1: Je pense que c'est un bon endroit à être.
0: When people can trust us.
1: Quand les gens peuvent nous recommander.
0: Hein? I want you to go and I want you to say.
1: Je veux que tu ailles, je veux que tu dises.
0: Unfortunately today,
1: malheureusement aujourd'hui,
0: people go when they're ready,
1: les gens vont quand ils sont prêts
0: and they say what they want to say.
1: Et ils disent ce qu'ils veulent dire.
0: But he knew,
1: mais il savait
0: that he could ask her,
1: qu'il pouvait lui demander
0: and trust her,
1: et lui faire confiance
0: and she would be faithful.
1: Et qu'elle serait fidèle.
0: And that's the heart that the Lord is looking for.
1: Et c'est le cœur que le Seigneur recherche.
0: Maybe you've got your own ideas,
1: peut-être vous avez votre propre idée,
0: own understanding.
1: Votre propre compréhension.
0: That's wonderful.
1: C'est merveilleux.
0: But I'm not sending you because of your ideas.
1: Mais je ne t'envoie pas juste avec tes idées.
0: I want to entrust you with a certain task.
1: Je veux te recommander avec certaines tâches.
0: And you need to be faithful in that.
1: Et vous avez besoin d'être fidèle dedans.
0: Hein? Verse 3.
1: Verset 3.
0: Greet Priscilla and Aquila, my fellow workers in Christ Jesus, who risked their own necks for my life.
2: Salut Prisca et Aquilas, mes compagnons d'œuvre en Jésus-Christ, qui ont exposé leur tête pour sauver ma vie.
0: To whom not only I give thanks, but also the churches of the Gentiles.
2: Ce n'est pas moi seul qui leur rend grâce, ce sont encore toutes les églises des païens.
0: Likewise, greet the church that is in their house.
2: Saluez aussi l'église qui est dans leur maison.
0: Greet my beloved Epaphras, who is the first fruits of Achaia to Christ.
2: Saluez Epaphras, mon bien-aimé, qui a été pour Christ les prémices de l'Asie.
0: So there's a few things I see from this.
1: Il y a quelques petites choses que je vois là.
0: The fact that this couple,
1: le fait que ce couple,
0: was such a blessing,
1: était une telle bénédiction.
0: And we see them many times even in the book of Acts.
1: Et dans les livres des Actes aussi.
0: How they were willing to give their everything.
1: On voit qu'ils étaient prêts à tout donner.
0: They joined Paul as tent makers.
1: Ils avaient rejoint Paul pour faire des tentes.
0: They were willing to pay the price.
1: Ils voulaient payer le prix.
0: And the church was begun in their home.
1: Et l'église avait commencé dans leur maison.
0: And that was the pattern.
1: Et c'était ça le modèle.
0: And that's the same pattern that is in use today.
1: Et c'est le même modèle aujourd'hui.
0: Because the family.
1: Parce que la famille
0: is a little church in itself.
1: C'est une petite église en elle-même.
0: It's an example of what God wants to build.
1: C'est un exemple de ce que Dieu veut construire.
0: And so when you do evangelism, when you do door to door,
1: donc quand vous faites de l'évangélisation ou que vous faites du porte à porte et que vous emmenez les gens dans la bonne maison,
0: it's like there's a foundation that's there.
1: C'est comme s'il y a une fondation qui est là.
0: The Lord adds,
1: le Seigneur ajoute.
0: Gets too big,
1: et c'est trop grand.
0: Gets moving to another place.
1: Alors on va bouger dans une, on va déménager et on va dans une autre maison.
0: It's a tactic or strategy that we see in scripture.
1: C'est une tactique, une stratégie qu'on voit dans les Écritures.
0: It's something that works today.
1: Et c'est quelque chose qui marche aujourd'hui.
0: There's something special about a home, a family.
1: Il y a quelque chose de spécial concernant une maison, une famille.
0: When you feel the heart of the gospel.
1: Quand vous ressentez le cœur de l'évangile.
0: Not just the husband or the wife.
1: Pas juste le mari, la femme.
0: But the atmosphere.
1: Mais l'atmosphère.
0: And people from the world, they come into that.
1: Et les gens du monde, ils rentrent dedans.
0: And touches their heart.
1: Et ça touche leur cœur.
0: Touches their life.
1: Ça touche leur vie.
0: They're willing to open their home, open their hearts.
1: Et ça leur donne envie d'ouvrir leur cœur et leur maison pour les autres.
0: And we need that.
1: Et on a besoin de ça.
0: We need that atmosphere.
1: On a besoin de ça, cette atmosphère.
0: Huh? That atmosphere is not because it's Mr. and Mrs.
1: Cette atmosphère, c'est pas juste Monsieur, Madame.
0: Huh? But it's because of what has taken place in their life.
1: Mais c'est à cause de ce qui a pris place dans leur vie.
0: As a couple.
1: En tant que couple.
0: Where there's been conflict.
1: Où il y a eu des conflits.
0: There's been a work of the cross.
1: Il y a eu l'œuvre de la croix.
0: There's an atmosphere.
1: C'est une atmosphère.
0: And people come in.
1: Et les gens viennent.
0: And they feel that.
1: Et ils ressentent cela.
0: They feel that.
1: Ils le ressentent.
0: I remember we opened our home.
1: Je me souviens d'avoir ouvert notre maison.
0: We were living in the UK.
1: On habitait en Angleterre.
0: We invited our neighbors.
1: On avait invité nos voisins.
0: And you know they came, hein?
1: Ils sont venus.
0: But they were very skeptical.
1: Mais ils étaient assez sceptiques.
0: Because they knew we would go to church.
1: Parce qu'ils savaient qu'on allait à l'église.
0: They would watch us.
1: Ils nous observaient.
0: We were foreigners.
1: On était des étrangers.
0: I would introduce him to the guys who came through.
1: Je lui présentais cet homme qui était arrivé.
0: Basil. Stephen from Nairobi.
1: Stephen de Nairobi.
0: Brothers from Mauritius.
1: Les frères de Maurice.
0: Always introduce them.
1: Je lui aurais tous présenté.
0: And they would watch us.
1: Et ils nous regardaient.
0: And they think we're very strange.
1: Et ils pensaient qu'on était vraiment bizarre.
0: And that's true.
1: Et c'est vrai.
0: Because we are strange.
1: Parce que nous sommes étranges.
0: We are peculiar.
1: Nous sommes particuliers.
0: We're weird.
1: Nous sommes étranges.
0: If you're not weird,
1: si vous n'êtes pas étrange,
0: you need to get born again.
1: Vous avez besoin de naître de nouveau.
0: We're different.
1: On est différents.
0: And we could feel them watching us.
1: Et on pouvait ressentir qu'ils nous observaient.
0: One day I said, why don't you come and have a meal?
1: Alors j'ai dit, pourquoi tu viens pas pour avoir un repas ensemble?
0: Well, they didn't know if they were going to come out the house alive.
1: Ils savaient pas s'ils allaient pouvoir sortir de la maison vivants.
0: But they came.
1: Ils sont venus.
0: And we had a wonderful time.
1: Et on a eu un moment merveilleux.
0: With their kids.
1: Avec leurs enfants.
0: And then they said to us the following month.
1: Et le mois qui suivait, il nous a dit.
0: We want to reciprocate.
1: Nous.
0: We want to. We want to do it for you.
1: Ah, nous voudrions vous envoyer l'appareil, faire la même chose pour vous.
0: That's why we said it's reciprocate. It's, yeah, okay.
1: Vous envoyez l'appareil.
0: All right. And. So the day came.
1: Donc le jour est arrivé.
0: And then I got a phone call.
1: Et j'ai un appel.
0: Are we getting together tonight?
1: Est-ce qu'on se rencontre bien ce soir?
0: I said yes.
1: Oui.
0: That would be wonderful.
1: Ce serait merveilleux.
0: Good.
1: Bien.
0: Here's the name of the restaurant.
1: Voilà le nom du restaurant.
0: We don't have to go to a restaurant.
1: Mais on n'a pas besoin d'aller au restaurant.
0: We're quite happy to come to your home.
1: Je serais très content de venir chez toi.
0: No, we can't do that.
1: Non, ça c'est pas possible.
0: That was so embarrassing.
1: Il était tellement embarrassé.
0: We were the poor people. They had all the money.
1: Ils avaient beaucoup d'argent. Nous étions pauvres.
0: It's true.
1: C'est vrai.
0: But there was something in our home.
1: Il y avait quelque chose chez nous.
0: That confronted them.
1: Qui les avait confrontés.
0: And whenever there was trouble.
1: Et à part, quand dès qu'il y avait
0: he would phone me.
1: Quand ça chauffait un
0: even
1: peu.
0: Even if I was in another country.
1: Il m'appelait, même si j'étais dans un autre pays.
0: Me.
1: Il m'appelait.
0: Don't tell my wife, eh?
1: Ne dis pas à ma femme. Hein?
0: Don't tell anybody I'm speaking to you.
1: Ne dis à personne que je te parle.
0: We never talked to them about Jesus.
1: Nous n'avions jamais parlé de Jésus.
0: Never.
1: Jamais.
0: But they knew.
1: Mais ils savaient.
0: We were different.
1: Que nous étions différents.
0: And they were so embarrassed.
1: Ils étaient tellement embarrassés.
0: For us to go into their home.
1: Qu'on puisse venir chez eux.
0: I don't know why.
1: Je sais pas pourquoi.
0: But you see when. The grace of the Lord.
1: Mais voyez quand la grâce
0: the
1: du Seigneur,
0: of God,
1: la présence de Dieu.
0: It's powerful, eh?
1: C'est puissant.
0: We see that in the New Testament.
1: On voit ça dans le Nouveau Testament.
0: We see that even today.
1: Et on voit ça aussi aujourd'hui.
0: Huh? That's why it's important.
1: C'est pourquoi c'est important.
0: That church begins in the home.
1: Que l'église commence à la maison.
0: You understand? Huh?
1: Vous comprenez?
0: A church begins.
1: Que l'église commence
0: in the home.
1: À la maison.
0: Oh, you can be a wonderful Christian in church.
1: Ah, vous pouvez être un chrétien merveilleux à l'église.
0: Hallelujah! Hallelujah! Hallelujah!
1: Hallelujah!
0: And you're a demon when you get home.
1: Et vous êtes un démon à la maison.
0: It begins in the home.
1: Ça commence à la maison.
0: Doesn't begin when you shut your front door.
1: Et ça ne commence pas quand vous fermez votre porte.
0: Put on your Christian face.
1: Et que vous mettez votre figure chrétienne.
0: And go to the church.
1: Et que vous allez à l'église.
0: Wave your hands.
1: Et que vous levez vos mains.
0: Begins at home.
1: Non, ça commence à la maison.
0: Begins at home.
1: Ça commence à la maison.
0: That's where God wants to start.
1: Et c'est là où Dieu veut commencer.
0: For all of us.
1: Pour chacun de nous.
0: That's interesting, this couple.
1: C'est intéressant ce couple.
0: They were in Ephesus and the different places because of the tribulation that had come.
1: Ils avaient été dans différents endroits à cause des tribulations qui étaient survenues.
0: And the church, the early church,
1: et l'église primitive,
0: was dispersed,
1: a été dispersée,
0: through persecution,
1: à travers la persécution.
0: The early church was very comfortable.
1: L'église primitive était très confortable.
0: From the death of Christ,
1: depuis la mort de Christ,
0: about AD 33,
1: jusqu'à 83.
0: Up to about AD 70. Up to AD 70.
1: Jusqu'à 70.
0: Yeah.
1: Sorry.
0: They were comfortable.
1: Ils étaient confortables.
0: But then persecution came.
1: Mais finalement, la persécution est arrivée.
0: And there was turbulence in the Roman Empire.
1: Il y avait, à travers l'Empire romain, il y avait toutes sortes de turbulences.
0: Kill the Christians.
1: Ils ont commencé à tuer les chrétiens.
0: So those who were Christians in Jerusalem.
1: Donc tous ces chrétiens qui étaient à Jérusalem.
0: They fled.
1: Ils se sont enfuis, dispersés.
0: And God used that.
1: Et Dieu a utilisé cela.
0: God used that.
1: Dieu a utilisé cela.
0: Sometimes,
1: parfois,
0: we find ourselves moving,
1: on se retrouve en train de bouger
0: or doing things,
1: ou en train de faire des choses,
0: not because I want to,
1: pas parce que je veux,
0: But because I have to.
1: Mais parce que je dois.
0: And then we are upset.
1: Et puis on est énervé.
0: Can't believe this.
1: Ah, j'arrive pas à y croire.
0: Why God would do this to me?
1: Pourquoi Dieu me fait ça?
0: Why he would allow this to happen?
1: Pourquoi est-ce qu'il permet que ça arrive?
0: It's because he's got a plan.
1: Mais c'est parce qu'il a un plan.
0: Maybe he's been trying to speak to you.
1: Peut-être qu'il a essayé de te parler.
0: And you just can't hear.
1: Et tu n'entends pas.
0: So he organizes a few things.
1: Donc il va organiser quelques petites choses.
0: And you find yourself in a different place.
1: Vous vous trouvez dans un endroit différent.
0: And that's how the Lord opened the door.
1: Et c'est comme ça que le Seigneur ouvre la porte.
0: These guys went everywhere.
1: Ces gars-là étaient
0: dispersés
1: partout, partout.
0: And that's how the church was spread.
1: Et c'est comme ça que l'église a été répandue.
0: And that's exactly what Jesus promised.
1: Et c'est exactement ce que Jésus a promis.
0: From the day of Pentecost,
1: depuis le jour de la Pentecôte,
0: the church would spread.
1: L'église s'est répandue.
0: Jerusalem,
1: Jérusalem,
0: Judea,
1: en Judée,
0: Samaria,
1: en Samarie,
0: to the uttermost parts of the earth.
1: Jusqu'aux extrémités de la terre.
0: It was his plan.
1: C'était son plan.
0: The Christians knew his plan.
1: Le plan chrétien des chrétiens.
0: They just need a bit of encouragement.
1: Ils avaient besoin un peu d'encouragement.
0: Hein? Sometimes we are the same.
1: Parfois.
0: The Lord is calling us.
1: Le Seigneur nous appelle.
0: He's calling us.
1: Il nous appelle.
0: The next thing we get fired.
1: Et puis on est viré.
0: Why would the Lord do this to me?
1: Ah mais pourquoi le Seigneur me fait ça?
0: I wonder why.
1: Je me demande pourquoi.
0: It's got something new.
1: C'est parce qu'il y a quelque chose de nouveau.
0: Or do you want to look back?
1: Ou vous voulez regarder en arrière?
0: With remorse.
1: Avec du remords, avec des chutes.
0: Why would this happen?
1: Pourquoi est-ce que ça se passe?
0: Not right.
1: C'est pas juste.
0: Not fair.
1: C'est pas juste.
0: Serve the Lord.
1: Mais c'est le Seigneur.
0: And see God in it.
1: Et vois Dieu dedans.
0: What he has to do.
1: Ce qu'il a à faire.
0: I shared with you the other day.
1: J'ai partagé l'autre jour.
0: That sometimes the Lord can open a path for us.
1: Que parfois le Seigneur peut ouvrir un chemin pour nous.
0: We take that path.
1: On prend ce chemin.
0: And we think this is the way.
1: Et on se dit c'est ça le chemin.
0: We take one step.
1: On fait un pas.
0: Two steps.
1: Deux pas.
0: And then next thing the path is different.
1: Et puis là, d'un coup, le chemin change.
0: And we think, well, have I failed?
1: Mais j'ai chuté.
0: I made a mistake.
1: J'ai fait une erreur.
0: No. The Lord had to begin to move you.
1: Le Seigneur avait besoin de commencer à te bouger.
0: To get you going.
1: Afin que tu puisses commencer à aller.
0: To bring direction.
1: Pour emmener une direction.
0: If we had peace with the Lord.
1: Si on est en paix avec le Seigneur.
0: What do we have to fear?
1: Qu'avons-nous à craindre?
0: That's wonderful, isn't it?
1: C'est merveilleux.
0: And we're peace with the Lord.
1: On est en paix avec le Seigneur.
0: What do we have to fear?
1: Qu'est-ce qu'on a besoin de craindre?
0: Somebody can come and say, we want to send you to, I don't know, where do we want to send you?
1: Quelqu'un peut venir nous voir, dire, j'ai besoin de t'envoyer.
0: Ukraine.
1: Peu importe. On craint.
0: The eastern side.
1: En Ukraine. Dans le côté est.
0: The eastern side of Ukraine.
1: En côté est de l'Ukraine.
0: You know where that is?
1: Vous savez où c'est?
0: Just near Port Louis.
1: Juste à côté de Port Louis.
0: Well, that's not fair. It's not right.
1: Ah non, c'est pas juste.
0: You open your heart.
1: Tu ouvres ton cœur.
0: Say, Lord, I'm ready.
1: Et dis, Seigneur, je suis prêt.
0: If it's God's plan,
1: si c'est le plan de Dieu,
0: you'll be there.
1: Tu seras là.
0: If it's not,
1: si c'est pas,
0: you won't.
1: Il ne fera pas.
0: We serve the Lord, hein?
1: On sert le Seigneur, non?
0: Verset 6. Greet Mary.
2: Saluez Marie qui a pris beaucoup de peine pour vous.
0: I'm not going to squeeze any more truth out of that verse.
1: Je ne vais pas aller chercher. Quelque chose à travers
0: For
1: ce verset.
0: For obvious reasons. All right. Greet Andronicus and Junia, my countrymen and my fellow prisoners.
2: Saluez Andronicus et Junias, mes parents et mes compagnons de captivité.
0: Who are of note among the apostles, who also were in Christ before me.
2: Qui jouissent d'une grande considération parmi les apôtres et qui ont même été en Christ avant moi.
0: It's amazing, hein?
1: C'est incroyable.
0: They were prisoners with him.
1: Ils étaient prisonniers avec lui.
0: Somehow they must have made an impact.
1: Quelque part, il y a eu dû avoir un impact.
0: Helped him.
1: Qui l'a aidé.
0: Encouraged him.
1: Qui l'a encouragé.
0: Yeah? They didn't feel sorry for themselves.
1: Et ils se sont pas sentis désolés pour eux-mêmes.
0: We're serving Jesus.
1: Ah oui, on sert Jésus.
0: We're apostles.
1: Nous sommes apôtres.
0: We're in jail.
1: On est en prison.
0: What a testimony.
1: Quel témoignage.
0: What will people think?
1: Qu'est-ce que les gens vont penser?
0: Hein? They understood the plan of God.
1: Mais ils ont compris le plan de Dieu.
0: Do you understand this today?
1: Vous comprenez aujourd'hui?
0: We hear so much.
1: Vous savez, on entend tellement.
0: About writing your own ticket for God.
1: De d'écrire votre propre ticket
0: you
1: pour Dieu.
0: You have your destiny in your hands.
1: Vous avez votre propre destinée entre vos mains.
0: We hear this in the church, eh?
1: On entend ça dans l'église.
0: I was in Nairobi.
1: J'étais à Nairobi.
0: And I'm told Saturday night.
1: Et samedi soir.
0: Just arrived off the plane.
1: J'arrive à peine de l'avion, je sors de l'avion.
0: Stephen says you're going tomorrow to Nakuru.
1: Et Stephen me dit tu vas demain à Nakuru.
0: You were there?
1: Tu étais là?
0: Early in the morning.
1: Tôt le matin.
0: drive to Nacruz, about 2.5-3 hours away.
1: On conduit pendant 2h30-3h.
0: Two services.
1: Il y a deux cultes. Deux
0: services. They were waiting for us.
1: Et ils nous attendent.
0: And we get there and we're late.
1: On arrive et on est en retard.
0: It's a big church.
1: Une grande église.
0: We're late. The praise and worship is finished.
1: On est en retard, la louange est terminée.
0: Making announcements while I come.
1: On fait toute une annonce le temps que j'arrive.
0: And I come through the side door.
1: Et j'arrive par le côté.
0: I didn't have chance to see anybody.
1: Je n'avais aucune chance de voir personne.
0: Straight to the pulpit.
1: Directement au pupitre.
0: And I share.
1: Et je partage.
0: About our need.
1: Sur notre besoin.
0: To give our life for God.
1: De donner nos vies à Dieu.
0: And I told them,
1: et je lui ai dit,
0: there are some churches,
1: il y a des églises,
0: they believe,
1: ils croient,
0: you can write your ticket with God,
1: que vous pouvez écrire votre
0: they believe,
1: ticket avec Dieu. Ils croient,
0: your destiny is in your hand,
1: que votre destinée est dans votre propre main.
0: I went for it.
1: Ah, j'y suis allé.
0: It's strange that I didn't have a lot of response.
1: C'est étrange, j'avais pas beaucoup de réponses.
0: At the end of the meeting,
1: et à la fin de la réunion,
0: I pray,
1: j'ai prié.
0: We finished,
1: on a terminé.
0: I turned around,
1: je me suis retourné.
0: Oh my goodness.
1: Oh là là.
0: On the back wall.
1: Et là, sur le mur.
0: All across the wall.
1: Tout croisé sur
0: big
1: le mur.
0: Big red letters.
1: En lettres rouges.
0: Your destiny
1: ta
0: is in your hand.
1: Est dans ta main.
0: Oh yeah. Now we've got meeting number two.
1: Maintenant arrive la deuxième réunion.
0: It was a bit tense.
1: C'était un peu tendu.
0: Peter, you say.
1: Peter, tu dis.
0: Have you been invited back?
1: Est-ce que tu as été réinvité?
0: I think you know the answer.
1: Je pense que vous connaissez la réponse.
0: But people believe that.
1: Mais les gens y croient.
0: But when you read this man,
1: mais quand vous lisez avec cet homme,
0: like that,
1: c'est pas ça.
0: You can do with me what you want.
1: Vous pouvez faire ce que vous voulez avec moi.
0: My life,
1: ma vie,
0: is in the hand of the Lord.
1: Est dans la main du Seigneur.
0: Say what you want.
1: Dites ce que vous dites.
0: My life,
1: ce que vous voulez, mais ma vie,
0: is in the hands of the Lord.
1: Est dans la main du Seigneur.
0: You can make a plan for me.
1: Vous pouvez faire un plan pour moi.
0: You can have your ideas for what you think I should do.
1: Vous pouvez avoir vos idées à propos
0: where
1: de ce que
0: I
1: je devrais
0: go,
1: faire ou là où
0: when
1: je devrais
0: I should
1: aller
0: go,
1: ou quand
0: how
1: j'irai,
0: I should go,
1: comment,
0: why I should go,
1: pourquoi y aller.
0: My life,
1: mais ma vie,
0: is in the hands of the Lord.
1: Est dans la main du Seigneur.
0: He decides. I've got nothing to fear.
1: Je n'ai rien à craindre.
0: I've got nothing.
1: Je n'ai rien à craindre.
0: And I can tell you time and time again.
1: Et je peux vous dire encore et encore et encore.
0: God has proven that to me.
1: Dieu me l'a prouvé.
0: When I panic,
1: quand je panique,
0: I'm in trouble.
1: Là, j'ai du souci à me faire.
0: One day, one of the brothers came to me.
1: Un jour, il y a un frère qui vient me voir.
0: He's crying.
1: J'ai envie de pleurer.
0: So what's the problem?
1: Quoi? Il est
0: what's
1: en train de pleurer. C'est quoi le problème?
0: He'd made plans to get married.
1: Il faisait des plans pour être marié.
0: 3 months
1: pour
0: time.
1: Dans 3 mois.
0: And he's just hurt.
1: Il est comme ça.
0: That his wife is being sent to another country.
1: Sa femme a été envoyée à un autre pays.
0: What was he gonna do?
1: Qu'est-ce que je vais faire?
0: It was crying.
1: Il pleure.
0: I had the heart of compassion.
1: Et j'ai eu un cœur de compassion.
0: I laughed.
1: J'ai ri.
0: I laughed. Hello, what's your problem?
1: C'est quoi ton problème?
0: Said, who wants you to get married?
1: À qui tu veux te marier?
0: He said, the Lord.
1: Le Seigneur.
0: What's your problem?
1: Bah alors, c'est quoi ton problème?
0: We talked.
1: On s'est parlé.
0: We prayed.
1: On a prié.
0: He got married on the right day.
1: Et il s'est marié le bon jour.
0: 2 months later.
1: 2 mois plus tard.
0: Who's man?
1: Qui?
0: If your heart, your life is in the hands of the Lord.
1: Si votre vie, votre cœur est dans la main
0: do
1: du Seigneur.
0: Do you understand?
1: Est-ce que vous comprenez?
0: Young people.
1: Jeunes gens.
0: Always looking for somebody to marry.
1: Vous cherchez tout le temps quelqu'un à qui vous mariez.
0: Always looking.
1: Toujours en train de chercher.
0: Lord, is he the one?
1: Ah oui, ça y est, j'ai vu.
0: Lord.
1: Ah.
0: Here I am.
1: Oui, je suis là.
0: Always looking.
1: Toujours en train de chercher.
0: Every time somebody comes and sees me.
1: À chaque fois quelqu'un vient me voir.
0: I know where this discussion's gonna go.
1: Ah, je sais où ça va aller cette discussion.
0: Oh, yes.
1: Toujours.
0: Oh, yes.
1: Oui.
0: Put your life in his hands.
1: Mettez votre vie dans sa main.
0: And trust the Lord.
1: Et faites confiance au Seigneur.
0: He opens the door.
1: Il ouvre la porte.
0: He brings things to pass.
1: Et il amène les choses à s'accomplir.
0: We know that Paul was found himself in prison.
1: On sait que Paul s'est retrouvé en prison.
0: That's where he wrote the book of letter to the Philippians.
1: Et c'est là où il a écrit la lettre aux Philippiens.
0: Rejoice.
1: Réjouissez-vous dans le Seigneur.
0: And again.
1: Et encore.
0: I say rejoice.
1: Je le dis, réjouissez-vous.
0: Hein? Where was he?
1: Où est-ce qu'il était?
0: He was in prison.
1: en prison.
0: Rejoicing.
1: Réjouissez-vous.
0: At peace with God.
1: Il était en paix avec Dieu, en train de se réjouir.
0: Yes or no?
1: Oui ou non?
0: So, just out of interest, he refers to himself as an apostle, these other brothers as apostles as well.
1: Donc il se réfère en tant qu'apôtre et ses autres apôtres aussi.
0: Groups or types of apostles in the New Testament.
1: On voit des groupes, des types d'apôtres dans le Nouveau Testament.
0: Jesus was referred to as an apostle.
1: Jésus était même référé comme un apôtre.
0: He was ordained by his father.
1: Ordonné par son père.
0: Jesus himself ordained apostles.
1: Jésus lui-même a ordonné les apôtres.
0: And today, and in the days of Paul, the apostles were ordained by the Holy Spirit.
1: Et aujourd'hui et au temps de Paul, c'était ordonné par le Saint-Esprit.
0: I want us to see.
1: Je veux que nous puissions voir.
0: That this is not a title.
1: Que ceci n'est pas un titre.
0: Not a position.
1: Ni une position.
0: It's a function.
1: C'est une fonction.
0: It's the anointing of God.
1: C'est l'onction de Dieu.
0: On a man's life.
1: Sur la vie d'un homme.
0: Doesn't make him any better than anyone else.
1: Ça ne le rend pas meilleur que n'importe qui.
0: Doesn't make him more important than anyone else.
1: Ça ne le rend pas plus important que quelqu'un d'autre.
0: We are all in the same field of grace.
1: Nous sommes tous sur le même champ de grâce.
0: We have different parts to play.
1: Et nous avons différents rôles à jouer.
0: You have the guy in the goals.
1: Vous avez ceux qui sont au goal.
0: And you have the guy, I don't know what you call him, center forward, what is that they call him? Center in the midfield.
1: Il y en a un qui joue au centre, il y en a un qui est attaquant.
0: She knows soccer. All these different positions.
1: Toutes ces différentes positions.
0: One team.
1: Une seule équipe.
0: I used to love the best soccer games.
1: Le jeu de football que je préfère.
0: To watch.
1: Celui que je préfère regarder.
0: Are little kids.
1: Ce sont pour les enfants.
0: You have 11 on each side.
1: Vous en avez 11 de chaque côté.
0: One ball.
1: Une seule balle, un ballon.
0: Okay. Everybody in their position.
1: Chacun dans leur position.
0: Little guys.
1: Des petits.
0: They blow the whistle.
1: Ils sifflent le sifflet.
0: All 22.
1: Tous les 22.
0: Chase the ball.
1: Commence à courir derrière le ballon.
0: All over the field. From one end to
1: de là,
0: another
1: d'ici, d'un côté à l'autre. Ils sont 22 à courir derrière comme ça et à taper
0: going
1: dans le ballon.
0: Wow, they have wonderful fun, eh?
1: Ah, ouais, vraiment, ça m'amuse beaucoup.
0: I mean, the poor umpire or ref, whatever you call it, it's terrible.
1: Ouais, vraiment, pour l'arbitre, le pauvre, c'est terrible.
0: It's not a game of football.
1: Mais c'est pas un jeu de foot.
0: It's just more entertainment.
1: C'est juste de l'amusement.
0: It's a sort of style that Manchester United are using at the moment.
1: C'est un autre style pour Manchester United.
0: You understand? It's a disaster.
1: C'est un désastre.
0: And that's what you find in the church.
1: Et c'est ce qu'on trouve dans l'église.
0: All the Christians running one way.
1: Tous les chrétiens qui courent dans une direction.
0: And then they're all running the other way.
1: Et puis l'autre dans une autre
0: that's
1: direction.
0: That's why Paul says.
1: C'est ce que Paul dit.
0: The church, young Christians.
1: L'église avec des jeunes chrétiens.
0: Are tossed. Sont
1: ballottés à gauche, à droite.
0: Why?
1: Pourquoi?
0: Because no order.
1: Il y a pas d'ordre.
0: No team.
1: Il y a pas d'équipe.
0: We have the apostolic ministry.
1: On a le ministère apostolique.
0: We see him as the key.
1: On voit cela comme une clé.
0: But he cannot work.
1: Mais il ne peut pas travailler.
0: Without the team.
1: Sans une équipe.
0: They all work together.
1: Ça marche tout ensemble.
0: It's like the hand of God.
1: C'est comme la main de Dieu.
0: The little finger.
1: Le petit doigt.
0: Is the teacher.
1: C'est l'enseignant.
0: He likes the little things of truth.
1: Il aime les choses précises de la vérité.
0: The ring finger is the guy that's married and he's the pastor.
1: L'annulaire, c'est celui qui est marié, le pasteur, il est concerné.
0: The long finger is the one who's in front, he's the evangelist.
1: Le majeur, lui, c'est celui qui est devant, c'est l'évangéliste.
0: The one who points the finger.
1: Celui qui pointe le doigt comme le prophète.
0: But how does this hand work?
1: Mais comment ça marche cette main?
0: Without the thumb.
1: Sans le pouce.
0: We're in trouble.
1: Là,
0: that's the apostle.
1: On a du souci à se faire. C'est l'apôtre. Ça marche tout ensemble.
0: So it's not a position.
1: Donc ce n'est pas une position.
0: You understand?
1: Vous comprenez?
0: You understand?
1: Vous comprenez?
0: It's a function.
1: C'est
0: the
1: une
0: anointing.
1: Fonction. C'est une onction.
0: All these ministries working together.
1: Tous ces ministères travaillent ensemble.
0: Verset 8. Greet Urbanus.
2: Saluez Urbain, notre compagnon d'œuvre en Christ.
0: He was called Urbanus because he lived on the outskirts of the city.
2: Il s'appelait Urbain parce qu'il vivait dans la banlieue des cités grecques.
0: And oh my God, and Statius, my beloved. Oh, I'm in trouble now. Where am I? Verse 10. Greet Apelles, approved in Christ.
2: Saluez Apelles, qui est éprouvé en Christ.
0: Greet those who are in the household of Aristobulus.
2: Saluez ceux de la maison d'Aristobule.
1: 11.
0: Greet Herodion, my countryman.
2: Saluez Hérodion, mon parent. Saluez ceux de la maison de Narcisse qui sont dans le Seigneur.
1: 12.
0: Greet Tryphena and Tryphosa who have labored in the Lord.
2: Saluez Tryphène et Tryphose qui travaillent pour le Seigneur.
0: Greet the beloved Persis who labored much in the Lord.
2: Saluez Perside, la bien-aimée qui a beaucoup travaillé pour le Seigneur.
1: On va s'arrêter
0: All
1: là.
0: These people who had these
1: Toutes ces personnes
0: amazing
1: qui
0: names.
1: Ont été, qui ont avec des noms incroyables.
0: Paul knew them.
1: Paul les connaissait.
0: Knew of their heart.
1: Il connaissait leur cœur.
0: But what I want us to see in verse, where is it? He says these guys are verse 10 approved.
1: Mais ce que je veux qu'on voit, c'est qu'au verset 10,
0: in Christ.
1: Il dit éprouvés en Christ.
0: Hein? Approved in Christ.
1: Éprouvé en Christ.
0: I think one of the biggest issues
1: l'une,
0: in the church.
1: L'une des plus grosses situations dans l'église.
0: Is people.
1: Ce sont les gens.
0: Who are men pleasers.
1: Quoi?
0: Men pleasers.
1: Ah, ce sont ceux qui veulent plaire à l'homme.
0: You know what a man pleaser is?
1: Vous savez ce que c'est que plaire à l'homme?
0: Always says yes to you.
1: Tout ce qu'on dit c'est oui.
0: And then says yes, says no about you.
1: Et puis ils disent non à votre sujet.
0: One thing in front of you.
1: Une chose devant vous.
0: Another thing in front of somebody else.
1: Et puis devant quelqu'un d'autre, ça change.
0: You ask him to do something.
1: Vous lui demandez de faire quelque chose.
0: Oh yes.
1: Oh,
0: oh
1: oui.
0: Yes.
1: Oh oui.
0: No, really, my heart
1: non,
0: is
1: non,
0: there.
1: Non, vraiment, mon cœur
0: oh,
1: est dedans.
0: You.
1: Merci.
0: And they come home.
1: Et puis ils rentrent à la maison.
0: Get hold of their wife.
1: Elles sont devant leur femme.
0: You can't believe.
1: Tu vas pas croire.
0: What happened to me today?
1: Tu vas pas croire.
0: You can't believe.
1: Tu vas pas croire.
0: What I have to do.
1: Ce que j'ai à faire.
0: You just can't believe.
1: Ah, tu vas pas croire.
0: This guy.
1: Celui-là.
0: And he gives his whole story.
1: Et là, il donne toute son histoire.
0: The problem is,
1: le problème,
0: the guy,
1: c'est que le garçon
0: only heard one thing.
1: A juste entendu une chose.
0: Yes, thank you, Peter.
1: Oh oui, merci Peter.
0: Oh yes, what a blessing.
1: Oh, quelle bénédiction.
0: Hein? Man pleases.
1: Ça c'est plaire à l'homme.
0: You can't please men.
1: Mais on ne peut pas plaire à l'homme.
0: We can't work together if we're men pleasers.
1: On ne peut pas travailler ensemble si on plaît à l'homme.
0: We must be clear.
1: Ça doit être clair.
0: What you're asking me?
1: Ce que tu me demandes?
0: It's not easy.
1: Ouh, c'est pas facile.
0: I have to tell you. Huh?
1: Je dois te le dire.
0: What you're asking me?
1: Ce que tu me demandes?
0: I need help.
1: Ouf, j'ai besoin d'aide.
0: Pray for me.
1: Prie pour moi.
0: I want to try.
1: Je veux essayer.
0: What I say to you?
1: Ce que je te dis?
0: I'll say to you.
1: Je vais le dire à toi.
0: And anybody else?
1: Et à tout le monde.
0: I don't want to be one thing to one.
1: Je veux pas être une chose avec quelqu'un et quelqu'un d'autre avec quelqu'un d'autre. Je veux être clair.
0: I don't want to be a man pleaser.
1: Je ne veux pas plaire à l'homme.
0: Some of us we're too afraid to say no.
1: Certains d'entre nous, on a trop peur de dire non.
0: What will people think if you say no?
1: Qu'est-ce que les gens vont penser si on dit non?
0: Well, they can think what they want. Eh?
1: Bah, ils peuvent penser ce qu'ils veulent. Hein?
0: You say no.
1: Tu dis non.
0: They might think I'm rebellious.
1: Et là, si je dis non, ils vont penser que je suis rebelle.
0: They might think I'm unfaithful.
1: Peut-être qu'ils vont croire que je ne suis pas fidèle.
0: My heart is bad.
1: Ou que mon cœur n'est pas bien, ne va pas bien.
0: So I say yes.
1: Donc je dis oui.
0: And go home.
1: Et je rentre à la maison.
0: With an unfaithful, rebellious, hard heart.
1: Un cœur rempli de rébellion et d'infidélité.
0: It must be clear.
1: Mais ça doit être clair.
0: And you can feel these guys working with Paul.
1: Et vous pouvez ressentir là c'est tous ces gens qui travaillaient avec Paul.
0: There was a clarity.
1: Il y avait
0: clarity.
1: Une clarté.
0: Hein? Nothing to be afraid of.
1: Il y avait rien à craindre.
0: Because they knew.
1: Parce qu'ils savaient.
0: Can trust one another.
1: Qu'ils pouvaient se faire confiance l'un
0: Work
1: à l'autre.
0: With one another.
1: Travailler les uns avec les autres.
0: I'll ask you to do something.
1: Je vais te demander de faire quelque chose.
0: And you say no.
1: Tu me dis non.
0: No is no.
1: Non et non. Non c'est non.
0: No problem for me.
1: Y a pas de problème avec moi.
0: If I think you make a mistake,
1: si je pense que tu fais une erreur,
0: that's my feeling.
1: C'est mon ressenti.
0: My opinion.
1: C'est mon opinion.
0: You're not answering to me.
1: Vous ne répondez pas à moi.
0: You're not submitting to me.
1: Vous ne vous soumettez pas à
0: You're
1: moi.
0: Submitting to the Lord.
1: Mais vous vous soumettez au Seigneur.
0: He's using me.
1: Il m'utilise.
0: But you're submitting to him.
1: Mais vous vous soumettez au Seigneur.
0: You understand?
1: Vous comprenez?
0: We talked about this.
1: Ça parle de ça.
0: Romans chapter 13.
1: Dans Romains chapitre 13.
0: I'm not obeying the speed limit.
1: Je n'obéis pas à la vitesse.
0: Because I think somebody's watching.
1: Parce que quelqu'un me surveille.
0: I'm obeying the speed limit.
1: J'obéis à la limitation de vitesse.
0: Because my wife tells me to.
1: Parce que ma femme me dit de faire comme ça.
0: Did I say that? I obey the speed limit because that's the law.
1: J'obéis à la limitation de vitesse parce que c'est la loi.
0: And I do it with my heart.
1: Et je le fais avec mon cœur.
0: Not looking for an easy way.
1: Je ne recherche pas un chemin facile.
0: I did with my heart.
1: Je le fais avec mon cœur.
0: Those who are married.
1: Ceux qui sont mariés.
0: Yeah? Be a man, please. Just say yes because I don't want to upset anybody.
1: Dites oui parce que je veux pas blesser personne.
0: I don't want to upset anybody.
1: Je veux pas énerver personne.
0: It's better to upset the person.
1: C'est mieux d'énerver la personne.
0: You either repent.
1: Vous, il vaut mieux s'humilier.
0: Or they repent.
1: Se repentir ou qu'ils se repentent.
0: But then at least both of you will be in the right place.
1: Mais au moins tous les deux vous serez au bon endroit.
0: And that's the good thing.
1: Et c'est ça la bonne chose.
0: Verse 13. Now verse 13, don't jump ahead, you miss brother Rufus.
1: Ah, on a raté le frère Rufus.
0: Greet Rufus.
1: Grand Rufus.
0: Greet.
1: Saluez Rufus, saluez Rufus.
0: Chosen in the Lord, and his mother and mine.
2: Saluez Rufus, l'élu du Seigneur, et sa mère, qui est aussi la mienne.
0: Greet Asyncritus, Phlegon.
1: 14.
0: Hermas, Patrobas, Hermes, and the brethren who are with them.
2: Saluez Asyncrite, Phlegon, Hermès, Patropas, Hermas, et les frères qui sont avec eux.
0: Greet Philologus. I practiced that one all afternoon. Julia.
1: J'ai pratiqué tout l'après-midi.
0: Eurus and his sister and Olympus and all the saints who are with them.
2: Saluez Philologue et Julie. Nérée et sa sœur et Olympe. Et tous les saints qui sont avec eux.
0: Greet one another with a holy kiss.
2: Saluez-vous les uns les autres par un saint baiser.
0: The churches of Christ greet you.
2: Toutes les églises de Christ vous salue.
0: All right, so Paul mentions all of these people.
1: Donc Paul fait mention de tous ces gens-là.
0: He knew the plan of God for them.
1: Il connaissait le plan de Dieu pour eux.
0: I make a little mention here of Rufus. He was the son of Simon.
1: Rufus, je vais parler de lui parce qu'il est le fils
0: Simon was the guy who carried the cross.
1: De Simon, c'est celui qui a porté la croix.
0: Just for reference, some people believe that somebody else had to carry the cross because Jesus was not guilty.
1: Et il y en a qui disent que quelqu'un d'autre avait apporté la croix parce que Jésus n'était pas coupable.
0: He had to pay the price.
1: Il avait à payer le prix.
0: For the sin of the world.
1: Pour le péché du monde.
0: Without guilt.
1: Sans.
0: Without shame.
1: Sans condamnation, sans honte.
0: And it's interesting,
1: sans culpabilité.
0: The Bible says in the book of Isaiah 53.
1: Et dans Ésaïe 53.
0: That the Lord. The Father put his hand, laid the sin of the world upon him on the cross.
1: Le Père permet que tout le péché du monde tombe sur lui sur la croix.
0: So going to Calvary, going to Golgotha.
1: Donc en allant au calvaire à Golgotha.
0: Was part of the process.
1: Ça faisait partie du procédé.
0: But the event.
1: Mais l'événement.
0: Was when Jesus was on the cross.
1: Était quand Jésus était sur la croix.
0: So that's why they had this idea.
1: C'est pourquoi il y a cette idée.
0: But I'm not going to say anything about it.
1: Mais je vais pas en parler.
0: That's something to think about.
1: C'est quelque chose que vous pouvez penser.
0: You know, Bible is full of little things, huh?
1: Vous savez, la Bible est remplie de petites choses.
0: Little statements.
1: Les petites déclarations.
0: We see them.
1: On les voit.
0: Can make us interesting.
1: Ça peut nous rendre intéressés.
0: Bring some intrigue.
1: Ça amène de l'intrigue.
0: Huh? You understand intrigue?
1: Vous comprenez de l'intrigue?
0: But for me, it's for one purpose.
1: Mais pour moi, c'est pour un seul but.
0: To make me want to read more.
1: C'est pour que je veuille lire un peu plus.
0: I'm not interested in the intrigue.
1: Je ne suis pas intéressé dans l'intrigue.
0: The detail and the answer.
1: Pour connaître le détail et la réponse.
0: You understand?
1: Vous comprenez?
0: I want to read more.
1: Je veux lire plus.
0: That's when I see something.
1: C'est quand je vois quelque chose.
0: And I see a statement.
1: Je vois une déclaration.
0: I don't understand that.
1: Ah, je comprends pas trop ça.
0: It's not the statement.
1: C'est pas la déclaration.
0: It's not the intrigue.
1: C'est pas l'intrigue.
0: But it's what it does for me.
1: Mais c'est ce que ça fait pour moi.
0: Makes me hungry.
1: Qui me redonne soif.
0: It's like fishing.
1: C'est comme pêcher.
0: You know, there's an easy way.
1: Il y a une manière facile.
0: Just use dynamite.
1: Vous utilisez simplement de la dynamite.
0: Not much of the fish, huh?
1: Pour le poisson.
0: But if you go fishing,
1: mais si vous allez pêcher,
0: you take your hook,
1: vous prenez votre crochet,
0: you put bait on it,
1: votre hameçon,
0: put bait on it,
1: et vous mettez
0: you put it in the water,
1: un appât, vous le mettez dans l'eau.
0: You see the fish,
1: et vous voyez le poisson.
0: He comes and he nibbles and he nibbles.
1: Il vient et puis il
0: nibbles
1: mordit,
0: and
1: il mordit, il mordit, il mordit.
0: Then he swallows.
1: Et tout d'un coup il avale.
0: Ka-ching! I think that's how the Lord wants us.
1: Et je pense que c'est ce que le Seigneur veut.
0: Just to nibble.
1: Qu'on puisse venir
0: get
1: mordiller.
0: More hungry.
1: Et
0: get
1: d'avoir
0: more
1: plus
0: hungry.
1: Faim. Plus faim encore.
0: Hungry.
1: Et encore plus faim.
0: Feed more.
1: Afin qu'on puisse être nourri.
0: All these little things I see.
1: Toutes ces petites choses que je vois.
0: Things I don't understand.
1: Ces choses que je ne comprends pas.
0: Don't worry me.
1: Ça ne me soucie pas.
0: But he refers to this man.
1: Mais il fait référence à
0: Where
1: cet homme.
0: Else do I see him?
1: Où est-ce que d'autres je peux le voir?
0: Oh, his father carried the cross.
1: Ah, c'est son père qui a porté la croix.
0: Let's read about it.
1: Allez, je vais en
0: Let's
1: lire.
0: See.
1: J'ai
0: Why?
1: Envie de voir. Pourquoi?
0: Why do you think that happened?
1: Pourquoi vous croyez que ça se passe?
0: You understand? The intrigue.
1: L'intrigue.
0: Makes me hungry.
1: Ça me donne faim.
0: I want to read.
1: Je veux
0: I want
1: lire.
0: To study.
1: Je veux étudier.
0: There are many things.
1: Beaucoup de choses.
0: I don't have the answers for.
1: Et j'ai pas la réponse pour
0: But
1: beaucoup
0: I just
1: de choses.
0: Keep reading.
1: Mais je continue à lire.
0: Just keep reading.
1: Je continue à lire.
0: It's amazing.
1: C'est incroyable.
0: One day you find something.
1: Un jour vous trouvez quelque chose.
0: In the Old Testament.
1: Dans l'Ancien Testament.
0: And you think, wait a minute.
1: Et là, il dit attends.
0: I remember this.
1: Je me souviens.
0: This answers that little question.
1: Cette réponse est à ma petite question.
0: God speaks.
1: Et Dieu parle.
0: But he's leading me.
1: Mais il me conduit.
0: That's what Jesus promised.
1: Et c'est ce que Jésus a promis.
0: He said the Holy Spirit.
1: Il a dit que le Saint-Esprit
0: in us
1: en nous
0: will teach us
1: nous enseignera
0: and lead us
1: et nous conduira
0: into all truth
1: dans toute la vérité.
0: He will lead us.
1: Il nous conduira
0: into truth.
1: Dans la vérité.
0: I can't force you.
1: Je ne peux pas vous forcer.
0: You can't force yourself.
1: Vous ne pouvez pas vous forcer vous-même.
0: He will lead you.
1: Il va vous conduire.
0: When you are ready.
1: Quand vous êtes prêt.
0: Jesus said to the disciples.
1: Jésus a dit aux disciples.
0: You ask him all these questions.
1: Vous me posez toutes ces questions.
0: About the end time.
1: Sur la fin des temps.
0: What's going to happen?
1: Ce qui va se passer.
0: I can't tell you.
1: Je ne peux pas vous dire.
0: You're not ready.
1: Vous n'êtes pas prêt.
0: You're not ready.
1: Vous n'êtes pas prêt.
0: The time will come.
1: Mais le temps viendra.
0: That's how he leads us.
1: C'est comme ça qu'il nous conduit.
0: That's how we grow.
1: C'est comme ça qu'on grandit.
0: That's why I can't compare myself.
1: C'est pourquoi je ne peux pas me comparer.
0: I look at some brother and I see God's at work in his life in this area.
1: Je vois un frère et je vois que Dieu est en train d'agir dans sa vie dans ce
0: He's
1: domaine-là.
0: An impatient guy.
1: Il est quelqu'un d'impatient.
0: I'm impatient.
1: Je suis impatient.
0: He gets set free.
1: Il est libéré.
0: And I get his impatience more.
1: Et moi, je gagne un peu plus de son impatience.
0: I think, what's happening?
1: Mais qu'est-ce qui se passe là?
0: I can't do that.
1: Je peux pas faire ça.
0: The Lord has a work in my life.
1: Le Seigneur a une voix.
0: He wants to lead me.
1: Il travaille dans mon cœur. Il veut me conduire dans la vérité et dans la compréhension.
0: Are you ready to be led?
1: Est-ce que vous êtes prêt à être conduit?
0: Are you ready to be led?
1: Est-ce que vous êtes prêt à être conduit?
0: Are you ready to be led?
1: Est-ce que vous êtes prêt à être conduit? Merci.
0: To be led into truth.
1: D'être conduit dans la vérité.
0: Keep your heart well.
1: De garder votre cœur bien.
0: And by the Holy Spirit.
1: Par le Saint-Esprit.
0: He can write on the tablets of your heart.
1: Il peut écrire sur la table de vos cœurs.
0: I am not an academic person.
1: Je ne suis pas quelqu'un d'académique.
0: Hein? Some people are academic.
1: Certains le sont.
0: They've got this brain.
1: Ils ont ce cerveau. Wow.
0: I'm not like that.
1: Moi, je suis pas comme ça.
0: I don't remember things.
1: Je ne me souviens pas des choses.
0: My wife wears a name tag. I don't remember things.
1: ma femme le sait, elle le sait en elle-même. Je ne me souviens de rien.
0: It was my idea that you had these things. Hein?
1: C'était mon idée d'ailleurs que vous ayez
0: Just
1: ce.
0: Confused
1: badges.
0: By all the wits here, but anyway. I don't remember things.
1: Je ne me souviens pas des choses.
0: I can read things, I can see things, I don't remember.
1: Je peux lire, je peux voir, mais je ne m'en souviens pas.
0: Some people do, eh?
1: Mais il y en a certains, ils s'en souviennent.
0: Oh, it's terrible.
1: C'est terrible.
0: Terrible.
1: Terrible.
0: I don't.
1: Moi non.
0: I don't.
1: Moi non.
0: But you know, I don't forget the word of God. Eh?
1: Mais vous savez quoi, je n'oublie pas la parole de Dieu.
0: When he's put it in my heart.
1: Quand il la met dans mon cœur.
0: I was speaking to somebody today.
1: Je parlais à quelqu'un aujourd'hui.
0: He said, I can't memorize scripture.
1: Il me dit, je n'arrive pas à retenir les versets.
0: He heard that we were having little tests.
1: Il savait qu'on avait des petits tests.
0: He said, I'm glad I'm not there.
1: Et il dit, avoue, je suis content de pas être là parce que
0: I can't memorize scripture.
1: Je ne peux pas mémoriser les versets.
0: He says, I only know one piece of scripture.
1: Je connais un seul morceau de verset.
0: And then he quoted.
1: Et il a cité.
0: About 20 verses from the book of Isaiah.
1: 20 versets du livre d'Ésaïe.
0: Why did you learn those verses?
1: Mais pourquoi tu as appris tous ces versets?
0: He said, I never learned those verses.
1: Non, je ne les ai jamais appris, il m'a dit.
0: I was sitting in church.
1: J'étais assis à l'église.
0: As a new Christian.
1: En tant que jeune chrétien.
0: And I had all sorts of questions.
1: Et j'avais toutes sortes de questions.
0: The pastor stood up.
1: Le pasteur s'est levé.
0: And read from the book of Isaiah.
1: Et il a lu depuis Ésaïe.
0: About people who question God.
1: Au sujet des gens qui questionnent
0: and
1: Dieu.
0: Every verse he read.
1: Et chaque verset qu'il a lu.
0: Went in my heart.
1: Est rentré dans mon cœur.
0: 20 years later.
1: 20 ans plus tard.
0: I've not forgotten one word.
1: Je n'ai pas oublié un seul mot.
3: He hasn't remembered anything else either, but I mean,
1: il s'est rien souvenu d'autre non plus, mais bon.
3: You understand?
1: Est-ce que vous comprenez?
3: We come with an open heart.
1: On vient avec un cœur ouvert.
3: Doesn't matter who is here.
1: Peu importe qui est là.
3: Come with an open heart.
1: On vient avec un cœur ouvert.
3: We allow the Lord to lead us into truth.
1: Et on permet
3: Make
1: d'être conduit
3: hungry.
1: Dans la vérité, qu'on puisse avoir faim, soif,
3: for the word of God.
1: Soif pour la parole de Dieu.
3: When we see things,
1: quand on voit des choses,
3: just stirs us more and more.
1: Ça nous travaille de plus en plus.
3: Verset 17. Now urge you, brethren, note those who cause divisions and offenses, contrary to the doctrine which you learn.
2: Je vous exhorte, frères, à prendre garde à ceux qui causent des divisions et des scandales, au préjudice de l'enseignement que vous avez reçu.
3: And avoid them.
2: Éloignez-vous d'eux.
3: In the, I think the book of Timothy, he says, mark them.
1: Dans Timothée, il dit même, note, souligne.
3: Beware.
1: Sois conscient.
3: See their motivation.
1: Vois leur motivation.
3: They're not here to bless you.
1: Ils sont pas là pour te bénir.
3: They're not here to encourage you.
1: Ils sont pas là pour t'encourager.
3: Trying to bring confusion.
1: Mais ils essayent d'emmener la confusion.
3: I had a friend at Bible school.
1: J'avais un ami à l'école biblique.
3: He showed me a verse one day.
1: Il m'a montré un verset un jour.
3: From the book of Ezekiel.
1: Du livre d'Ézéchiel.
3: About UFOs.
1: Jusqu'à de
3: unidentified flying objects.
1: Ah, ovni.
3: Got all excited.
1: Et il était tout excité.
3: I said to him, I don't think that's what you think it says.
1: Je lui dis, je pense pas que ça dise ce que tu crois.
3: I think it's talking about flies.
1: Je pense que ça parle de mouches.
3: Or some insect.
1: Ou d'un insecte.
3: I said it as a joke.
1: Et je l'ai dit comme une blague.
3: He was offended.
1: Et il a été offensé.
3: Because he had this deep revelation.
1: Parce qu'il avait cette révélation très profonde.
3: I met him about 2 years ago again.
1: Je l'ai rencontré il y a 2 ans.
3: Hadn't seen him for more than 30 years.
1: Je l'avais pas vu depuis plus de 30 ans.
3: He was still talking about UFOs.
1: Et il parlait toujours de ces ovnis.
3: Couldn't believe that.
1: J'arrivais pas à y croire.
3: 30 years later.
1: 30 ans plus tard.
3: There's more in the Bible than flies.
1: Il y a plus quand même dans la Bible que des mouches.
3: You understand?
1: Vous comprenez?
3: People get hung up on something.
1: Et les gens s'accrochent à quelque chose.
3: Becomes their pet doctrine.
1: Et ça devient leur doctrine.
3: Doesn't matter what they start
1: préférée.
3: Talking about.
1: Peu importe.
3: You know.
1: Ce qu'on dit, mais vous savez. Où est-ce que ça va se terminer?
3: What does he say?
1: Qu'est-ce qu'il dit?
3: Avoid them.
1: Évite-les.
3: Stay away from them.
1: Et reste loin d'eux.
3: For those who are such do not serve our Lord Jesus Christ. Verset 18. But their own belly and by smooth words and flattering speech deceive the hearts of the simple. See?
1: Voyez?
3: Simple.
1: Les simples.
3: Isn't that nice?
1: C'est pas merveilleux?
3: Simple.
1: Les simples.
3: Call somebody simple today, they get upset.
1: Et si vous dites à quelqu'un aujourd'hui qu'il est simple,
3: you're just a simple person.
1: Il est offensé.
3: Oh, what do you mean by that?
1: Tu es juste quelqu'un de simple. Oh là là là là là.
3: Simple.
1: Simple.
3: That's the gospel.
1: C'est l'évangile.
3: The book of Hebrews, it tells us not to drift.
1: Dans Hébreu, il nous dit de ne pas nous éloigner.
3: From the simple gospel.
1: De l'évangile qui est simple.
3: It's simple.
1: Du simple évangile. C'est simple.
3: Why do we have to make it so complicated?
1: Pourquoi est-ce qu'il faut qu'on complique tellement les choses?
3: Why do we have to make it so difficult?
1: Pourquoi est-ce qu'on rend les choses difficiles?
3: It's simple.
1: C'est simple.
3: My little grandson has a toy at home.
1: Mon petit-fils, il a un gros jouet à la maison.
3: It's made by Fisher Price.
1: Et la marque, c'est Fisher Price.
3: I remember my son's playing with it.
1: Et je me souviens que mon propre fils jouait avec ça.
3: I didn't play with it when I was small.
1: Je n'ai pas joué avec quand j'étais petit.
3: I was deprived.
1: Moi, on m'a privé.
3: Another story.
1: C'est une autre histoire, mais
3: it's one of these toys where you it's got shapes.
1: C'est un de ces jeux où il y a des formes.
3: And you push the shape, the little block into the round one into the round one.
1: Le rond dans le rond.
3: It's blue and red. Huh?
1: Oui, c'est bleu et rouge.
3: You know it. You know Shane travels with one.
1: Ouais, Shane travaille. Okay. Voyage avec un.
3: You put round into round and square into.
1: Le rond dans le rond,
3: square.
1: Le carré dans le carré.
3: Go.
1: Voilà, bravo.
3: You see? And I watch this little guy.
1: Et je regardais ce petit garçon.
3: He picks him up.
1: Il l'attrape.
3: And it may be square.
1: Ça peut être carré.
3: But he hasn't registered yet.
1: Mais il n'a pas encore compris.
3: Okay. So he can't get it in.
1: Et ça rentre pas.
3: He gets frustrated.
1: Et là, il est frustré.
3: Because round.
1: Parce que le rond.
3: Doesn't go into square.
1: Ne rentre pas dans le carré.
3: You're learning something.
1: Vous apprenez quelque chose.
3: You understand?
1: Vous comprenez?
3: He will grow up.
1: Il va grandir.
3: One day.
1: Et un jour.
3: He will pick up the round, put in the round, square in the square, the diamond in the diamond, the cross in the cross, and the oblong in the oblong, just like a breeze.
1: Comme ça.
3: No problem.
1: Aucun problème.
3: When he's ready.
1: Quand il sera prêt.
3: When you're ready.
1: Quand vous êtes prêt.
3: You will understand things.
1: Vous allez comprendre des choses.
3: We can't have this complicated understanding.
1: Vous ne pouvez pas avoir cette compréhension compliquée.
3: Simple gospel.
1: Et un évangile simple.
3: Simple truth.
1: Une vérité simple.
3: We need to have a simple heart.
1: Et on a besoin d'avoir un cœur simple.
3: Clear heart, an open heart.
1: Un cœur clair, ouvert.
3: Are you there or not there?
1: Vous êtes là ou pas?
3: All right. It's interesting, he said, to avoid them literally means to push them away.
1: C'est intéressant, il dit de les éviter, c'est carrément de les écarter.
3: Don't get involved with these people.
1: Ne vous impliquez pas avec eux.
3: You know, the Bible says in 1 Corinthians chapter 3.
1: Dans 1 Corinthiens 3.
3: That when somebody comes with a divisive spirit.
1: La Bible dit que quand quelqu'un vient avec un esprit divisé,
3: and brings division in the church.
1: Et emmène la division dans l'église.
3: And problems in the church.
1: Et emmène des problèmes dans l'église.
3: It says there that God will deal with them.
1: Ça dit que Dieu va traiter.
3: He who destroys the church.
1: Celui qui détruit l'église.
3: God will destroy.
1: Dieu va détruire.
3: It's not my business.
1: Ce n'est pas de mon
3: I'm
1: de mes
3: affaires. Sit down,
1: ça ne me regarde pas.
3: Try and convince you.
1: Je vais pas essayer de m'asseoir et essayer de vous convaincre.
3: I'll stand back.
1: Je vais me retirer.
3: Pray for you.
1: Je vais prier pour
3: trust
1: vous.
3: The Lord for
1: je vais
3: you.
1: Faire confiance au Seigneur pour vous.
3: And let God deal with your heart.
1: Et je vais laisser Dieu traiter votre cœur.
3: We can waste a lot of time.
1: On peut perdre beaucoup de temps.
3: It's true.
1: C'est vrai.
3: There are some believers here.
1: Il y a certains croyants ici.
3: You want to have your little, I don't know, you understand, notch on your belt.
1: Vous voulez avoir.
3: You understand? Every time you have a victim,
1: ah oui,
3: you
1: score. Fois, vous voulez avoir un petit grade sur votre ceinture.
3: You understand?
1: À chaque fois vous avez une victoire, une petite marque.
3: Notch. You cut one.
1: Une médaille.
3: Belt. Got him.
1: Oui, ici sur la ceinture.
3: Witness.
1: Ouais,
3: got him.
1: Ça témoigne que ouais, j'ai eu la victoire.
3: Never him. Got him.
1: Ah, ici aussi j'ai eu.
3: It's the attitude.
1: C'est l'attitude.
3: Comme là. Que...
1: On ne peut pas être comme ça.
3: Simple life.
1: Une vie simple.
3: Must be clear.
1: Ça doit être clair.
3: Well, for your obedience, verse 19.
1: Verset 19.
3: Has become known to all, therefore I am glad on your behalf.
2: Pour vous, votre obéissance est connue de tous. Je me réjouis donc à votre sujet.
3: But I want you to be wise in what is good.
2: Et je désire que vous soyez sages en ce qui concerne le bien.
3: And simple concerning evil. Simple.
2: Et simple. Quant au mal.
1: Encore, c'est le mot simple dans
3: There's nobody here that needs to be taught what's wrong.
1: Il y a personne ici qui a besoin à qui on a besoin d'enseigner ce qui est mal.
3: Nobody.
1: Personne.
3: If you're born again,
1: si vous êtes né de nouveau,
3: the Spirit of the Lord is in you,
1: l'Esprit du Seigneur est en vous,
3: he will teach you.
1: Il va vous enseigner.
3: He will teach you.
1: Il va vous enseigner.
3: If your attitude is wrong,
1: si votre attitude n'est
3: the
1: pas
3: way
1: bonne,
3: you behave is wrong,
1: la manière dont vous vous comportez n'est
3: the
1: pas
3: way
1: bonne,
3: you speak is wrong,
1: la manière dont vous parlez n'est pas bonne,
3: he gets that little uncomfortable feeling.
1: Il y a tout d'un coup un sentiment inconfortable qui vient.
3: You understand what I'm saying?
1: Vous comprenez?
3: A little uncomfortable feeling.
1: Un sentiment inconfortable.
3: The way I've just said something to that person.
1: J'ai dit quelque chose à cette personne.
3: Uncomfortable.
1: Et c'est inconfortable.
3: Lord, forgive me.
1: Seigneur, pardonne-moi.
3: I don't want to be like that.
1: Je ne veux pas être comme ça.
3: It's still uncomfortable.
1: C'est toujours inconfortable.
3: I need to go and say to the person.
1: J'ai besoin d'aller voir la personne.
3: Forgive me.
1: Pardonne-moi.
3: The way I spoke to you.
1: La manière avec laquelle je t'ai parlé.
3: It's gone.
1: Et c'est parti.
3: That's not hard.
1: C'est pas dur.
3: That's not hard.
1: C'est pas dur.
3: That's the simplicity of the gospel.
1: C'est la simplicité de l'évangile.
3: It's humbling ourselves.
1: C'est s'humilier.
3: That's how we must serve the Lord together.
1: Et c'est comme ça qu'on doit servir le Seigneur ensemble.
3: I will say things that upset you.
1: Je vais vous dire des choses qui vont vous agacer.
3: You will say things that upset me.
1: Vous allez dire des choses qui vont m'agacer.
3: We must forgive one another.
1: On doit se pardonner les uns les autres.
3: Let the Lord set us free.
1: Et le Seigneur, laissez le Seigneur nous libérer.
3: So that we can continue.
1: Afin qu'on continue.
3: I don't want to lose time.
1: Je veux pas perdre de temps.
3: You understand?
1: Vous comprenez?
3: I don't want to lose time.
1: Je ne veux pas perdre de temps.
3: There's so much for us to do.
1: Il y a tellement à faire.
3: And the God of peace, verse 20.
1: Et verset 20.
3: Will crush Satan under your feet shortly.
2: Le Dieu de la paix écrasera bientôt le Satan sous vos pieds.
3: The grace of our Lord Jesus Christ be with you.
2: Que la grâce de notre Seigneur Jésus soit avec vous.
3: It's quite a powerful statement.
1: C'est là une déclaration assez puissante.
3: That we will, as he says here, crush Satan under our feet.
1: Quand il dit d'écraser Satan sous nos pieds.
3: I believe in Ephesians chapter 1.
1: Je crois que dans Éphésiens chapitre 1.
3: He's talking about what's going to happen in the church.
1: Il parle de ce qui va se passer dans l'église.
3: And how the church will come to maturity.
1: Comment l'église va amener à arriver à une maturité.
3: And in that process of maturity.
1: Et dans de ce procédé de maturité.
3: The church will take its place.
1: L'église va prendre sa place.
3: Jesus as the head.
1: Jésus en tant que la
3: the
1: tête.
3: The church which is his body.
1: L'église qui est son corps.
3: And Satan under foot.
1: Et Satan sous les pieds.
3: The church which is his body.
1: L'église qui est son corps.
3: It's not your ministry or my ministry.
1: Ce n'est pas votre ministère ou le mien.
3: It's not a person.
1: C'est pas une personne.
3: It's the church.
1: C'est l'église.
3: You and I.
1: Vous et moi.
3: The body.
1: Le corps.
3: Everyone in place.
1: Chacun en place.
3: Doing what they need to do.
1: Sachant quoi faire.
3: The right heart,
1: avec un cœur.
3: Knit together.
1: Ensemble.
3: Through the gospel.
1: À travers l'évangile.
3: The ministry.
1: À travers le ministère.
3: The enemy,
1: l'ennemi,
3: underfoot,
1: sous les pieds.
3: Huh? Some people take this verse.
1: Certains prennent ce verset.
3: And do amazing things. Huh?
1: Et ils font toutes sortes de choses avec.
3: Timothy, my fellow worker.
1: 21.
3: And Lucius, Jason, and Sosan, countrymen, greet you.
2: Timothée, mon collaborateur, vous salue, ainsi que Lucius, Jason et Sosipater, qui sont de ma parenté.
3: But I got all these lovely names. I need to have more children.
1: Ah, il faut que j'ai plus d'enfants, hein, parce que tous ces noms sont merveilleux.
3: I, Tertius, who wrote this epistle.
1: 22.
3: Greet you in the Lord.
2: Je vous salue, moi, Tertius, qui ai écrit cette lettre dans le Seigneur.
1: 23.
3: Gaius, my host and the host of the whole church, greets you.
2: Gaius, mon hôte et celui de toute l'église, vous salue.
3: Erastus, the treasurer of the city, greets you.
2: Eraste, l'intendant de la ville, vous salue.
3: Quartus, a brother.
2: Ainsi que le frère Quartus.
1: 24.
3: His older brother was half.
1: Son autre frère.
3: The grace of our Lord Jesus Christ be with you all.
2: À Dieu, seul sage, la gloire, par Jésus-Christ pour toujours. Amen.
3: Are you here or not here?
1: Vous êtes là ou pas?
3: A bit slow, hein? We got all these guys.
1: Tout c'est là, tout cela.
3: All these different people.
1: Tous ces gens différents.
3: It's the church.
1: C'est l'église.
3: And when you go through the names,
1: et quand vous traversez tous ces noms,
3: you find they were Greeks,
1: vous voyez qu'il y en avait des Grecs,
3: from all different parts,
1: toutes sortes de toutes
3: Jewish
1: sortes d'endroits,
3: people,
1: des Juifs,
3: the church,
1: c'est l'Église,
3: that's the body,
1: c'est le corps,
3: it's mixture,
1: c'est un mélange,
3: every nation,
1: toutes
3: every
1: les nations,
3: tongue,
1: toutes les langues,
3: every color,
1: toute couleur,
3: that's the church,
1: c'est l'Église.
3: Come together
1: qui vient ensemble
3: through the gospel.
1: À travers l'évangile.
3: Romans chapter 1 verse 16 says.
1: Romains 1 16 dit.
3: Romans chapter 1 verse 16 says.
1: Romains 1 16 dit.
3: For I'm not ashamed.
1: Car je n'ai point honte
3: of the gospel of
1: de l'évangile.
3: For it's the power of God.
1: Parce que c'est la puissance de Dieu.
3: Unto salvation.
1: Pour le salut.
3: He starts the letter writing that.
1: Il écrit sa lettre en commençant.
3: He carries it all the way through.
1: Et il continue.
3: No matter where he is,
1: peu importe où il est,
3: he's talking about our deliverance,
1: il parle de notre délivrance,
3: talking about the plan of God for the Gentiles,
1: il parle du plan de Dieu pour les païens,
3: the Jews,
1: pour les juifs,
3: the church,
1: pour l'église,
3: the world,
1: pour le monde.
3: Where does it start?
1: Où est-ce que ça commence?
3: Where does it end?
1: Où est-ce que ça termine?
3: It's in the gospel.
1: C'est dans l'évangile.
3: Jesus died to bring us the gospel.
1: Jésus est mort pour nous emmener l'évangile, la bonne nouvelle.
3: That's what brings us together.
1: C'est ce qui nous emmène ensemble.
3: It's not the ministry of a man.
1: Ce n'est pas le ministère d'un homme.
3: It's not our doctrine.
1: Ce n'est pas notre doctrine.
3: It's the gospel.
1: C'est l'évangile.
3: Bringing us together.
1: Qui nous emmène ensemble.
3: Uniting our hearts together.
1: Qui unit nos cœurs ensemble.
3: Now to him.
1: Verse 25. Verset 25.
3: Who is able to establish you?
2: À celui qui a le pouvoir de vous affermir.
3: According to my gospel and the preaching of Jesus Christ.
2: Selon ma bonne nouvelle et la proclamation de Jésus-Christ.
3: According to the revelation of the mystery kept secret since the world began.
2: Conformément à la révélation du mystère qui était tenu secret depuis toujours.
1: 26.
3: But now,
2: mais qui maintenant
3: made manifest. and by the prophetic scriptures made known to all nations according to the commandment of the everlasting God.
2: C'est manifesté par les écritures prophétiques, d'après l'ordre du Dieu éternel, et qui a été porté à la connaissance de toutes les nations
3: for the obedience to the faith.
2: En vue de l'obéissance de la foi.
3: To God alone wise be glory through Jesus Christ forever.
2: À Dieu seul sage, la gloire, par Jésus-Christ pour toujours.
3: Somebody say.
1: Quelqu'un dit Amen.
3: To be established.
1: Pour être établi.
3: That's why you are here.
1: C'est pourquoi vous êtes là.
3: To be established.
1: Pour être établi.
3: The gospel becomes a foundation in your life.
1: L'évangile devient une fondation dans votre vie.
3: That's why you're here.
1: C'est pourquoi vous êtes là.
3: You come and you listen.
1: Vous venez, vous écoutez.
3: Get understanding.
1: Vous y avez une compréhension.
3: And then you get involved.
1: Et puis vous êtes impliqué.
3: Different church activities.
1: Dans différentes activités de l'église.
3: Your heart's exposed.
1: Vos cœurs sont exposés.
3: People. Attitudes.
1: Les attitudes avec des gens.
3: Why is this happening?
1: Ah, il y a ça qui s'est passé.
3: And you get involved.
1: Et puis vous êtes impliqué.
3: Different church activities.
1: Dans différentes activités de l'église.
3: Your heart's exposed.
1: Vos cœurs sont exposés.
3: People. Attitudes.
1: Les attitudes avec des gens.
3: Why is this happening?

0: standing in front.
1: Et ils se tiennent devant.
0: Because they have unforgiveness in their heart.
1: Parce qu'il y a du non-pardon dans leur cœur.
0: What a waste.
1: Quel gâchis.
0: We've established.
1: Quand on est établi.
0: Unforgiveness comes.
1: Le non-pardon vient.
0: Ding, bounces.
1: Ding, et puis ça rebondit.
0: Hein? Some other attitude comes.
1: Il y a d'autres attitudes qui viennent.
0: Ding, it bounces.
1: Ding, ça rebondit.
0: We don't have time for this.
1: On n'a pas le temps pour ça.
0: I'm free.
1: Je suis libre.
0: That's the gospel.
1: C'est l'évangile.
0: That's the gospel.
1: C'est ça l'évangile.
0: Excuse me, but it's easy to sit in the back.
1: Excusez-moi, mais c'est facile de s'asseoir à l'arrière.
0: And watch from far.
1: Et de regarder de loin.
0: Observe.
1: D'observer.
0: Judge.
1: De juger.
0: Criticize.
1: De critiquer.
0: But when you're in the front,
1: mais quand vous êtes devant,
0: in the mixer,
1: quand vous êtes dans la mixture,
0: yeah,
2: mixer,
1: quand vous êtes
0: blender,
1: dans le mixeur, vous êtes dans le grinder.
0: Yes. Ah, then it's different.
1: Ah, là c'est différent.
0: Your heart is worked.
1: Votre cœur est travaillé.
0: I want to encourage.
1: Je veux vous encourager.
0: Get involved.
1: Impliquez-vous.
0: Look for opportunities.
1: Cherchez les occasions.
0: In your area.
1: Dans votre région.
0: Where you are staying.
1: Là où vous habitez. Venez vous impliquer ici. Venez vous impliquer.
0: Go to the elder in your area and say I want to be involved.
1: Allez voir l'ancien de votre région et dire je veux m'impliquer.
0: Give me responsibility.
1: Donne-moi une responsabilité.
0: Give me something.
1: Donne-moi quelque chose.
0: That will expose my life.
1: Qui va exposer ma vie.
0: So I'm established.
1: Et là je suis établi dans l'évangile. Dans l'évangile. Dans l'évangile.
0: Thank you Jesus.
1: Merci Jésus.
0: Amen.
1: Amen.
0: Let's stand to our feet.
1: Levons-nous.
0: It's been a pleasure.
1: Ça a été un plaisir.
0: A joy.
1: Une joie.
0: To speak to you,
1: de vous parler,
0: share with you,
1: de partager avec vous,
0: encourage you,
1: de vous encourager,
0: motivate you,
1: de vous motiver,
0: chastise,
1: de châtier.
0: It's been a joy.
1: Ça a été une joie.
0: I want to encourage you all of my heart.
1: Je veux vous encourager de tout mon cœur.
0: Serve the Lord.
1: Servez le Seigneur.
0: Allow the Lord to establish you.
1: Permettez au Seigneur de vous établir.
0: Maybe you're here for a month or two.
1: Peut-être que vous êtes là pour un mois ou deux.
0: Don't waste one minute.
1: Ne perdez pas une minute.
0: Maybe you live here.
1: Peut-être que vous habitez ici.
0: Don't just rest.
1: Ne vous reposez pas.
0: Live like it's your last day.
1: Vivez comme si c'était votre dernier jour.
0: Let the Lord establish you.
1: Que le Seigneur vous établisse.
0: Amen.
1: Amen.
0: Father, we are grateful for your presence.
1: Père, nous sommes reconnaissants pour ta
0: grateful
1: présence.
0: Grateful for everyone that is here.
1: Reconnaissants pour tout le monde qui est ici.
0: We turn our hearts to you.
1: Nous tournons nos cœurs vers toi.
0: That you will continue.
1: Que tu vas continuer.
0: The great work.
1: Le grand travail.
0: That you have started.
1: Que tu as commencé.
0: In every heart.
1: Dans chaque cœur.
0: In every life.
1: Dans chaque vie.
0: The wonderful name of Jesus.
1: Dans le merveilleux nom de Jésus.
0: As everybody says.
1: Alors que tout le monde dit.
0: Amen.
1: Amen.
0: May the Lord bless you all.
1: Que le Seigneur vous bénisse tous.

Un grand merci à Peter McKenzie pour cette étude de l'Épître aux Romains que nous terminons aujourd'hui. Combien, à travers ce passage, nous voyons l'amour de Paul pour chacune des personnes en particulier qu'il y avait à Rome, mais également autour de lui. Cet amour lui venait de Dieu, il en est sûr. Et c'est pour ça qu'il termine ce passage en rendant gloire à Dieu seul, qui lui a donné cet amour un jour sur le chemin de Damas. Combien cet épître est encourageant, parlant de manière vraie, en regardant la réalité en face, mais en amenant aussi une puissante espérance, une espérance qui ne vient pas de mots seulement, mais d'une réelle puissance qu'il y a en Jésus-Christ. Que Dieu vous bénisse et que vous puissiez pleinement saisir les réalités que présente l'épître aux Romains. Bonne journée, merci d'avoir suivi cette conférence. Que Dieu vous bénisse sur les ondes de RBN et sur votre chemin dans votre vie.

que il règne. Bonjour, c'est Moïse à l'antenne et avec Oswald Chambers, nous méditons sur ce moment de la vie de Jésus où il prit trois de ses disciples, Pierre, Jacques et Jean, sur la montagne et se montra à eux dans toute sa gloire, le Père lui-même confirmant cette autorité en parlant du haut du ciel. Pierre, Jacques et Jean, touchés par ce moment, veulent rester là, sur la montagne. Mais Jésus a pour eux d'autres leçons dans le quotidien. En redescendant de la montagne, il rencontre un père qui a un enfant démoniaque. Les disciples qui étaient restés en bas de la montagne ne pouvaient pas guérir cet enfant et se trouvaient là face à leur impuissance. C'est alors que Jésus arrive et donne cette leçon. Cet esprit est d'une espèce qui ne peut absolument se chasser que par la prière. Cette histoire se trouve dans l'évangile de Marc au chapitre 9. Le titre de cette méditation de Oswald Chambers est le service de Dieu. Pourquoi n'avons-nous pas pu nous-mêmes chasser cet esprit ? Demandent les disciples. Parce que c'est Jésus seul qui peut le faire. Et c'est par Jésus seul que nous pouvons arriver à le faire nous-mêmes, grâce à une communion constante et intime avec lui. Nous resterons toujours impuissants, comme le furent les disciples en cette occasion, en essayant de faire l'œuvre de Dieu avec nos forces naturelles. Nous méconnaissons Dieu et nous le faisons mal juger en étant plein d'ardeur pour le servir et plein d'ignorance à son sujet. Vous êtes devant un cas particulièrement difficile et vous n'atteignez aucun résultat. Pourtant, vous savez que grâce à votre communion avec Jésus-Christ, la délivrance arrivera. Votre premier devoir comme serviteur de Dieu, c'est de regarder s'il n'y a rien du tout qui vous sépare de Jésus. S'il y a le moindre interdit qui vous sépare de lui, il faut le liquider. Non pas en le dissimulant ou en le rebiffant, mais en le regardant en face et en retrouvant à travers cette humiliation la présence de Jésus-Christ. Il en résultera même, sans que vous le sachiez sur la terre, que vous serez beaucoup mieux en mesure de glorifier votre Seigneur. Nous devons pouvoir nous élever comme des aigles, mais aussi nous abaisser. C'est dans l'abaissement que nous pourrons le mieux glorifier Dieu. « Je suis tout par celui qui me fortifie », dit Paul. Et il s'agit surtout dans sa pensée de choses pénibles et humiliantes. Sans doute, nous sommes libres de repousser les humiliations et de leur préférer des moments d'exaltation. Mais alors, serons-nous capables d'affronter la réalité telle qu'elle est, sans céder à la crainte, sans perdre la foi en notre Seigneur Jésus-Christ ?

Non, Dieu n'a jamais dit qu'avec lui il n'y a plus de problème. Non, il a simplement dit qu'il veille sur moi et qu'il m'aime. Et qu'ici-bas demeure la souffrance et l'errance. Mais que ce n'est pas ici mais là, ok, notre demeure et notre espérance. Alors oui, je vis des moments difficiles, que ce soit la maladie ou le déficit, les embrouilles, les problèmes qui durent à vie. Car la mort d'un proche, c'est toujours dur à vivre.

grandi dans une famille catholique non pratiquante. Les seules fois où on allait à l'église lorsque j'étais jeune, c'était à la messe de Noël, lors des baptêmes ou encore lors des décès. Donc, j'ai pas connu vraiment Dieu lorsque j'étais jeune. Puis, j'étais pas attiré non plus par les choses spirituelles. J'étais comme à peu près la plupart des jeunes de mon âge. Je vivais selon la société, puis je faisais ma vie sans trop me poser de questions. Et puis, c'est à l'université que j'ai rencontré une jeune fille qui s'appelle Sarah, qui aujourd'hui est mon épouse, qui, elle, était déjà chrétienne évangélique, elle croyait en Dieu. Et ce qui m'a frappé chez cette personne-là, c'est qu'elle avait vraiment des valeurs et des principes bien arrêtés. Elle savait en quoi elle croyait, elle savait où est-ce qu'elle s'en allait, elle avait des réponses à des questions que moi, je n'avais pas. Et puis, je respectais ses choix, je respectais ça. Puis un jour, à ma fête, elle m'a offert une Bible. Elle m'a donné une Bible en me disant, si un jour tu as envie de lire la parole de Dieu, ben, tu auras une Bible pour la lire. Donc, j'ai commencé à lire la Bible. Je disais un chapitre par soir. Je m'étais mis ça comme règle. Et puis, mais je comprenais plus ou moins que ce qui était écrit dans la Bible parce que je comprenais plein de petites parcelles sans réussir à mettre ça dans un ensemble. C'est un peu comme un casse-tête où je vois chaque petit morceau, mais je ne réussis pas à voir l'ensemble du message, la parole de Dieu. Par la suite, Sarah m'a invité à aller assister à l'assemblée, aller voir un dimanche matin comment ça se passe et puis voir comment sont les gens. Et puis par curiosité, j'ai décidé d'aller faire un tour, puis d'aller voir comment ça se déroulait à cette église-là, voir quelles étaient les différences aussi avec ce que j'avais vu à l'église catholique. Et puis, je suis allé quelques dimanches, puis un bon dimanche, il y a un homme de cette église-là qui connaît bien la parole de Dieu, qui nous avait invités à dîner, moi et Sarah, puis le père de Sarah. Et puis, lors de ce dîner-là, on a commencé à parler d'une personne qui venait de décéder, une personne qui croyait en Dieu, qui venait de décéder. Et puis, l'homme en question dit « Elle est aujourd'hui partie pour la gloire ». Et puis ça m'a frappé parce que c'était la première fois que je voyais quelqu'un qui associait la mort à la gloire. Pour moi, la mort, on parlait d'un temps de repos, d'une délivrance, mais jamais d'un moment de gloire. Donc ça m'a vraiment interpellé là, dans un premier temps. Et puis juste avant de quitter à ce même dîner-là, l'épouse de cet homme-là m'avait remis un petit dépliant. Où est-ce qu'on décrivait les deux natures de l'homme, c'est-à-dire la nature pécheresse et la nature spirituelle. Et puis, à la lecture de ce dépliant-là, c'est là que j'ai compris que j'étais pécheur. Je lisais la description de la nature pécheresse et je me reconnaissais dans ça. Et c'est là que j'ai compris que j'étais pécheur, que j'étais perdu. Et puis, suite à ce dîner-là, ça m'a amené à me poser plusieurs questions existentielles que je m'étais jamais vraiment posées auparavant, à savoir où est-ce que je m'en vais, c'est quoi la vie, c'est quoi la vie pour moi, qu'est-ce que je fais ici sur Terre. Je me disais, il y a quelqu'un qui m'a placé ici un jour, mais pourquoi, qu'est-ce que je viens faire, je le sais pas. Et puis, je me disais, la vie, ça peut pas être juste aller à l'école, travailler, et puis il y a sûrement quelque chose derrière ça ou après ça, il y a sûrement quelque chose en quelque part. Donc, je cherchais des réponses que je trouvais pas. Et puis, donc par la suite, j'ai commencé à suivre des cours d'enseignement biblique pour essayer de mieux comprendre justement la parole de Dieu que je continuais de lire et que j'essayais de comprendre. Et c'est là que j'ai compris que le plan de Dieu, c'est là que j'ai compris que Jésus-Christ était descendu sur la terre et était mort à la croix pour les pécheurs comme moi, pour les personnes qui étaient perdues. Et puis, donc une fois que j'ai eu compris ça, c'est lors d'une prière que j'ai demandé au Seigneur, j'ai dit « Seigneur, je vois vraiment que je suis perdu, je m'en vais nulle part, je sais pas où, je cours après quelque chose, mais je sais pas quoi. » Et puis je lui ai dit « S'il y a quelqu'un qui peut me sauver, c'est bien toi. » Donc je lui ai demandé de me sauver, de s'occuper de moi. Et puis suite à ça, j'ai vu un peu ma vie transformée dans le sens où j'ai commencé à me détacher des choses matérielles. J'ai commencé à prendre plaisir à lire la parole de Dieu, à prendre plaisir à vouloir connaître Dieu encore plus. Et puis également, à me détacher un peu des choses de la société. Et puis c'est comme ça que le Seigneur est entré dans ma vie, puis qui a transformé ma vie. Ça fait maintenant 4 ans, et puis je regrette pas ce choix-là.

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Et aujourd'hui, à Vérité Évangélique, nous recevrons Monsieur Jacques Mouillon. Monsieur Jacques Mouillon qui nous parlera du salut. Nos amis de la Voix de l'Évangile aussi, ainsi que Monsieur Caillan pour Perspective Réformée et une réflexion sur le livre d'Esther. Tout de suite, Manique et Joe Akapsimas, que tes œuvres sont belles.

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1: Quel est, chers amis, auditeurs, auditrices, le message de ce livre particulier qui se trouve dans le recueil de l'Ancien Testament, le livre historique d'Esther? Un précédent exposé vous a présenté le contenu de ce livre, l'histoire, les événements qui sont racontés. Aujourd'hui, je voudrais donc tirer une leçon, un message que, je répète, est d'une très grande actualité pour nous autres chrétiens. Que veut dire et que doit dire la présence de ce livre dans la Bible, s'interroge Wilhelm Fischer dans son commentaire. Ce serait trop dire que son admission dans le canon des Saintes Écritures apporte un élément étranger dans l'ensemble de la Bible et défigure celle-ci. Cependant, on ne peut méconnaître que ce livre renforce le caractère juif de la Bible, d'ailleurs plus ou moins clairement marqué, de telle sorte qu'il nous est impossible de ne pas le remarquer si l'on nous pose la question « Aimes-tu ou détestes-tu l'image que nous offre la Bible ?» Quand une fois les figures d'Esther et de Mardochée nous sont devenues familières, nous constatons le même air de famille chez tous les autres personnages de l'Ancien et même du Nouveau Testament. Pourquoi Mardochée ne voulait pas se prosterner devant Haman? Le livre d'Esther pose les problèmes juifs dans toute son acuité. Le peuple hébreu est unique en son genre, dispersé parmi les autres et pourtant séparé de ses nations. Il ne peut ni ne veut s'intégrer à cause de sa nature propre. À cet égard, les peuples éprouvent le sentiment qu'il y a un corps étranger comme une écharde dans leur chair, écharde qui doit être arrachée à tout prix. Mais c'est intentionnellement qu'est passé sous silence le nom d'Israël qui désigne l'élection divine du peuple hébreu. En fait, le livre d'Esther pose et résout uniquement le problème des Juifs. Et ici, je rends attention à ces distinctions, il s'agit de distinguer les Juifs en tant que peuple et Israël en tant que nation élue. Comme si celui-ci n'était pas en même temps la question d'Israël, le problème de Dieu. Mais là où ce problème est posé sur le plan uniquement ethnique, ou biologique, ou politique, ou culturel, il ne peut être autrement résolu que comme le montre le livre d'Esther, par des coups sanglants, et pareillement, par des contre-coups sanglants sans fin. Aucun des deux partenaires n'obtient la victoire complète, parce que précisément la question juive et le problème d'Israël signifient, parce que c'est le Seigneur Dieu qui a posé le problème et qui seul peut le résoudre. Il s'agit de la connaissance qui nous est donnée du simple fait que le livre d'Esther se trouve dans l'Écriture sainte, se trouve attester cet autre fait, à savoir que le problème juif et sa solution appartiennent au domaine de la révélation de Dieu dans la Bible. S'il est vrai que nous ne croyons au Dieu vivant que quand nous croyons à sa parole écrite, en la Bible, attestée donc par la Sainte Écriture, l'Église subsiste par la reconnaissance de cette vérité, sinon elle meurt. De même, nous ne croyons au Dieu vivant que lorsque nous croyons qu'il pose lui-même et résout lui seul le problème juif, afin de révéler sa divinité. Cette conclusion ressort du fait que le livre d'Esther fait partie intégrante de la parole de Dieu. Nous pouvons nous scandaliser de ce fait, mais Dieu lui-même dit par l'apôtre Paul, « Voici que je place en Sion une pierre d'achoppement et un rocher qui fait tomber. » Le fait que Dieu ait lié indissolublement la révélation à l'histoire juive constitue le plus grand scandale de toute la révélation biblique et chrétienne. L'Éternel, le Dieu d'Israël, est et demeure le Dieu aussi des Juifs. La Bible entière en témoigne. Le problème juif s'y montre partout. Les enfants d'Israël restent des juifs. Le livre d'Esther l'atteste. C'est en cela que réside sa signification. Et c'est là sa contribution au témoignage que la Bible rend à Jésus-Christ. Le vrai Christ résout les problèmes juifs. S'il ne le faisait pas, il ne serait pas le vrai Messie d'Israël, ni et non plus par conséquent le divin sauveur du monde. Puisque la communauté de ceux qui croient et confessent que Jésus de Nazareth est le Christ venu de Dieu possède le livre d'Esther dans sa Bible, l'Église reconnaît et professe par là que Dieu a résolu le problème juif par la crucifixion et la résurrection de Jésus-Christ. C'est la solution réalisée par le crucifié et le ressuscité. En se déclarant roi des Juifs, Jésus blasphémait l'Éternel et profanait Israël aux yeux du Sanhédrin juif qu'il a condamné à mort et livré aux mains des païens. Mais Dieu a ressuscité des morts celui qu'il a reconnu comme étant le Christ, le Messie d'Israël. Le problème juif dans le Nouveau Testament est résolu en la seule personne de Jésus. Mais qui sera pendu à cette potence d'une hauteur fantastique dressée par Haman, dressée pour Mardochée? Sera-ce le juif ou l'ennemi des juifs? Ici se rencontre tout l'intérêt de l'histoire d'Esther. La pendaison au gibet est une peine de mort fréquemment représentée chez les Assyriennes, d'usage courant chez les Perses, souvent exécutée plus tard par les Romains. C'est là un supplice inusité chez les Israélites. Il représente une profanation totale quand il est exécuté en Israël. Ce dressant solitaire dans l'Ancien Testament, dominant tous les gibets du monde, voici dans le livre d'Esther la potence haute de 50 coudées qu'Aman a érigée à l'intention du juif Mardochée. Pour l'israélite, il ne peut y avoir quelque chose de plus impensable et paradoxal que l'idée du Christ d'Israël suspendu à une croix. Lorsque le Sanhédrin oblige le gouverneur Ponce Pilate à appliquer ce supplice païen, il veut par ce moyen purifier le peuple élu d'une abomination que cet homme a jetée sur Israël. Tous les auteurs du Nouveau Testament insistent avec force sur ce point. Jésus a été exécuté de cette manière. Dans leur tractation avec Pilate, plus les Juifs se montrent passionnés et obstinés, insistant pour que Jésus soit crucifié sur l'ordre du représentant de la puissance temporelle, plus aussi le gouverneur romain leur démontre d'une façon ouverte et blessante que l'accomplissement de leurs exigences veut dire « c'est lui, un non-juif qui au nom de l'empereur exécute le roi des Juifs » et par lui le messianisme juif. Pilate est troublé parce qu'il pressent qu'avec la puissance qui l'autorise à crucifier Jésus, il devienne par cette exécution personnellement coupable à l'égard du roi de vérité. C'est en vain qu'il cherche à renvoyer le procès devant le Sanhédrin, par ces motifs que si le crime de Jésus viole la loi des Juifs, il ne tombe pas sous les coups du droit romain. Les Juifs s'expliquent que, justement, selon leur loi, ce crime ne peut être expié que par cette peine de mort. En vain, Pilate proclame l'innocence de l'accusé au point de vue de la juridiction temporelle. Ils insistent sur ce point que selon leur loi, le blasphème contre Dieu ne peut être expié que par la crucifixion. Pilate ne manque pas l'occasion de proclamer le sens de cette crucifixion. Jésus de Nazareth, le roi des Juifs, Pilate dira aux Juifs qui contestent cette inscription, « Ce que j'ai écrit, je l'ai écrit ». Ces mots rappellent étonnamment et non par hasard une parole du roi Xerxès en réponse à Esther et à Mardochée. Un ordre écrit au nom du roi ne peut être révoqué. Pourtant, l'ordre du pogrom des Juifs donné au nom de Xerxès et remplacé par un contre-ordre au nom du même roi fut rendu inopérant pour que le peuple juif fût maintenu dans le royaume perse en vue de l'avènement du Christ. Par contre, l'ordre donné par le procurateur romain de crucifier le Christ devient aussi définitif et irrévocable que l'inscription placée au-dessus de la tête du crucifié et qui confirme la condamnation à mort du messianisme juif. Nolens volens, Pilate est l'instrument qui a rendu possible la crucifixion du Christ. Païens et juifs sont devenus également responsables du rejet de Jésus-Christ. Jésus, en tant que roi des Juifs, est cloué sur la croix. Les deux croix, celle qui est dressée aux portes de la ville sainte à Jérusalem, et la potence haute de 50 coudées à Suse, en Perse, se saluent l'une l'autre par-dessus les pays et les siècles. Celui qui ne voit pas l'opposition des deux partenaires d'une manière aussi exclusive n'a pas encore examiné à fond le problème juif. Le miracle inouï dans la réponse que Dieu donne réside en ceci. Les deux solutions humaines s'excluent mutuellement, incapables de résoudre le problème, se trouvant historiquement unis pour mieux laisser agir la véritable réponse divine. À l'instant où les deux partenaires croient triompher, la victoire unique de Dieu se manifeste. S'il en est ainsi, ne devons-nous pas avouer que le livre d'Esther est en opposition irréductible avec l'Évangile? Oui, et pourtant, il nous faut reconnaître le lien infrangible qui unit les deux livres. Le Saint-Esprit a lié indissolublement l'Évangile et le livre d'Esther. Dieu, par la crucifixion de Jésus par les Juifs et par les païens, laisse se consumer le crime des Juifs et des païens et juge ce crime. Et c'est ainsi qu'il accomplit et révèle l'unique et définitive victoire de sa grâce fidèle sur les péchés du monde. En laissant son fils né juif mourir sur la croix comme roi des Juifs et ressusciter le troisième jour, il justifie son élection et le maintien d'Israël. Le Christ n'est pas seulement crucifié, mais ressuscité. Mais, et je passe quelques lignes plus loin dans ce commentaire, mais le problème juif est une plaie ouverte au corps de l'humanité et au cœur de Dieu. Elle se fermera le jour où les Juifs, par une conversion complète, croiront et reconnaîtront que Dieu a fait Seigneur et Christ, ce Jésus qu'ils ont livré aux mains des païens. Plusieurs passages de la Bible mettent le doigt sur cette plaie ouverte, en particulier la lettre aux Romains. Ainsi, concluons, le problème juif n'est pas simplement une énigme de l'histoire universelle qui devrait être résolue par voie de spéculation ou par la force, mais un mystère qui appartient à Dieu seul de dévoiler finalement. L'Église de Jésus-Christ qui connaît ce mystère doit aussi le proclamer. Dans la repentance et dans la foi, elle doit saisir la grande possibilité offerte en Christ de résoudre le problème juif. Ainsi, la totalité des païens pourra entrer dans l'alliance du Christ et par là provoquer la jalousie du peuple élu. Mais comment la communauté juive deviendrait-elle jalouse à salut d'une chrétienté qui n'a plus rien de chrétien? C'est ainsi que la question juive devient le problème chrétien, aussi certainement que Jésus-Christ accomplit la promesse du livre d'Esther.

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Je répète, Perspective réformée, 72 boulevard de la Villette, 75019 Paris. Dans l'attente de notre prochaine émission, nous vous disons au revoir et à Dieu seul la gloire.

Garde le sourire, continue à crier, garde le sourire, continue à danser, il est toujours avec toi, il te garde tous les jours, dans ses bras. Quelques mots de ce chant que nous allons entendre, extrait d'un album appelé Island Praise, la louange des îles, des chants avec une petite, un petit air des alizés.

C'était Daniel Corridan. Pardon, non, Daniel Couronne, excusez-moi. Pour Radio Bonne Nouvelle, votre émission Vérité Évangélique.

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C'est la voix de l'Évangile, une émission présentée par Frédéric Baudin et Ray Gambeau qui nous assiste à la technique. Nous recevons aujourd'hui Alain Choiquier. Alain Choiquier, bonjour, merci d'être parmi nous. Et vous allez nous parler d'un sujet que personnellement je trouve délicat. Je sais que je dis souvent cette phrase, mais c'est quand même un sujet difficile qui concerne donc le retour du Christ et l'enlèvement de l'Église, ce qu'on appelle donc l'enlèvement de l'Église, qui est donc concomitante au retour du Christ. Jésus revient. Je crois que c'est une phrase qu'on entend parfois, assez même souvent, dans nos églises. Quelle réalité cela recoupe-t-il? Et nous avons, je crois, beaucoup de chemin à faire pour bien comprendre ce que veut dire Jésus revient. Mais vous nous l'expliquerez dans quelques instants. Pour tout de suite, nous allons écouter le trio Rofidal qui nous chante bien très précisément « Ce jour du retour arrive bientôt ».

Nous en restons encore aujourd'hui, amis, sur cette grande question de l'enlèvement de l'Église, espoir de tout enfant de Dieu et tel que rapporté par la parole de Dieu. Paul écrivit aux Corinthiens que si c'est pour cette vie seulement que nous espérons en Christ, nous sommes les plus malheureux de tous les hommes. L'apôtre eut besoin de rappeler aux Corinthiens leur grande espérance qu'ils pouvaient avoir perdue en raison de quantité de problèmes qu'ils avaient rencontrés dans leur cheminement ici-bas. Ainsi en est-il aussi souvent de nous. Israël, sorti d'Égypte sous la conduite de Moïse, connu pour commencer des temps de riche espérance, tandis qu'il cheminait vers la terre promise. Mais bien vite, les difficiles épreuves du désert lui fit perdre de vue Canaan, au point de regretter l'Égypte, cette terre d'esclavage, qu'il avait tant souhaité quitter. La vie chrétienne également n'est pas facile à vivre ici-bas, dans la traversée du désert de ce monde, et les combats, les luttes sont telles qu'il arrive que nous ayons perdu de vue la cité céleste ainsi que la glorieuse perspective du retour de Christ. Plus d'une cinquantaine de fois dans les évangiles, le Christ a promis de revenir. Où en sommes-nous, amis, quant à ces promesses ? Les apôtres, pour leur part, ont parlé ou fait allusion à ce retour de Christ plus de 200 fois. Cette immense espérance a toujours nourri la foi de fidèles chrétiens depuis l'aube de l'Église. Il importe donc que nous la retrouvions, cette espérance, si nous l'avons perdue, ou que nous la trouvions en Christ aujourd'hui même, si nous ne l'avions jamais possédée. Cette espérance qui n'a rien à faire avec ces petits espoirs que nous avons coutume de caresser, verra son plein accomplissement dans ce grand jour où le Christ nous reviendra du ciel. Que se passera-t-il dans ce grand jour ? Une disparition subite de millions d'hommes et de femmes, d'enfants, de jeunes, de moins jeunes, qui posera au monde le plus grand des problèmes auxquels il tentera bien entendu de donner mille et une explications. Mais que se passera-t-il, dites-vous peut-être ? Nous l'avons déjà rappelé, mais il est utile de le redire en citant 1 Thessaloniciens 4:16. Car le Seigneur lui-même a un signal donné à la voix d'un archange et au son de la trompette de Dieu descendra du ciel et les morts en Christ ressusciteront premièrement. Nous, les vivants qui serons trouvés sur cette terre, nous serons tous ensemble enlevés avec eux sur des nuées à la rencontre du Seigneur dans les airs et ainsi nous serons toujours avec lui. Ceci peut paraître totalement insensé et relevant de la plus haute fantaisie théologique. Y croyez-vous vraiment, Alain Choiquier ? Est-il raisonnable de croire que les chrétiens seront happés au ciel ? C'est ce que nous verrons dans quelques instants, après la pause.

0: savons-nous qu'il est quelque 7 fois question d'enlèvement dans les Saintes Écritures? Est-il raisonnable de croire qu'Enoch ne fut plus parce que Dieu le prit en Genèse 5, 24? Est-il raisonnable de croire qu'Élie, le prophète, ne fut plus lui aussi parce que Dieu l'enleva à lui en 2 Rois 2, 11? Est-il vraiment censé de croire que Jésus lui-même fut ravi aux cieux au jour de l'ascension en Actes 1, 9? Que Paul le fut également momentanément en 2 Corinthiens 12, 2? Que l'évangéliste connut une même expérience que Paul en Apocalypse 4, 1? Pour ce qui est des 2 autres enlèvements, ils sont à venir, celui de l'Église, que nous avons rappelé tout à l'heure, et celui des 2 témoins dont le chapitre 11 de l'Apocalypse nous entretient. Nous faut-il évacuer tout cela des Saintes Écritures parce que l'enlèvement d'hommes, de femmes par millions nous paraît être une affaire complètement irrationnelle? L'homme n'a-t-il pas réussi à s'arracher de la terre pour explorer le cosmos immédiat, et ce à force de génie et surtout d'énergie? Lequel d'entre nous ne s'est-il pas émerveillé à la vue de fusées Ariane, Discover ou Challenger s'arrachant d'ici-bas sous la puissance d'énergie qui était absolument impensable voilà tout juste quelques courtes années? À propos d'énergie, il nous échappe souvent que Dieu est l'énergie primitive, à l'origine des univers et des mondes autour de nous, à l'origine de notre système solaire, de notre bonne vieille Terre. La Bible affirme que toutes ces galaxies qui se comptent par milliards aujourd'hui et qui nous émerveillent sont issues de son génie créateur et que d'énergie ainsi déployée par ses mains. Mais que représentent les énergies libérées pour la mise en orbite de nos satellites artificiels comparées à celles déployées par Dieu pour la création de milliards d'univers et la mise en orbite supergéante dans l'immense cosmos de milliards de galaxies autour de la nôtre et que notre génie humain ne nous donnera jamais d'atteindre, même à des vitesses démentielles? Ce Dieu-là dont nous méconnaissons souvent la toute-puissance, sur un ordre souverain, appellera au Christ tous ceux qui lui appartiennent au jour de son retour. Et dans cette occasion-là, il libérera beaucoup moins d'énergie que celle qu'il dut employer pour la création de cet immense cosmos avec ses milliards de galaxies. Oh, qu'il importe à cet égard que nous apprenions à connaître la toute-puissance de notre Dieu, auquel rien n'est impossible. Mais au fait, serons-nous de ceux et celles qui seront raptés au Christ au jour de son retour? Êtes-vous prêts pour ce grand événement? En avez-vous la certitude? Cette grande espérance vous habite-t-elle? Jésus a dit dans l'évangile de Jean, « Je reviendrai et je vous prendrai avec moi, afin que là où je suis, vous y soyez aussi. » Le tout est de savoir si nous lui appartenons. Est-ce votre cas, ami? S'il vit en nous par son esprit, si nos péchés ont été pardonnés, en d'autres termes, le tout est de savoir si nous sommes vraiment sauvés. À nous d'en faire le point et d'en décider maintenant s'il y a lieu.
1: Merci Alain Choiquier, voilà des paroles qui sont bien claires et qui ne nécessitent aucun éclaircissement, disons, de plus. Je dirais quand même que si Dieu est amour, Dieu dit vrai, il ne peut pas mentir puisqu'il nous aime. Et s'il a dit vrai, en particulier en disant qu'il reviendrait, que Jésus donc reviendrait pour nous chercher, Dieu n'a pas menti. Et cela s'accomplira sûrement, tout simplement parce qu'il nous aime, parce qu'il vous aime. Alors cet appel que M. Choiquier vous faisait aux uns et aux autres, à nous qui peut-être aussi connaissons déjà le Seigneur, le Messie, le Seigneur Jésus-Christ, eh bien nous avons à nous préparer, à être prêts pour ce départ qui peut être imminent, qui peut encore durer. Finalement, Jésus a dit « Je reviens bientôt », c'était déjà il y a 2000 ans, mais cet accomplissement, l'accomplissement de cette promesse ne tardera pas. Le Seigneur l'a promis. J'aimerais, peut-être pour souligner encore nos propos, vous proposer une brochure, d'une part un évangile de Jean et d'autre part une petite brochure de Billy Graham qui s'appelle Incertitude, mais qui peut vous donner des certitudes dans tous les domaines, y compris celui du retour du Seigneur. Alors si vous voulez l'une ou l'autre de ces brochures, écrivez-nous tout simplement à l'adresse suivante, La Voix de l'Évangile, 13202 Marseille. Je répète, La Voix de l'Évangile, 13202 Marseille. Vous pouvez nous téléphoner au 42 221 724. Eh bien voilà, je crois que nous avons dit déjà beaucoup de choses et en tout cas à chacun, chacune, bon courage pour les jours qui viennent.

Donc, Corinne Lafitte, nous serons debout. Radio Bonne Nouvelle, c'est votre émission Vérité Évangélique. Dans quelques minutes, nous recevrons notre invité, Monsieur Jacques Mouillon, qui nous parlera du salut.

0: Charrette Bonne Nouvelle, je cède tout de suite le micro à Monsieur Jacques Mouillon. Monsieur Jacques Mouillon qui va nous parler du salut. 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
1: Je ne me sens coupable de rien. C'est ce que déclare l'apôtre Paul aux chrétiens de la ville de Corinthe. Pour moi, il m'importe fort peu d'être jugé par vous ou par un tribunal humain, dit-il. Je ne me juge pas non plus moi-même, car je ne me sens coupable de rien. Je dois dire, à la limite, que, comme lui, je ne me sens coupable de rien. Et je crois que nous sommes une grande multitude de gens qui pensons la même chose. Coupable de quoi? Qu'ai-je fait au bon Dieu? Qu'ai-je fait de répréhensible? Je ne suis ni mieux ni plus mal que tous ceux qui m'entourent chaque jour. Je crois, et cela sans orgueil, que je suis dans la bonne moyenne des gens honnêtes. Remarquez que c'est assez facile de se donner une bonne conscience. Surtout si je regarde ceux qui, à mes yeux, sont au-dessous de moi, si dans mes exemples, je choisis évidemment ceux qui sont à mon avantage. Par exemple, pour justifier le fait qu'ils ne vont jamais à l'église, certains me disent « Regardez telle ou telle personne. Elle va tous les dimanches à l'église ou au temple. Et vous savez ce qu'elle fait ?» Vous pensez, monsieur, que ces personnes mettent en pratique les enseignements qu'elles entendent le dimanche matin par le prêtre ou le pasteur? Si c'est comme ça, je préfère rester chez moi. Chers amis auditeurs, permettez-moi une question. N'y a-t-il que des hypocrites dans les églises? N'avez-vous jamais rencontré des chrétiens sincères et conséquents avec eux-mêmes et leurs enseignements? Certainement. Mais évidemment, ce n'est pas un bon exemple pour vous si vous voulez justifier ainsi votre désaffection des lieux de culte. Pendant des années, j'ai vécu loin de Dieu, en ennemi de Dieu, et je ne me sentais coupable de rien. Pourquoi? Ce n'est pas dans ce monde que je peux à la fois connaître la véritable notion du péché et l'opinion de Dieu sur mes actes. La notion du bien et du mal est passablement élastique autour de moi. Vous savez, un peu comme la ficelle que certains emploient pour mesurer les boules à la pétanque. Bien souvent, la notion de bien et de mal change selon les personnes, selon leur rang, leur fortune, leur notoriété. La notion de bien et de mal change selon si c'est moi ou si ce sont les autres. Souvent également, la morale évolue. La majorité fait changer nos jugements. Lorsqu'une pratique que l'on considère comme déplacée apparaît, en premier lieu, on est choqué, scandalisé. Puis, peu à peu, on s'habitue et on finit par l'admettre, et même parfois par la défendre. On va jusqu'à trouver des arguments en faveur de ce que l'on condamnait il y a quelques semaines à peine. Oui, ce n'est pas dans la morale de ce monde que je peux connaître ce que Dieu désire pour moi. La notion de péché tend à disparaître avec bien d'autres choses cataloguées dans les vieux tabous. Paul ajoute dans ce même passage « Je ne me sens coupable de rien, mais ce n'est pas pour cela que je suis justifié. Compte tenu que l'on est toujours plus indulgent pour soi que pour les autres, n'accordons pas trop d'importance à notre jugement, à nos pensées, nos actes, car finalement ils ne sont que le fruit de ce que je suis. Mais si je pense agir droitement, l'expérience a prouvé que ce n'était pas toujours le cas. Je n'ai pas nécessairement raison dans mes déductions. Je peux être sincère, très sincère, et me tromper. Trop de personnes pensent que Dieu sera automatiquement, obligatoirement d'accord avec leur analyse, leur déduction. Paul dit bien que son jugement personnel ne le justifie pas obligatoirement. Cette déduction l'amène à considérer la chose la plus importante dans ce domaine, la vie de celui qui le jugera. Je ne crains aucun tribunal humain, mais c'est Dieu et lui seul qui me jugera, et ceci selon ses propres critères. Les critères de Dieu ne devraient pas être une surprise pour nous, étant donné que nous les trouvons dans la Bible, qui est sa parole. Que pouvons-nous apprendre en lisant certains passages ? Même si je ne me sens coupable de rien, elle affirme qu'il n'y a point de juste, pas même un seul, et que tous ont péché et sont privés de la gloire de Dieu. Elle me révèle ensuite que je ne suis pas sauvé par mes propres forces ou par mes bonnes œuvres. Elle m'invite enfin à accepter le seul médiateur qu'il y ait entre Dieu et les hommes, à savoir Jésus-Christ. C'est lui et lui seul qui, par sa mort sur la croix, m'a acquis, si je le reconnais comme sauveur et seigneur, le droit de prétendre à la vie éternelle. Alors, chers amis, pourquoi continuer à prétendre que Dieu devra tenir compte de ce que je suis et de tout ce que je fais, puisqu'il nous dit le contraire dans sa parole? Pourquoi continuer à vouloir faire l'économie d'une vie consacrée à celui qui a tout fait, qui a tout donné pour moi? La Bible dit qu'il est allé jusqu'à donner son fils unique, preuve que nos actes ne suffisaient pas pour satisfaire sa justice. Méfions-nous de nos jugements, de nos appréciations, de nos décisions en la matière. Les conséquences de nos actes, de nos décisions sont plus ou moins importantes. Elles ne sont jamais aussi capitales qu'ici, lorsqu'il est question de notre avenir et de notre avenir éternel.

lumière se lève dans les ténèbres pour les hommes droits, pour celui qui est miséricordieux, compatissant et juste. Heureux l'homme qui exerce la miséricorde et qui prête, qui règle ses actions d'après la justice, car il ne chancelle jamais. Voici le psaume 112, la bonne nouvelle pour vous sur Radio Bonne Nouvelle. Oui, si les ténèbres sont là, la lumière se lèvera. Ne vous lassez pas d'être miséricordieux, compatissant et juste.

Lorsque le sabbat fut passé, Marie-Madeleine, Marie, mère de Jacques et Salomé achetèrent des aromates afin d'aller embaumer Jésus. Le premier jour de la semaine, elles se rendirent à la tombe très tôt, au lever du soleil. Elles disaient entre elles, « Qui nous roulera la pierre de l'entrée du tombeau ?» Elles levèrent les yeux et s'aperçurent que la pierre, qui était très grande, avait été roulée. Elles entrèrent dans le tombeau, virent un jeune homme assis à droite, vêtu d'une robe blanche. Elles furent épouvantées. Il leur dit, « Ne vous épouvantez pas. Vous cherchez Jésus de Nazareth, le crucifié. Il est ressuscité. Il n'est pas ici. Voici l'endroit où on l'avait déposé. » Mais allez dire à ses disciples et à Pierre qu'il vous précède en Galilée. C'est là que vous le verrez comme il vous l'a dit.

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Et maintenant, c'est votre méditation quotidienne. Christ est mort aussi pour vous. Jésus dit : Réjouissez-vous avec moi, car j'ai trouvé ma brebis, celle qui était perdue. Je vous dis qu'ainsi, il y aura de la joie au ciel pour un seul pécheur qui se repent, plus que pour 99 justes qui n'ont pas besoin de repentance. Luc 15, versets 6 à 7. Dans le cimetière du village, on enterre un homme âgé qui a demandé d'éviter tout service religieux. Le cercueil mis en place, un silence pesant s'installe. Il semble impossible de quitter ce lieu sans un mot de consolation et d'adieu. Le silence devient vite oppressant. Un ami s'avance et demande à la famille s'il peut dire quelques mots. Il ouvre sa Bible et lit ce verset de l'Évangile. « Dieu a tant aimé le monde qu'il a donné son Fils unique, afin que quiconque croit en lui ne périsse pas, mais qu'il ait la vie éternelle. » Puis il pria et remit toutes les personnes présentes ainsi que la famille à la miséricorde de Dieu. Un peu plus tard, le jardinier du cimetière s'approche de ce chrétien et demande « Excusez-moi, vous êtes le prêtre, le pasteur ?»« Non, non, je ne suis ni l'un ni l'autre, je suis simplement un chrétien, parce que j'ai cru que Jésus-Christ est mort pour moi sur la croix. » Le jardinier eut soudain les larmes aux yeux. « Ne pleurez pas, Christ est mort aussi pour vous. » »« Je le sais maintenant. » Devant une tombe ouverte, la parole de Dieu a montré une fois de plus sa puissance vivifiante. Une personne est née de nouveau. C'est un sujet de joie au ciel. Et c'est le bonheur de celui qui se sait pardonner. Voici les paroles d'un chant. Quelle joie éclate dans le ciel quand un homme répond à l'appel du Sauveur qui l'invite. Tous ses péchés sont ôtés à jamais. Jésus lui donne et la vie et la paix. Et son cœur l'abrite.

Je ne suis pas née dans une famille chrétienne. À l'origine, ma mère s'est convertie juste à l'âge de 26 ans et mon père n'était pas du tout croyant, enfin catholique, mais pas du tout pratiquant. Et au bout d'un moment, donc mes parents se sont mariés, j'ai eu un petit frère, une petite sœur, et il y a eu beaucoup de problèmes dans le couple de mes parents. Mes parents ont fini par divorcer et ma mère a fait une tentative de suicide. Et malheureusement, moi, j'étais embarquée un petit peu dans toute cette histoire. Et je suis descendue vraiment très profond. J'avais entre 12 et 13 ans. C'était assez difficile parce que mon père est assez n'était pas toujours à la maison. Ma mère travaillait de nuit, donc j'ai dû m'occuper de mon petit frère et élever un petit peu ma petite sœur parce qu'elle avait 3 mois. Et donc ma mère a fait sa tentative de suicide. Et moi, j'étais vraiment sans espoir. Je savais pas quoi faire. Et comme ma grand-mère est quelqu'un de... Elle s'est convertie assez jeune. Elle nous a parlé de Dieu, nous essayant de nous remonter le moral pour nous aider à nous en sortir, surtout ma mère. Et on a suivi un petit peu le rythme. C'est difficile pour moi, puisque moi, je connaissais pas du tout Dieu. C'était un Dieu comme pour tous les jeunes, quoi. Quelqu'un qui n'existe, mais on n'est même pas sûr qu'il existe. Voilà. J'avais la certitude qu'il y avait quelqu'un au-dessus de moi. Qui prenait soin, qui avait mon destin entre ses mains, puisque j'avais quand même été une petite partie de ma jeunesse, c'est-à-dire de mon enfance plutôt, à l'école du dimanche, quand ma mère s'est convertie, au tout début. Mais on n'est pas resté très longtemps parce que mon père n'a pas du tout aimé ça, il a voulu que ma mère arrête. Donc j'ai dû aller un an à peu près, et ça m'a un petit peu ouvert l'esprit, mais pas vraiment. Donc j'avais quelques bases, mais c'était pas suffisant pour vraiment avoir quelque chose dans le cœur. Mais après j'ai écouté ma grand-mère parler. C'est vrai que c'était quelqu'un. Ma grand-mère est quelqu'un de formidable qui a vraiment la foi dans tout ce qu'elle fait, dans tout ce qu'elle entreprend. Elle s'est toujours reposée sur Dieu et elle a toujours dit c'est le Seigneur qui m'a aidée, c'est le Seigneur qui m'a guérie. Elle s'est jamais elle-même. Elle s'en est jamais sortie par elle-même. C'était toujours le Seigneur qui l'aidait. Et moi, de voir ça, ça m'a beaucoup encouragée. Et au début, j'étais un petit peu, j'étais lointaine quand même. Mais je me suis laissée guider un petit peu. J'ai voulu changer de chemin et je me suis laissée emporter. Et j'ai donc été dans une église. Et là, j'ai vraiment réalisé l'amour de Dieu pour moi. Tout ce qu'il avait essayé de faire. D'où j'étais sortie, parce que c'était des moments très difficiles, et j'ai rencontré beaucoup de gens qui m'ont apporté l'affection que j'avais jamais reçue. Dans mon enfance, dans ma jeunesse, j'ai pas vraiment reçu assez d'affection de mon père ni de ma mère, puisqu'ils étaient pas là. Et c'est vrai que quand je suis rentrée dans cette église, j'ai vraiment ressenti l'amour de Dieu, et c'est quelque chose que j'avais jamais vécu, quelqu'un qui m'aime pour ce que je suis, qui regarde mon cœur et pas à mes défauts, qui regarde juste la personne que je suis, c'est-à-dire Hélène, tout simplement. Et là, j'ai compris à quel point c'était un vrai père, quelque chose que j'aurais aimé avoir, mais que j'avais jamais eu. Et c'est comme ça que j'ai réalisé à quel point Dieu était un père pour toute personne et qu'il nous aimait, tout simplement. C'est à partir de là que j'ai commencé à faire le pas et je me suis vraiment engagée à le remercier pour tout ce qu'il faisait dans ma vie, tout ce qu'il avait fait déjà auparavant et tout ce qu'il va faire. L'amour qu'on n'a pas reçu, je crois que c'est vraiment Dieu est là pour nous le donner, au centuple même.

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C'est sans tarder que nous allons retrouver Monsieur le Pasteur Caillaillant, Perspective Réformée, avec une première émission sur le livre de l'Ancien Testament, livre d'Esther.

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1: Voici, chers amis, la première partie, le premier exposé des deux études que je voudrais consacrer à un livre historique, au dernier livre historique du recueil de l'Ancien Testament, le livre d'Esther, sans doute l'un des livres connus de notre canon biblique. Aujourd'hui, mon exposé sera consacré plutôt au contenu du livre. Un second message ou un

second exposé présentera dans ses grandes lignes l'important message de ce livre, et j'espère vous convaincre que ce livre contient un message qui est d'une très grande actualité pour nous autres chrétiens. Le fait que le livre d'Esther se trouve dans la Bible des chrétiens constitue, écrivait Wilhelm Wischer dans son commentaire, constitue un scandale pour beaucoup de nos contemporains. Ne serait-ce pas indiqué ou même nécessaire d'éliminer des saintes écritures de l'Église ce produit de la soif de vengeance des Juifs? Ou bien ce livre contribue-t-il en connexion avec la Bible entière au salut de tous ceux qui croient en Jésus-Christ? Poser la question, c'est la résoudre, penseront tous ceux que scandalise le caractère non chrétien du livre. Mais, puisque selon le témoignage biblique, Jésus-Christ a été une pierre d'achoppement, un rocher de scandale, nous devons nous attendre à ce que les passages de l'Écriture sainte qui nous choquent aient une signification décisive pour notre connaissance et notre foi en Christ. En tout cas, il est bon de se remettre en mémoire tout d'abord le contenu de ce livre. Fin de citation. Et voici donc, dans cette première partie de mon exposé, le contenu. Je vous signale que mon introduction générale à ce livre contient plusieurs paragraphes consacrés à l'auteur, à l'époque, au plan et à des questions ou des doutes relatifs à son historicité. Voici d'abord le contenu du récit. Le récit est un ensemble continu aboutissant à son point culminant de manière bien dramatique. L'histoire que nous raconte le livre d'Esther est célèbre surtout par la tragédie que Racine en a tirée. Pauvre en éléments spirituels, cette histoire est cependant intéressante et dramatique à souhait. L'auteur entreprend de raconter une histoire de harem qui se passe à la cour de Xerxès, roi de Perse. Celui-ci régna de 486 à 465 avant l'ère chrétienne sur l'immense empire des Perses de l'Inde jusqu'à l'Éthiopie, soit 127 provinces. À son avènement au trône éclatent des troubles habituels à ces provinces de l'Orient. Après les avoir maîtrisés, le roi Assuérus, au fait de sa puissance illimitée, organise des festivités pour les grands seigneurs de son empire durant 180 jours. Ces fêtes prennent fin par un banquet somptueux offert à tous les habitants de la citadelle des Suses. Ce festin a lieu dans la cour du palais royal. Chacun mange et boit à cœur joie, selon l'ordre donné. Ne vous faites pas prier. Celui qui possède des biens augmente son plaisir à les faire admirer. C'est là le motif qui pousse le roi à déployer devant les yeux de tous le faste opulent de son empire et la splendeur de sa majesté. Alors que la fête bat son plein, l'idée plaît au roi de montrer au peuple et aux grands son bien le plus précieux, celui qui ne peut faire voir sans le perdre aussitôt. Il ordonne à sept de ses chambellans d'amener devant lui la reine Vashti. Celle-ci refuse d'obéir. Le roi, très irrité, en appelle à la Cour suprême de justice et lui pose la question. Que doit-on faire d'après la loi à la reine pour ne s'être pas conformé à l'ordre royal? L'avis du plus sage des juges conclut, la reine n'a pas commis une faute en privé seulement, mais en public aussi à l'égard de tous les peuples de l'Empire dont le statut a été sapé à la base. En effet, la conduite de la reine parviendra à la connaissance de toutes les femmes, mais son exemple les portera à refuser l'obéissance à leur mari. Cette catastrophe ne peut être évitée qu'à la condition que le roi, par un édit irrévocable, répudie sa femme rebelle. Cet avis est approuvé par le roi Assuérus. La reine Vashti est destituée. Quand la colère du roi est apaisée, il reconnaît qu'il a agi aussi sottement qu'injustement en se privant de son épouse par un arrêt irrévocable inscrit dans les décrets des Perses et des Mèdes. Les pages attachés à son service voient que le roi se consume en regret, loin de la reine. Il lui conseille de se remarier, alors les plus belles jeunes filles de toutes les provinces sont rassemblées à Suse dans le harem. Parmi celles se trouve une jeune juive du nom de Hadassa, c'est-à-dire Myrte. Son père adoptif, Mardoché, était un descendant de Kis, père de Saül, le premier roi d'Israël. Un de ses aïeux avait été déporté à Babylone par Nebuchadnezzar avec les 10 000 notables de Jérusalem.
son origine noble autorisée à demeurer dans la citadelle de Suse et à séjourner à la porte du roi. Hadassa, suivant l'ordre de son tuteur, cache son origine juive. Pour que tous les sujets participent à la joie du roi, l'heureux souverain diminue les impôts et fait aux pauvres des distributions de céréales. C'est ainsi qu'Esther, la jeune juive, devient reine de Perse, mais le roi ne se doute pas que l'élu de son cœur est d'origine juive, car même dans cette haute situation, elle reste fidèle au conseil de son tuteur de faire de taire son origine. Après ces événements, Haman, descendant du roi Agag, devient le favori du roi. Assuérus lui assigne une place prépondérante sur tous les seigneurs de son entourage. Tous s'inclinent et se prosternent devant Haman. Un seul refuse de se prosterner, le juif Mardoché. Pourquoi ne le fait-il pas? Selon une version apocryphe, Mardoché aurait répondu à cette question « parce que je ne veux pas donner à l'homme l'honneur qui revient de droit à Dieu ». Voilà une réponse concluante, mais elle ne se trouve pas dans le texte biblique. Par contre, on y relève que Mardoché est un descendant de Kis et Haman d'Agag. Or, cet Agag était le roi amalécite que Saül, fils de Kis, aurait dû mettre à mort. Ce fut là le premier ordre donné par Samuel à Saül après son couronnement. Pour ne l'avoir pas exécuté, Saül fut rejeté comme roi d'Israël. Maintenant, nous voyons un descendant du roi Agag au comble de la faveur du roi des Perses, et en face de lui, un descendant de Kis, père de Saül. Et derrière Agag, Amalek, se tient évidemment Ésaü. À la cour, les serviteurs du roi sont curieux de savoir si le fait d'être d'origine juive dispense un homme d'obéir à l'ordre du roi. En effet, Mardoché leur avait déclaré qu'il était juif. Il rend Haman attentif au scandale. « Je me vengerai bien de cette offense, dit-il, mais il ne me suffit pas d'exterminer ce seul juif, c'est tout le peuple que je veux anéantir. » Voilà un trait bien significatif. Quand il s'agit des juifs, la distinction individuelle, selon la faute personnelle, n'a plus de raison d'être. Ils forment une unité, et c'est le peuple dans son ensemble qui doit être mis dans l'impossibilité de nuire. La seule question est de savoir quand. Pour y répondre, Haman jette le sort, le pour. Il le fait au mois de Nisan, c'est le mois où les Israélites fêtent leur délivrance de la servitude égyptienne. Selon la croyance païenne, ce mois de Nisan est le mois du destin où les dieux babyloniens s'assemblent et distribuent aux humains leur sort pour la nouvelle année. C'est donc en ce mois qu'Haman jette le pour, afin de connaître le jour où l'on ferait périr le peuple juif. Et enfin, le pour désigne le 13e jour du 12e mois. Alors, Haman se rend chez le roi et lui expose la situation. Si le roi le trouve bon, qu'on écrive l'ordre de les détruire. Le roi répond, « Je t'abandonne à la fois leur bien et le peuple. Fais-en ce que tu voudras. » Nous pouvons imaginer combien de fois sur le vaste territoire de l'Empire des Perses, écrit un théologien allemand, le meurtre, l'incendie et le pillage ont dû faire rage dans les quartiers juifs. Que de nuits passées à guetter près de portes et fenêtres verrouillées, blottis auprès de parents, que d'enfants terrorisés, tressaillant à chaque cri sauvage de la foule furieuse. Mardoché apparaît, lui, les vêtements déchirés, couverts d'un sac et de cendres, et se lamentant à haute voix. Il arrive jusqu'en face de la porte du roi. La reine est très effrayée et lui fait apporter d'autres vêtements qu'il refuse. Alors Esther lui envoie son chambellan. Celui-ci rapporte à sa maîtresse une copie de l'édit ordonnant d'exterminer les Juifs, un appel à la reine. Intercède auprès du roi en faveur de ton peuple. Esther hésite d'abord car elle tremble d'offenser son seigneur et maître, le roi. En effet, une loi punissait de mort quiconque osait se présenter devant le roi des rois sans avoir été par lui convoqué. Mais Mardoché insiste, et c'est ici le plus beau passage du livre, « Qui sait, si ce n'est pour une telle occasion comme celle-ci, que tu es parvenu à la royauté ?» Persuadée enfin d'agir, la reine, surmontant une crainte justifiée que l'héroïne accepte le risque et se prépare à l'entrevue par le jeûne et la prière. La reine se prépare, demande audience au roi, démarche qui risque de lui coûter la vie. Le roi et son ministre, Haman, prennent part à un festin chez elle. Et accepte aussi une nouvelle invitation pour le lendemain. Entre-temps, le roi, se souvenant de sa dette de reconnaissance envers Mardoché, qui lui avait sauvé la vie en dévoilant un complot tramé contre lui, lui accorde de grands honneurs.
et le jour suivant, la reine révèle au monarque le massacre projeté. Mis au courant par Esther du massacre décrété contre les Juifs, le roi revient sur sa décision et fait périr son ministre et autorise les Juifs, à la demande d'Esther, à tirer une sanglante vengeance de leurs ennemis sur toute l'étendue du royaume. Au jour fixé, les Juifs provoquent un bain de sang parmi leurs ennemis paralysés d'effroi et en massacrent 75 000. L'institution de la fête de Pourim doit perpétuer les souvenirs de ces événements. La haine et la fureur contre le peuple juif s'expliquent pour une part minime par la différence de race, écrit un théologien. C'est faire preuve de naïveté que de considérer le problème du point de vue de l'histoire naturelle, de même du point de vue moral, car le sang et la morale des juifs ne sont pas à ce point différents de ceux du reste de l'humanité. Leurs lois sont différentes de celles de toutes les autres nations, dit Haman. Il dit « leur loi » et non « leur loi » au singulier. Et moins encore, la loi de l'Éternel, leur Dieu. Le caractère propre des Juifs est basé sur la volonté particulière du seul vrai Dieu qui choisit le peuple juif pour révéler en lui et par lui sa divinité unique. Fin de citation. Après quoi, non seulement l'édit scélérat contre les Juifs est révoqué, mais des ordres sont donnés donc, ainsi que nous l'avons dit, en sens contraire, autorisant cette fois-ci les Juifs à massacrer leurs ennemis à leur gré. Ils ne s'en font pas faute, les fils d'Aman sont mis à mort, à Suse, les têtes tombent par centaines. Bien plus, sur une nouvelle demande d'Esther, une prolongation du massacre est accordée aux Juifs. Et en souvenir, comme je viens de le dire déjà, de ces événements glorieux, une fête solennelle sera instituée qui portera le nom mystérieux de fête des Pourim et qui deviendra l'une des plus réputées parmi les Juifs. Mon prochain exposé sera consacré au message d'une très grande actualité du livre historique d'Esther dans le recueil de l'Ancien Testament.

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Je répète, Perspective réformée, 72 boulevard de la Villette, 75 019 Paris. Dans l'attente de notre prochaine émission, nous vous disons au revoir et à Dieu seul la gloire.

0: Et sur ces notes et cette voix qui nous viennent quand même de très très loin, nous allons retrouver nos amis de la voix de l'Évangile.
1: 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Bonjour à vous, chers amis à l'écoute. C'est une joie de vous retrouver, émission après émission, et de passer avec vous quelques instants de méditation autour de la Bible. Et nous retrouvons aujourd'hui le pasteur Alain Choiquier pour la suite de sa réflexion sur l'Évangile selon Jean au chapitre 5. Mais en attendant, nous écoutons Matthieu et Marie-Lise qui chantent « Le chemin de la croix ».

Nous en terminons aujourd'hui avec l'impotent de Bethesda, dont l'histoire nous est rapportée par l'évangéliste Jean, au chapitre 5 de son message, des versets 1 à 9. Je propose que nous rappelions ces textes à nos mémoires souvent défaillantes. Après cela, il y eut une fête des Juifs et Jésus monta à Jérusalem. Or, à Jérusalem, près de la porte des brebis, il y a une piscine qui s'appelle en hébreu Bethesda et qui a 5 portiques. Sous ces 5 portiques étaient couchés en grand nombre des malades, des aveugles, des boiteux, des paralytiques qui attendaient le mouvement de l'eau, car un ange descendait de temps en temps dans la piscine et agitait l'eau. Et celui qui y descendait le premier, après que l'eau avait été agitée, était guéri, quelle que fût sa maladie. Là se trouvait un homme malade depuis 38 ans. Jésus, l'ayant vu coucher, et sachant qu'il était malade depuis longtemps, lui dit « Veux-tu être guéri ?» Le malade lui répondit « Seigneur, je n'ai personne pour me jeter dans la piscine quand l'eau est agitée, et pendant que j'y vais, un autre descend avant moi. » Jésus lui dit « Prends ton lit et marche. » Aussitôt cet homme fut guéri. Il prit son lit et marcha. Disons pour commencer qu'à Bethesda, Jésus n'a guéri qu'un seul malade entre tous ceux qui s'y trouvaient en grand nombre. Voyez le verset 3. Ceci pour que la vérité soit rétablie, car Jésus n'a pas toujours guéri tous les malades. Il lui est même arrivé de ne pas avoir fait de miracle. À Nazareth, par exemple, où disent les textes, il ne put faire aucun miracle, si ce n'est qu'il imposa les mains à quelques malades, pas à tous, et les guérit. Lisez Marc 6, 5. Il est clair que dans son village, il rencontra une forte opposition, en même temps qu'une grande incrédulité. Mais à Bethesda, auprès de tous ces malades en grand nombre qui ne demandaient qu'à guérir, pourquoi seulement ce paralytique ? Ceci pour nous encourager à la prudence face à ceux qui pensent que tout chrétien, s'il est malade, doit être guéri. Et surtout pour ne pas faire de l'évangile le message de la guérison du corps. L'évangile avant tout guérit l'âme de son péché. Puis il promet de guérir pour toujours le corps habité de l'âme qu'il a sauvé, et ce, au jour du retour du Christ, qui donnera à tout enfant de Dieu déjà loin de cette terre, ou s'y trouvant encore, un corps nouveau, sans péché, semblable à celui du Christ présentement. Paul l'écrit aux Philippiens, en ces termes, au chapitre 3 et au verset 20, « Notre cité à nous est dans les cieux, d'où nous attendons aussi pour Sauveur le Seigneur Jésus-Christ, qui transformera notre corps d'humiliation en le rendant semblable au corps de sa gloire par le pouvoir qu'il a de s'assujettir toutes choses. » Les corps des rachetés, à ce moment-là seulement, ne connaîtront plus l'infirmité, la maladie, la vieillesse, la mort, mais seulement à compter de ce jour-là. Quelle grâce ! Et c'est avec anticipation et impatience que nous attendons cet événement, ce grand jour qui marquera la fin d'un âge et le début d'une nouvelle ère pour tous ceux et celles qui l'auront aimé et attendu. Êtes-vous de cela, amis ? En attendant, quel bonheur de se savoir sauvé et d'en avoir la certitude par la foi au Christ mort et ressuscité pour nous. Car, comme dit l'apôtre dans sa deuxième lettre aux Corinthiens, au chapitre 4 et au verset 16, « Lors même que notre homme extérieur se détruit, et il peut se détruire par la vieillesse, la maladie, les accidents, notre homme intérieur se renouvelle de jour en jour. » Voilà la vérité biblique et évangélique concernant le salut de l'âme et du corps.

0: Et s'il est vrai que le maître eut ses raisons à lui pour ne guérir que notre impotent au milieu de tous ces malades couchés en grand nombre sous ces portiques à la piscine de Bethesda, il nous est possible d'en deviner quelques-unes à partir de la réponse de l'impotent au Christ lui-même. Je n'ai personne pour me jeter dans la piscine quand l'eau est agitée. Ce « je n'ai personne » laisse à penser que d'autres pouvaient disposer de quelqu'un ou de quelqu'une, ou bien même de quelque chose, de ce qu'il leur restait de force pour les aider à se rendre le plus vite possible vers la piscine. Et c'est certainement parce que lui n'avait personne que Jésus est allé vers lui. Quelqu'un pouvait compter sur un ami pour le porter jusqu'à l'eau, une telle sur son époux, un tel sur son épouse, quelqu'un d'autre sur ses béquilles, ou bien encore sur des personnes charitables de bonne volonté pour atteindre la piscine. Tentons d'imaginer la scène un moment, lors d'un mouvement de l'eau, à nous en arracher des larmes. Quelle drôle de fête en vérité pour tous ces malades. À vrai dire, on n'espérait pas grand-chose de cette eau, car si l'on en avait réellement espéré quelque chose, certainement que quelques-uns des plus valides auraient tenté pendant ces jours de fête de se tenir au moins les pieds dans l'eau pour s'assurer d'être au rendez-vous de l'ange. Nous n'avons aucune peine alors de voir dans l'eau de cette piscine une figure des religions en général dont on attend beaucoup le salut pendant des années et qui finissent par décevoir d'où précisément le goût de la religion qui se perd de plus en plus. On a entendu dire que ça a bougé dans le passé par ailleurs, mais pour nous, rien. Déçus, nous nous sommes alors tournés vers autre chose. Il est certes vrai qu'il y a dans chaque croyance religieuse des lueurs de vérité, de temps en temps des mouvements de leurs eaux à saisir sur le champ pour en bénéficier. Mais à côté de cela, que de fioritures, de traditions, de choses qui encombrent ou contredisent la vérité. Ces malades devaient tout faire pour atteindre le mouvement de l'eau, des efforts considérables les menant jusqu'à l'épuisement dans l'énergie de l'espoir comme du désespoir pour toucher à la piscine qui leur demandait l'impossible. Il en est de même de certaines croyances religieuses. Elles nous demandent des choses impossibles à faire pour être sauvées. Nous tentons, vaille que vaille, un temps d'accomplir ce qu'elles exigent, puis, déçus, nous laissons tout tomber. Elles nous demandent de faire encore, de toujours faire, tout en nous laissant sur notre fin de salut, de certitude du salut, sur notre fin d'être guéri de notre péché. Vous en êtes peut-être là, amis, avec d'autres amis en grand nombre, sous les 5 portiques des continents de ce monde, vous attendez. Vous attendez toujours. Vous comptez sur celui-ci, sur celle-là, sur tout ce qu'on a pu vous dire, ou bien encore sur les béquilles de bonnes œuvres, sur les béquilles de traditions usées. Vous continuez d'attendre. Vous n'en pouvez plus d'attendre. Eh bien, sachez que la maison de la miséricorde aujourd'hui, c'est notre terre à laquelle Dieu veut faire miséricorde. Ce monde a ses piscines un peu partout avec ses multitudes autour d'elles qui attendent que ça bouge. La bonne nouvelle de l'Évangile nous fait savoir que le Christ est venu sur cette terre un peu comme il est entré dans cette piscine de Bethesda et qu'il sauve ceux qui, comme le paralytique, lui disent « Je n'ai personne ». Il sauve ceux qui ont fini d'espérer en d'autres choses qu'en lui. Sans quitter sa place pour tenter quoi que ce soit, notre impotent de Bethesda fut guéri de son mal par la seule bonté, la seule grâce du Christ. Et la Bible dit que c'est par la grâce que nous sommes sauvés, par le moyen de la foi, et que cela ne vient pas de nous, c'est le don de Dieu. Cessez de tenter de faire encore, amis, vous n'y arriverez pas. Mettez votre confiance en Christ. Laissez-vous sauver par lui, c'est alors qu'il vous sera donné d'œuvrer pour lui et pour sa gloire.
1: Merci Alain Choiquier pour cette série de réflexions sur l'évangile de Jean. Vous avez su balayer pas mal de présupposés et nous recentrer sur le Christ et l'écriture seule. Et bien avant de rendre l'antenne, je rappelle qu'il est possible et même utile de nous écrire, soit pour nous faire part de vos remarques ou de vos questions, soit encore pour nous demander le premier exemplaire de notre étude biblique par correspondance. Et à ce sujet,